0: Dimanche, c'est même obligatoire, deuxième tour de la présidentielle qui voit s'affronter la représentante de la droite Keiko Fujimori et le candidat de la gauche Roberto Sanchez. Deux candidats que tout oppose et le scrutin s'annonce serré. C'est la quatrième fois de suite que Keiko Fujimori se qualifie pour le second tour de la présidentielle et rien ne dit que cette fois-ci sera la bonne pour la fille de l'ancien dictateur Alberto Fujimori, Marine de la Moissonnière.
1: Les derniers sondages donnent Keiko Fujimori et Roberto Sanchez au coude à coude et près d'un électeur sur cinq n'a pas encore fait son choix. L'ancienne députée de 51 ans revendique l'héritage de son père. Au pouvoir de 1990 à 2000, Alberto Fujimori a jugulé l'hyperinflation et est venu à bout de la guérilla maoïste du Sentier Lumineux. Elle promet de ramener l'ordre grâce à l'armée notamment, un discours qui séduit les villes et les classes moyennes et supérieures. En revanche, dans le pays rural, Keiko Fujimori suscite un rejet viscéral. Ses détracteurs n'ont pas oublié la dérive autoritaire de son père et ses condamnations pour corruption et crimes contre l'humanité. Roberto Sanchez, 57 ans, ancien ministre et député, reconnaissable à son chapeau de paysan, se présente lui comme le candidat du changement au service des défavorisés. Le prochain président du Pérou, le 9e en 10 ans, devra gouverner sans majorité avec un parlement qui a le pouvoir de le renverser facilement.
0: Les Arméniens, eux, appelés à élire leurs députés ce dimanche, un scrutin considéré comme un test pour le Premier ministre Nicole Pachignan, désireux de faire la paix avec l'Azerbaïdjan, son ennemi de longue date, et d'approfondir les liens avec les pays occidentaux. Les relations avec la Russie sont donc un fort enjeu du scrutin et Moscou a récemment imposé des restrictions commerciales aux exportations arméniennes, face donc au réchauffement de ses relations avec l'Occident. La Russie à laquelle ont été attribuées plusieurs opération de désinformation pendant la campagne. En Corée du Sud, les électeurs demandent un nouveau scrutin après les élections locales de mercredi, perturbées par une pénurie de bulletins de vote. Les manifestations se sont poursuivies ce samedi dans le pays. C'est pour rappel le parti du président Lee Jae-myung au pouvoir depuis un an qui est sorti vainqueur de l'élection. Le président de la commission électorale a démissionné vendredi, mais il n'est pas question pour l'heure de l'organisation d'une nouvelle élection. L'entreprise d'Elon Musk, SpaceX, va fournir sa puissance de calcul pour que Google puisse développer son intelligence artificielle. Les deux géants américains viennent de signer vendredi un méga contrat. Google paiera 920 millions de dollars chaque mois pour donc louer des puces électroniques ultra puissantes de SpaceX. Alexis Bédu.
2: Ces puces électroniques GPU sont fabriquées par le géant américain Nvidia et SpaceX en détient des centaines de milliers dans ses centres de données. Ce sont des puces qui permettent d'entraîner les modèles d'intelligence artificielle comme Grok, lancé par Elon Musk, ou Gemini, développé par Google. En pleine pénurie mondiale de ces GPU Nvidia, Elon Musk peut se permettre d'en louer à certains concurrents. Olivier Lascar est journaliste et auteur du livre « Enquête sur Elon Musk, l'homme qui défie la science ».
3: Musk a sans doute eu le nez creux comme d'habitude et un temps d'avance sur ses compétiteurs. Il a fait une réserve de puces GPU d'Nvidia suffisante pour équiper ses propres superordinateurs de SpaceX et il se trouve avec une puissance de calcul suffisante qui lui permet de louer un temps de travail à d'autres prestataires qu'il va choisir plutôt auprès de ses amis, entre guillemets. C'est sûr qu'il ne va pas louer ça à Bezos ou à l'OpenAI de Sam Altman, qui sont des concurrents qu'il déteste cordialement.
2: Même Google, qui possède l'une des plus grandes infrastructures numériques du monde, manque aujourd'hui de puissance de calcul. Il lui en coûtera donc 11 milliards de dollars par an. Encore un coût financier pour SpaceX à quelques jours de son entrée en bourse qui s'annonce comme la plus importante de l'histoire.
0: Alexis Bédu. Au Sénégal, Ousmane Sonko réélu à l'unanimité président de son parti, le PASTEF, qui tenait son premier congrès national ce samedi. L'ancien premier ministre, limogé par le président Bassirou Diomaye Faye fin mai, prend donc les rênes du parti majoritaire à l'Assemblée nationale qu'il préside désormais. Après son élection, il a dans son discours déroulé à la fois les accomplissements de ses années à la primature et également un cap clair pour les prochaines années, la souveraineté du Sénégal. Ousmane Sonko, en crise ouverte avec le président, a aussi acté sa scission avec le camp présidentiel. L'Afrique du Sud réplique face au rapatriement organisé par le Ghana de ses ressortissants, face aux violences xénophobes, parfois meurtrières dans le pays. Le ministre sud-africain des Affaires étrangères, Ronald Lamola, a parlé ce samedi de spectacle médiatique que Pretoria ne tolérera plus. Après donc le décollage d'un nouveau vol affrété par Accra avec 350 Ghanéens à son bord. En réaction à une interview de son homologue, le ministre sud-africain a aussi dénoncé des informations incomplètes et de la désinformation. Dans le centre du Mozambique, l'évêque catholique de Quelimane, retrouvé mort ce samedi, Osorio Sitora Afonso, a été tué par balle, selon la police. La conférence des évêques catholiques du pays parle de circonstances mystérieuses qui restent à éclaircir. Le pape Léon XIV a fait part de sa profonde tristesse, comme le président du pays, dont un quart de la population est catholique. Le rhinocéros noir revient au Zimbabwe, espèce emblématique. Il y a une trentaine d'années, les autorités avaient évacué tous ses représentants restants pour garantir leur survie face aux braconniers. La situation s'étant améliorée depuis, leurs descendants ont donc pu être réintroduits cette semaine. Une première, Simon Rosé.
4: Ils ne sont que 17, mais ce sont les premiers à fouler à nouveau le sol du parc de Matusadona depuis le début des années 90. Les autorités zimbabwéennes ont en effet entamé une opération inédite de réintroduction du rhinocéros noir 30 ans après leur évacuation face à la pression du braconnage. À l'époque, ces animaux étaient pourchassés et tués pour leurs cornes. Il n'en restait plus que 16 dans tout le parc. Ce ne sont pas eux qui reviennent aujourd'hui, mais leurs enfants, à la faveur d'une situation qui s'est améliorée depuis. De nouvelles technologies comme des drones sont désormais utilisées pour les protéger et leurs cornes ont été préalablement coupées par précaution. Ils sont également dotés de balises de suivi. S'il se passe bien, ce retour ne constituera qu'une première étape d'une plus vaste opération de réintroduction qui se poursuivra l'an prochain avec l'arrivée de 20 autres pachydermes dans le parc de Matusadona. Si l'espèce est considérée comme éteinte en Afrique de l'Ouest, la situation s'améliore cependant à l'est du continent. Il n'en restait plus que 2000 au début des années 90. Leur population avoisine aujourd'hui 7000 individus grâce au succès des nombreuses opérations de lutte contre le braconnage.
0: Simon Rosé. Et puis c'est la Russe Mira Andreeva qui remporte le tournoi de Roland-Garros chez les femmes à seulement 19 ans. La 8e joueuse mondiale a battu en finale la révélation du tournoi, la polonaise Maja Ralinska, arrivée dans le tableau final par les qualifications. Le score 6-3-6-2, une consécration donc pour la jeune prodige arrivée sur le circuit il y a 3 ans. Et elle espère bien que cette victoire en Grand Chelem n'est qu'une première, Mira Andreeva.
5: I still cannot believe that I'm doing a press conference with.
6: J'ai du mal à réaliser que je fais une conférence de presse avec un trophée du Grand Chelem à côté de moi. C'était l'un des plus grands rêves de ma vie et je suis vraiment très heureuse d'avoir réussi à donner le meilleur de moi-même et à remporter ce tournoi. Je dirais que la sensation réelle est évidemment bien plus forte que dans mes rêves. Oui, c'est incroyable de regarder ce trophée et de me rendre compte que c'est vrai, que tout ça est réel et que je peux désormais me considérer comme une championne en Grand Chelem. Mais j'ai l'impression que cette sensation est très rapidement addictive. Alors, j'ai déjà très envie de tout faire pour revivre ça une deuxième fois.
0: Et demain, place à la finale homme entre l'Allemand Alexander Zverev et l'Italien Flavio Cobolli. Début du match à partir de 13h, temps universel. 2h10 ici à Paris, minuit 10 en temps universel. C'est la fin de ce journal.
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1: Bienvenue dans votre émission consacrée aux femmes et aux hommes acteurs et témoins de l'histoire à Berlin, où je vous invite pour le second épisode de l'événement Déberlinisation, une conférence historique pour sortir de l'impasse coloniale, soutenue par le griot de la jeunesse africaine, Tikenja Fakoly, où intellectuels et artistes se sont retrouvés pour revisiter la conférence berlinoise de 1885, quand ils ont partagé le monde. Mais comment refaire l'histoire ?
2: So if the Berlin Congo Conference stands
1: Bonaventure Sobejing Dikung
2: for the birth of a ruptured, torn.
3: Ainsi, si la conférence de Berlin représente la naissance d'une Afrique coloniale rompue, déchirée, défigurée, violée sur le plan sociopolitique, socio-économique et culturel, sans la participation des Africains, alors la déberlinisation doit représenter la réimagination d'une

La voix du professeur Bonaventure Sobejindi Kung. Il dirige HKV, Haus der Kulturen der Welt à Berlin. C'est la maison des cultures du monde. Et sa voix nous a guidés tout au long du premier épisode que vous pouvez écouter en replay, dans lequel vous retrouverez Mansour Siskanakasi, l'artiste à l'origine du concept déberlinisation, ou encore la leçon inaugurale du professeur Mamadou Diouf, véritable immersion dans la littérature poétique et politique de la bibliothèque africaine. C'est un véritable kit de survie pour défaire le passé.

0: C'est donc la suite de la conférence d'éberlinisation sur RFI. Après avoir travaillé à défaire l'histoire, intellectuels et artistes se demandent dans cet épisode 2 comment refaire l'histoire. Et ils le font en musique, puisque l'événement est soutenu envers et contre tout par Tikenja Fakoli, Conscience Universelle.
1: Ils ont partagé Africa.
0: Tikenja Fakoli, j'aimerais quand même qu'on dise aux auditeurs de RFI dans quelle ville nous sommes et pourquoi Tikenja Fakoli, vous avez accepté de vous mobiliser pour participer à cette rencontre historique qui s'appelle Déberlinisation.
2: Nous sommes à Berlin, nous sommes dans la ville, sinon dans le pays où l'Afrique a été partagée. Comme un gâteau, c'est-à-dire qu'on s'est retrouvé un matin, on a dit bon voilà, toi tu prends l'ouest, moi je prends l'est, et ainsi de suite. Et donc le fait que nous qui avons été partagés, le fait qu'on se retrouve ici pour dénoncer ce partage-là, donc c'est un événement. Et moi j'ai été invité, et j'ai tout de suite dit oui, malgré que j'étais en vacances, j'ai dit il faut que je sois là. Parce que j'en ai parlé dans une chanson qui aujourd'hui est devenue presque classique. Hein. Je pense que grâce à cette chanson, beaucoup de jeunes qui sont pas allés à l'école ont découvert que l'Afrique a été partagée, et où ? À Berlin. Donc le fait que les descendants de ceux qui ont été partagés se retrouvent pour organiser un événement autour de ce qui s'est passé, pour moi c'est très important, parce que l'histoire est très importante pour moi. Quand on sait d'où on vient, on peut regarder, on peut savoir un peu où on va.

0: Moi, j'étais toujours attaché à l'histoire. Quand j'allais, d'ailleurs, je me rappelle, j'étais au lycée. Et à chaque fois, je disais à mes amis, mais écoutez, moi, je suis venu pour apprendre l'histoire.
1: Tiken Jaffa Coli.
0: Apprendre à parler le français et l'anglais, c'est tout. Le reste, j'ai dit, parce que je ne me vois pas dans un bureau ou dans un ministère ou dans une présidence. J'ai dit, moi, je sais que je vais chanter dans ma vie. Et donc, l'histoire, c'est très important. Et j'écoutais beaucoup Bob Marley, mais j'étais très attaché à Bernie Speer, qui parlait beaucoup d'histoire, qui parlait de Marcus Garvey, qui parlait de l'esclavage, la colonisation, et même l'histoire du peuple dont je suis issu. Je viens du peuple mandin. Souvent, quand je me retrouve avec des jeunes, je peux raconter l'histoire de Sundiata, Keïta, comment il est né, comment sa mère a été choisie, comment son père ne voulait pas de sa mère, mais il était obligé d'accepter parce qu'il y avait un enfant qui devait naître, qui devait sauver son empire, etc. Et donc, je suis un être qui devait sauver son empire, etc. Et donc, je suis très attaché à l'histoire. Et le fait qu'on soit aujourd'hui à Berlin pour parler de berlinisation, pour moi, c'est important parce que les générations d'aujourd'hui, qu'ils soient de la diaspora européenne ou qu'ils soient berlinois, donc allemands, je pense que c'est important qu'ils sachent ce qui s'est passé hier. Dans le public, il y a des jeunes Allemands qui venaient me donner la main, me saluer, comme disaient, grâce à toi, j'ai pris ça. Et c'est extraordinaire. C'est ça qui est extraordinaire.
1: Déjà, famille adolescent, écoutant Berlinguer, est-ce que c'était l'université? Est-ce qu'aujourd'hui, cette jeune et tous les âges qui ont envie de savoir ce qui se passe dans ce monde et de comprendre quels sont nos rapports nord-sud, quels sont les rapports aussi entre Afrique? Est-ce que vous, à votre tour, c'est vous, l'université populaire aujourd'hui?
0: Bon, je suis un peu placé pour le dire, mais. Voilà, ce que je peux affirmer, c'est que quand je chantais, par exemple, la politique en Afrique, du blague et tu. L'année où j'ai fait la tournée de cet album, beaucoup de jeunes français me disaient, après le concert, que c'est grave qu'ils ont fait attention à Biela. Parce que c'est décolonisé, que la colonisation finit la nuit. C'est ce que, voilà, c'est pas normal. Si vous êtes indépendant, on vous a donné l'indépendance, on va vous donner la liberté économique et politique. Je le dis modestement, j'en suis fier de participer à cet éclairage-là, que les gens sachent qu'il y a des choses qui sont passées, qu'aujourd'hui, l'arrière de l'Afrique est un peu normal, mais que la vérité est dite.

0: Thank you for the invitation. Thank you for the team, the invitation.
1: Célestin Monga, professeur à Harvard.
0: It's never easy in Boston to have a Schengen visa.
2: On était très patients. Vous savez, jamais facile à Boston d'obtenir visa Schengen à l'aéroport camerounais. Ouais, c'est toujours une torture pour tout le monde.
0: I agree to do that. A tiny little bit of support.
2: En tout cas, j'ai voulu être ici pour apporter une modeste contribution, soutenir le travail incroyable que Bonaventure au Beijing et l'équipe ont fait ici.
0: And I want to really thank them for different voices.
2: Je tiens à les remercier d'appeler des voix différentes.
0: So, really, everybody define Berlinization the way they want. That I would personally view as a compulsive quest for blood and resources at any cost.
2: Donc, je suppose que chacun définit la berlinisation comme il le souhaite. Et moi, je dirais qu'à titre personnel, une quête continue de ressources à n'importe quel prix. En tout cas, c'est ça que je définis le terme. Par cette nature prédatrice des pouvoirs qui ont été acquis. Je pense que la nation a été facilitée, entre guillemets, à cause de l'héritage de l'esclavage et de la montée de Haïti. La première République noire. Et l'indépendance d'Haïti est quelque chose qui a secoué les consciences.
0: I guess they had some conscience of those who organize conference. So,
2: et je pense qu'à Berlin, ils avaient aussi une certaine conscience, eux qui ont organisé cette conférence.
0: I think that Berlinization really had a terrible and lasting effect, not in Africa.
2: Je pense vraiment que la berlinisation a eu un effet terrible et durable, non seulement en Afrique, mais aussi dans le monde entier. Oui, je pense que ça n'est

0: direct, mais que ça a un contexte pour les terribles comportements humains que nous avons pu observer au cours du XXe siècle. Première guerre mondiale, de 30 ans après la conférence d'Ulm. La deuxième guerre mondiale, les holocaustes qui se sont déroulés au centre de l'Europe de civilisée sont encore plus cruels. C'est comme si la berlinisation n'était pas seulement allée en Afrique, mais qu'elle était revenue à la maison. C'est donc presque un concept métaphorique. Et en fait, même la notion de sud global devient alors un peu métaphorique. Oui, parce que le sud global n'est pas tout où vous êtes la victime ou la cible, certains politiciens soient faits de sang.
1: Jusqu'où certains politiciens occidentaux sont-ils prêts à aller pour justifier une intervention mais dans le sud global et pas seul l'Afrique? Question posée par Célestin Monga, ancien conseiller économique au sein de la Banque mondiale, dont il a choisi de partir. Célestin Monga prend pour exemple l'intervention mensongère de Colin Powell, alors secrétaire d'État américain, en 2019, à la tribune de l'ONU.
2: Bonsoir à tous, merci de votre attention. Depuis des mois, les États-Unis évoquaient l'existence de preuves contre l'Iran. C'est peu dire que l'intervention de Powell devant l'ONU est tendue, liée avec Al-Qaïda, arme de destruction. L'intervention a duré 80 minutes, documents à l'appui pour tenter de vaincre la communauté internationale. En voici les principaux points avec Arrière.
3: Un réquisitoire contre Saddam Hussein et le régime irakien. Colin Powell a voulu placer le Conseil de sécurité des Nations Unies devant responsabilité. Trois grands volets dans sa démonstration. D'abord, l'obstruction des Irakiens faite aux inspecteurs de l'ONU.
4: Saddam Hussein et son régime ont fait tout ce qu'ils ont pu pour que les inspecteurs ne trouvent absolument rien.
3: Deux parties abordées, les armes de destruction massive. De la diplomatie américaine brandit un flacon d'anthrax pour dénoncer l'existence biologique, puis fournit une taux non identifiée d'un drone, avion pilote, pourrait transporter des armes chimiques et biologiques. Enfin, Powell s'intéresse aussi aux missiles à portée et a également en photo appui l'Irak vouloir développer l'arme nucléaire.
4: Saddam Hussein a déjà deux ou trois composantes nécessaires pour fabriquer une nucléaire. Les scientifiques nucléaires compétents, il a les plans de cette bombe.
3: Enfin, troisième phase de la démonstration, les liens entre Saddam Hussein et les réseaux Al-Qaïda. Selon le secrétaire américain, une vingtaine de membres d'Al-Qaïda sont basés à Bagdad. Pour sûr, Colin Powell évoque une connexion qu'il qualifie de sinistre entre Bagdad et Al-Qaïda.
5: One of the points I would like to really emphasize is globalization beyond Africa.
0: Le point sur lequel j'aime vraiment insister est la berlinisation au-delà de l'Afrique. Je n'arrive toujours pas à croire ce qui est arrivé au peuple irakien. Quand on sait que les pays les plus sophistiqués de la planète, les plus admirés, le général Colin Powell, sont à la tribune la plus puissante de l'ONU pour formuler un mensonge, ça compte très bien qu'ils sont en train de mentir. Ensuite, des centaines de milliers de personnes ont été tuées pour cela. Et tout le monde suit. Je me demande ce que les gens pensent de nous dans 100 ou 200 ans. Je pense que la Berlinon est quelque chose qui nous concerne tous. Est-ce donc le grand Simon Jamil, voilà?
5: Oh my God!
0: Oh Dieu!
5: Bonjour, grand. Ça va? Je ne t'avais pas vu. Je suis là, je parle.
1: Effectivement, le grand Simon Jamil, écrivain, commissaire d'exposition, essayiste, éthique d'art, spécialisé dans l'art contemporain et la photographie en Afrique, est dans la place. Sa seule présence montre tout l'important événement de berlinisation.
6: Hello, hello. It's so many brilliant.
7: J'ai entendu tellement de présentations brillantes que je ne sais pas quoi.
6: But yet, I'm wondering if we would be able to decolonize Berlin in this context.
7: Mais je me demande si nous pourrions déberliniser Berlin dans ce contexte.
6: Not sure I have the energy to help Germany.
7: Je ne suis pas sûr de l'énergie nécessaire d'aider l'Allemagne. Je pense que l'Allemagne devrait commencer par déberliniser l'Allemagne. La Documenta de Kassel a été écrite des personnes qui étaient amies des nazis. Je pense que l'AFD est en train de devenir très puissant. Je pense donc que depuis que deux choses se sont passées à Berlin, certains livres ont été, certains parlements ont été brûlés. Je pense que Berlin aurait un peu de

0: d'ébénisation.
1: Nous sommes là, allons-nous faire? C'est quoi l'avenir? C'est quoi l'avenir? Je ne sais pas. Je pense qu'il faut parfois plonger dans le passé pour essayer de prendre l'avenir. Il y a des Africains qui ont été mis en élevage et qui se sont retrouvés dans les jolies terres de Trump, qui est un enseignement pareil. Donc, ces esclaves qui se trouvent là-bas, qui ont besoin de s'exprimer, qui ont besoin de chanter, qui ont besoin d'imprimer leur rythme, se trouvent en face de la grille musicale occidentale. Ils se disent, cette musique-là ne peut pas exprimer ce que nous voulons exprimer. Et ils créent ce que musicologues européens appelleront longtemps une note. Mais ils créent ce qu'ils appellent la note bleue, qui est une carte augmentée ou un titre diminué. Et cette note bleue est le blues. Le blues crée le jazz et l'or, etc., etc. Alors, ma question, c'est si des esclaves ont été capables de dépasser en fabriquant une musique qui est universelle, qu'est-ce qui va pas, nous? Qu'est-ce qu'on a raté? C'est quoi, dis-toi?

0: vraiment une question norme. Ça joint un petit peu ce que mon collègue tout à l'heure. Déberliniser d'abord une forme de décolonisation de la pensée et des normes.
1: La parole de Youtra Bourhabi, professeure de scientifique à l'Université nationale Rabat. Et elle cherche sur les quais croisés, égalité de genre, de climat, migration.
0: Et j'aimerais démontrer cela en comparant la colonisation et le patriarcat. Sens, j'aimerais dire qu'en fait, on peut comparer l'Afrique femme dans un système patriarcal. L'Afrique est femme dans un système patriarcal. Qu'est-ce que ça veut dire par là? Quand on regarde la colonisation, les grandes étapes suivantes, il y a eu la perte du commerce triangulaire, comptoirs commerciaux, qui s'est étendue près du 15e siècle jusqu'à la fin de la traite vers la fin du 10e siècle. Puis la deuxième période, c'est la période de colonisation formelle qui va commencer avec les conférences de Berlin, qui va s'achever avec l'indépendance des colonies portugaises en particulier. Et puis ensuite, la troisième période, c'est la période qu'on va qualifier de néocoloniale, pour prendre le terme d'Nkrumah dans son ouvrage « Néocolonialisme ». Et cette période va être caractérisée par la dépendance économique et l'élitisme de dominants occidentaux via notamment les entreprises multinationales et pas seulement les États. Et enfin, en quatrième période, peut-être qui est en train de s'amorcer, qui n'a pas encore bénéficié d'une conceptualisation et d'une identité propre, mais qu'on dit post-identale peut-être. Et quand on compare donc au patriarcat, on remarque que là aussi il y a quatre étapes de nation. La première, c'est celle de la construction sociale patriarcat qui va commencer bien avant la traite des esclaves et qui va débuter vers moins 10 000 avant Jésus-Christ. Aujourd'hui, on dispose de toute littérature féminine qui nous a renseigné sur cette histoire-là que nous n'avions pas en 100 ans. Et donc, il va commencer avec la sédentarisation, l'émergence de l'agriculture, qui va impliquer un ensemble de règles, d'héritage, de propriété, de contrôle des femmes comme des ressources productives. Et ensuite, la deuxième période va être à l'époque antique, avec l'invention de l'écriture en Mésopotamie, va marquer, tout comme colonisation institutionnelle, une période institutionnelle et de formalisation de ces rapports de domination dans les textes et dans les lois, de manière à rendre domination normale et font justement partie d'une société civilisée. On va donc codifier, par exemple, l'infériorité des femmes dans les civilisations mésopotamiennes, grecques, romaines ou chinoises.

Et puis la troisième va être celle de la naissance du féminisme, être un peu comparée à l'époque post-coloniale, qui va permettre en premier lieu de réautonomiser les femmes du point de vue du droit, de la manière qu'on a indépendantisé l'État, mais tout en restant, comme dans la période post-coloniale, soumises à un système de domination politique, économique et surtout natif, qui va limiter leur capacité à s'émanciper. Et puis enfin, la quatrième période, peut-être qui s'amorce également, je ne sais pas, c'est celle de la, on appelle la quatrième vague féministe, qui symboliquement, avec les mouvements MeToo, Ni Una Menos, Amérique latine, et qui promeut une approche critique de ce féminisme en s'intéressant aux normes et pas simplement à la dimension institutionnelle, de la manière que cette période post-occidentale qui s'amorce peut-être s'attaque à la déconstruction des normes de pensée, de la manière qu'aujourd'hui on s'intéresse à la construction des normes de genre, pour essayer d'avoir une vision faite d'agentivité et reconstruire notre histoire africaine pour redonner donc à nos citoyens la place qu'ils ont dans l'histoire et qu'on leur a niée, de la même manière on donne, redonne aux femmes la place qu'ils avaient dans l'histoire et qu'on leur a niée. Et donc moi, déberliner, ça veut dire effectuer un travail d'analyse et déconstruction des formes de notre domination telle qu'on la perçoit et de la manière dont on met des mots sur nos rapports. Deuxièmement, revoir nos propres normes et la manière dont on les réduit à l'heure de nos propres systèmes. Puis troisièmement, faire preuve d'entrepreneuriat normatif. Le réel doit être rêvé, effectivement. Et donc, d'essayer de ce que peut être une alternative à la déberlinisation. Mais en tout cas, je finirai en disant que la déberlinisation doit être d'abord synonyme d'anti-normalisation des rapports de domination.

0: passe.
1: C'est que la facoline, c'est assez... non. Ici à Berlin, les artistes, les intellectuels, les chercheurs, les poètes, tout le monde est là pour à la fois partager réflexions sur le partage du monde, plus rien ne m'étonne, cette berlinisation du monde, mais aussi proposer des pistes pour en sortir. Déjà pour avoir connaissance de ce qui s'est passé, qu'est-ce qu'on fait avec ça, qu'est-ce qu'on... Et quand j'écoute vos chansons, vous vous intéressez à tous les thèmes qui sont abordés ici à Berlin. C'est la politique, c'est le partage du monde, c'est l'éducation, l'économie. Et ce qui me frappe, c'est que au moment même, au début 2000, où vous dites la facoline, vous commencez à écrire son son, plus rien ne m'étonne, il y a un artiste sénégalais qui lui invente son laboratoire de berlinisation, qui invente une monnaie, la faux, qui invente l'afrobanque, qui invente un double pass pour passer les frontières. Et vous allez écrire des chansons pour les frontières. Deux artistes dans deux pays africains, quasiment au même moment, sont en train de faire leur laboratoire de déberlinisation. C'est assez incroyable.
2: Parce que de toute façon, personne ne viendra chez l'Afrique à notre place. Voilà, personne ne viendra avec la justice et l'égalité à notre place. Tu as tout. Les matières premières nous appartiennent. Vous connaissez, il n'y a aucun souci, mais notre part, elle est où? Il faut nous donner, nous, la grande partie. Nous, notre part la plus grande, je vais dire. Il faut continuer à réveiller, à défendre nos intérêts. On est dans un monde assez spécial. D'ailleurs, je suis en train d'écrire une chanson pour le nouvel album qui s'appelle Où va le monde? Parce que on va même nous parler de troisième guerre mondiale. Si les deux premiers ont fait du bien. Tu vois, ça veut dire que voilà, il y a des fous aujourd'hui, et que tout ça, c'est de ça que j'ai envie de parler.
1: Tikenja Fakoli, question des froids. Elle occupe énormément d'actrices et d'acteurs à cette conférence historique des berlinisations ici à Berlin. Lorsque vous tentez ouvrir les frontières, lorsque il y a cette question avec le public contactoire où tout le monde prend dans la salle les frontières, à qui on s'adresse exactement?
2: Et on s'adresse aux occidentaux qui, chez nous, quand ils veulent faire ce qu'ils veulent, prendre ce qu'ils veulent, rester ils veulent. Puis quand nous, on doit venir chez nous, parce qu'ils nous appellent hein, après l'indépendance, pendant 40 ans, les dirigeants occidentaux qui venaient en Afrique, j'étais petit, mais j'entendais dans les discours, nous sommes des amis.

0: Peuple ivoirien, peuple ami, voilà, tout le président qui venait, ben, si on est ami, que vous venez chez nous, quand vous voulez, où vous voulez, ce que vous voulez, ben, faut que vous nous donnez la possibilité d'aller chez vous, on veut ou on veut. Donc, c'est une injustice flagrante. Et donc, pour moi, c'est temps de dénoncer. Mais en même temps, en tant que panafricaniste, convaincu, sachant que l'Afrique va venir, je pense que, pas encourager le départ des jeunes, notre place, c'est en Afrique. Parce qu'on se plaint de la mauvaise gouvernance, on se plaint du pillage, de richesses, etc. Mais ce n'est pas forcément en partant qu'on va trouver une solution à ça. Donc, il faut encourager les jeunes à rester. C'est vrai qu'il y a des difficultés, mais je pense qu'en l'union, nous pouvons pousser nos dirigeants à faire ce qu'on souhaite. Pour moi, l'Afrique, c'est le continent d'année. C'est le continent où tout reste à faire. Donc, moi, je dis, vous avez le droit d'ici, parce que les autres ont le droit de venir chez nous, mais notre place, c'est l'Afrique.
1: Alors, on vient d'examiner la dimension économique de la
2: déberlinisation.
3: C'est un mot.
2: For more than a century, African economies have not changed.
1: Depuis plus d'un siècle, les économies africaines ont changé. Ces pays sont indépendants depuis 65 ans, la plupart d'entre eux. Alors, que s'est-il passé? Eh bien, on peut dire, comme souvent, qu'ils n'ont pas vraiment été dépendants. Alors, le défi est entre nous. Personne ne nous libérera, d'accord?
2: We're still exporting commodities. No, as you know, a lot of African countries are oil and gas producing companies.
1: Nous continuons à exporter des produits de base. Et comme vous le savez, de nombreux pays africains sont des sociétés pétrole et de gaz. Tous les grands pays, le Nigeria, l'Algérie, l'Angola, etc. Et des décennies, pendant même un siècle, eh bien, vous produisez la même chose. Il faut pas de transformation locale. On ne s'organise pas pour créer des emplois tout en affectant transformation. Ensuite, vous exportez les matières premières, combustibles. Elles sont raffinées quelque part. Puis, on vous voit. Avec un bénéfice considérable dans l'action. Et je perds cela du cacao, n'importe quel produit, de n'importe quoi. Tant nous avons brillantes élites, pas.
2: But the point is, you have 600 million people in Africa don't have access to electricity. 600. The continent is 1 billion.
1: Mais le fait est que 100 millions de personnes qui n'ont pas accès à l'électricité. 6. Le continent compte 1,4 milliard d'habitants, mais près de la moitié d'eux n'ont pas accès à l'électricité. Alors comment peut-on opérer, transformer des écoles qui fonctionnent en comme des centres cultes éclairés, on n'a pas accès à l'électricité? La question d'après, c'est de savoir si ça devrait être autorisé à utiliser ce dont dispose actuellement, c'est-à-dire, dans certains cas, les combustibles fossiles, pour tirer des revenus.
2: Well, Africa, as you know, hasn't contributed almost anything.
1: Et comme vous le savez, l'Afrique n'a pratiquement pas contribué au problème du climat.
2: But Africa is on the receiving end.
1: Mais c'est bien l'Afrique qui subit les conséquences.
2: Yet, if you're a leader, you only have oil. But he tells you in Brussels that you can talk. At the time, they don't give you a credible answer. When you have a kid who can go to school.
1: Non, si vous êtes indigent et que vous n'avez que pétrole, quelqu'un vous dit là-bas que vous n'êtes pas touché. En même temps, ils ne vous donnent pas de réponse crédible quand vous avez des enfants qui doivent aller à l'école. Ça, c'est problème à vous. Il y a donc des compromis qui doivent être discutés honnêtement. Et encore une fois, l'héritage de Berlin n'est pas...
3: Déberlation. L'événement se déroule à Berlin, à la Maison des Cultures du Monde, en avril 2025. C'est une conférence enregistrée par RFI afin de vous partager ce rendez-vous où les intellectuels et les artistes dialoguent et refont l'histoire. À la leçon d'économie de l'éminent et non moins impertinent professeur Estin Monga, se conjugue l'université populaire Dikenja Fakoli, le griot de l'Est africaine.
4: Est-ce qu'on peut chanter ici ce soir pour la société civile africaine qui sait pas pourquoi je chante?

0: Africa, stop begging.
1: L'Afrique devrait arrêter de mendier.
2: Destin Monga, professeur d'économie.
0: This humanitarian thing, of course, there's a crisis, if there's a war, if there's an earthquake, if there's a natural disaster, everybody, including the US, time needs help.
1: Cette histoire d'humanité. Bien sûr, je veux dire de guerre, de tremblement de terre, de catastrophe. Tout le monde, même les États-Unis, a parfois besoin de ne pas construire une stratégie d'émancipation et un chemin d'accès à la propre dignité en mendiant constamment.
0: We need to reassess our dignity. Well, 73% of the African Union is paid for by the European Union.
1: Nous devons réévaluer notre dignité. 73% du budget de l'Union africaine est financé par l'Union européenne. Est-ce possible? Le président Alpha Condé de Guinée, qui a dit publiquement lorsqu'il était président de l'Union africaine. Alors voilà, si 5-4 chefs d'État se présentent qui en cause cravate ou qui en grand boubou blanc bazin, tout le monde a la division, et ils n'arrivent même pas à payer les salaires des fonctionnaires de l'Union africaine. Non mais, parlons-nous. Je veux dire, c'est incroyable.
0: Bon.
1: Et maintenant, la chose la plus controversée que peut-être je vais dire ici aujourd'hui.
0: I think that we should have kind of reparation.
1: Je pense que nous devrions avoir une sorte de réparation. Oui, j'ai souligné le caractère symbolique. Je ne pense pas qu'une somme d'argent, quelle qu'elle soit d'ailleurs, n'ait jamais réparé les dommages causés par Berlin. L'esclavage,
0: le colonialisme
1: et le post-colonialisme.
0: Symbolique. Symbols have meaning.
1: Mais laissons des significations.
0: I'm always puzzled when people say, well, Europe doesn't have any that Africa as well.
1: Je suis tout flex quand j'entends des gens dire que l'Europe n'a aucun intérêt à ce que l'Afrique se porte bien ou que la France ne veut pas que l'Afrique se porte bien. Mais l'Afrique se développait à un rythme de 10% par an. L'Europe se porterait si bien en la relation symbiotique qui existe juste entre l'Afrique et l'Europe. Donc dans l'intérêt de l'Occident, de faire tout ce qui est en pouvoir pour soutenir l'Afrique. En tout cas, ce que je veux dire, c'est que nous avons besoin du pacte mondial.
2: C'est qu'un Jacoli, dites, le peuple a le pouvoir, mais il ne le sait pas. En ce qui concerne votre pas. Dans le panafricanisme, vous avez cité les grands panafricains historiques, Kruma, Garvey, Du Bois. Ce sont vos références, Tiken Jafek. Qu'est-ce que ça vous inspire lorsque vous voyez, par exemple, les pays du Sahel se mettre à côté? Qu'est-ce que ça vous inspire, ce qui se passe pour le Mali, Burkina, Niger?
3: Écoutez, le fait que les trois pays se mettent ensemble, c'est une bonne idée, puisque moi, je chantais l'unité, l'union fait la force. Ce que trois pays peuvent gagner, je crois qu'un seul pays a la force de gagner. Donc on a tous applaudi au départ de cette unité entre Mali, le Niger et Burkina. Moi, tout ce que je reproche, c'est que il faut des éléments pour qu'ils soient légitimes, pour qu'on sache que tout le peuple qui les a fait. Et donc je pense que c'est là qu'on a eu un peu d'accroche, parce que moi, pendant près de 30 ans, je me suis battu pour la liberté d'expression, le droit de vote. Parce que cette unité, cette union entre pays, si elle se fait jour, pas des présidents élus par les peuples. On va tout le combat, puisque ces présidents seront légitimes. Voilà, on va les porter. On va les porter seulement parce que c'est ce qu'on a.
0: Now, there are elections.
1: Parlons des élections.
0: I don't want to get in trouble with anybody here. These are poor people in South Africa, outside on sun in the hours trying to vote.
1: Des pauvres gens en Afrique du Sud restent dehors, soleil, dans la poussière, pour essayer de voter.
0: Well, which have been carried out recently in many countries, including South Africa.
1: Eh bien, les enquêtes récemment dans nombreux pays africains, dont l'Afrique du Sud, sont à la conclusion que personne ne pense même que leur vote fasse une différence, parce qu'on nous a raconté des fictions démocratiques.
0: To function, but it's four things. For a political market to work, you supply of the ideas by good politicians and then the man.
1: Je voulais mettre en avant les critères auxquels la démocratie doit répondre pour fonctionner. C'est simple, quatre critères. Pour qu'un marché politique fonctionne, il faut offrir de bonnes idées.

0: idées par de bons politiciens, puis une demande de la part des citoyens, qui achètent ces idées. Ensuite, les médias jouent un peu le rôle d'arbitre. Le système judiciaire est une sorte de régulateur. C'est seulement ça, la solution.
1: Do we have a benevolent, honest politician putting interest ideas out there? I don't think so.
0: Avons-nous des hommes politiques bienveillants, sérieux et honnêtes proposent des idées intéressantes? Je ne pense pas que le cas. Avons-nous de bons citoyens bien informés et sachent ce qu'ils décident lorsqu'ils... Probablement. Avons-nous des médias indépendants? Existent-ils des systèmes judiciaires pendant en Afrique? Je vis maintenant à Bonn.
1: I go to the office in the morning. All my colleagues, American professors, they are asking the questions about America. I'm like, what?
0: J'ai été choqué ces dernières années que mes collègues professeurs américains posent ces mêmes questions sur l'Amérique. Et je me suis dit, mais quoi? L'Amérique a la révolution en 1776. C'était les 250 ans. Et 30 ans après, ils se posent toujours les mêmes questions.
1: My goodness. I'm from Cameroon. I'm like, so 250, you'll be at that level. My point is not to.
0: Vous dites, mais mon Dieu, moi je viens du Cameroun. Je dis que dans 200 ans, nous en serons encore. Bon, mon propos de déprécier les démocraties, simplement de dire que c'est une chose très difficile à faire et qu'il ne va pas la prendre à la légère. C'est un idéal, mais il nécessite un travail sérieux et content.
1: It's not organize some elections, you know?
0: Il ne s'agit pas seulement d'organiser des élections, vous savez.
1: Again, I think that Berlin is not too.
0: Encore une fois, je que Berlin n'est pas si loin de ça.

0: Tikhon Fakoly lorsque le petit Tikhonja Fakoly va à l'école, envie de prendre l'histoire parce qu'il passionne. Il veut des outils, des langues, l'anglais, et son arme, ça va être l'écriture, les chansons, la musique, le rapport direct, la parole directe avec les gens, avec le public, qu'il soit ivoirien, africain, européen et dans le monde entier, puisque c'est un artiste qui portait votre propre déberlinisation dans le monde entier. En ce qui concerne l'éducation, est-ce qu'aujourd'hui, un petit Tikhonja Fakoly pourrait aussi apprendre les langues africaines? Est-ce que ça, c'est important pour l'avenir du continent?
1: Mais pour moi, c'est très important. C'est très important qu'on prenne les langues africaines. Enfin, on a eu deux colonisations. On a eu la colonisation occidentale, la colonisation arabe. Je vais vous donner un exemple. Vous allez aller. Il y a 20% du pays qui n'existe plus au profit de l'arabe. Et pour moi, c'est quelque chose que je n'arrive pas à accepter. Parce que nos langues nationales disparaissent au profit des langues d'ailleurs. Moi, j'ai des amis qui sont très gentils, mais ok, arabes, même les Africains le respectent finalement, là, je précise. Et donc, qu'on rejette comme cette culture, notre langue, pour des langues qui nous ont été imposées, pour des gens qui nous ont été imposées, moi, ça me cause un problème. Et donc, moi, je souhaite que nos langues nationales soient étudiées à l'école et qu'on continue à parler nos langues à nos enfants. Surtout, si on est dans la diaspora, c'est vrai qu'ils peuvent prendre les enfants, ils peuvent le français ou l'anglais enfant, mais c'est important que les enfants... Comme a dit bonsoir, je vais au pays, ainsi. C'est important que les enfants s'expriment dans nos langues. Il y a un moment, sans le faire exprès, dans 50 ans après aujourd'hui, il y a une grande partie de nos langues qui vont disparaître, donc notre culture avec. Et pour moi, ce n'est pas acceptable.
0: Et c'est pour ça, justement, Tikhonja Fakoly, que vous chantez en français, mais aussi en langues africaines. Ouais. Est-ce qu'on peut citer une chanson en langue africaine?
1: Il y a Aloumaye. Aloumaye, Fakoly, Nisunjabe, Soumangourena. Dans cette chanson, je raconte un peu la petite de Soumangourou Kanté par Sunjata et Fakoly. Vous savez, au 3e siècle, en 1230, il y a eu la guerre de libération du peuple Manou. Et donc, les deux adversaires, c'était Soumangourou Kanté et Sunjata Keïta. Et il sait que Fakoly Sunjata était de côté contre Soumangourou. Et donc, quand elle a commencé, que Soumangourou s'est vaincu, il a passé à fuir à cheval et vers la ville de Kouloukoro. Aujourd'hui, il y a une grosse baille, il paraît qu'il est rentré. Donc, c'est cette poursuite que je raconte dans cette chanson. Et donc, voilà, c'est cette chanson-là qui était un...

0: Anjoula, en Bambara, en Bédou aussi à Maï, puisque il n'y a que 100 qui changent, c'est la même là.
1: Allô, Maï, comment y est? Allô, Maï.

France. Merci à Dikenja Fakoly de nous avoir accordé cet entretien exclusif pour la conférence d'éternisation, événement historique archivé par la Marche du Monde. Refaire l'histoire, c'était notre second épisode, signé Valérie Nivelon, Sophie Janin, David Alias et Juliette Lécuyer, à retrouver sur notre appli RFI Pure Radio, rubrique Histoire. Précipitez-vous sur la page de la Marche du Monde sur RFI.fr. Vous allez retrouver notre premier épisode, ainsi qu'un long entretien avec Bonaventure Sobejin Dikung, à l'initiative de cet événement avec ses deux complices, Franck Herman Ekra et Ibou Koulibaly Diop, que je remercie vivement, sans oublier nos conférenciers Célestin Monga, Simon Djami et Yousra Bourhabi. Merci de votre fidélité. Cette émission, c'est la

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5: Vous êtes bien à l'écoute de Radio France Internationale, il est 1h en temps universel, 3h ici en studio à Paris, le journal tout de suite.
6: Lisa Vili.
5: Dans l'actualité, la recrudescence des enlèvements au Nigeria qui inquiète la population. Près de 100 écoliers et étudiants depuis un mois. Jeudi, une fausse alerte a même créé la panique à Abuja, la capitale. On revient en détail sur la situation au début de ce journal. En France, le meurtre d'une jeune fille de 11 ans continue de faire réagir le monde politique français. À commencer par le gouvernement, pointé du doigt. Le garde des Sceaux fait peser la responsabilité sur la justice, disant avoir donné pour consigne de prioriser les plaintes pour viol sur mineurs. Il faut des moyens en plus, répond une représentante des magistrats que vous entendrez. En Italie, des milliers de personnes ont manifesté dans un petit village de Calabre ce samedi pour demander la fin de l'esclavage moderne d'ouvriers agricoles immigrés après le meurtre de 4 d'entre eux, victimes de la criminalité organisée dans le pays. La colère et la peur au Nigeria après une nouvelle série d'enlèvements de masse dans des écoles. La dernière en date, mercredi dernier, 7 étudiants enlevés dans une résidence étudiante de l'état de Zamfara. En mai, une cinquantaine d'enfants avaient déjà été capturés dans leurs écoles de l'état de Borno, puis dans l'état d'Oyo, une quarantaine d'élèves, certains âgés de seulement 2 ans et leurs 7 professeurs. La psychose est telle que jeudi, une fausse rumeur de kidnapping a semé la panique dans la capitale. La police a dû démentir l'information alors que la colère monte face à une insécurité hors de contrôle. Lisa Fabian.
7: Plus de 1500 jeunes et personnels enseignants ont été enlevés ces

0: 6 dernières années au Nigeria. Les groupes armés qui les ciblent espèrent négocier une rançon en échange de leur libération, même si aucun détail ne filtre jamais sur ces arrangements. En cette fin de semaine, le commandement de la police d'Abuja a dû démentir une rumeur d'enlèvement dans une école située en périphérie de la capitale fédérale après une fausse alerte. Des parents ont récupéré leurs enfants en urgence et certaines écoles ont fermé leurs portes jeudi 4 juin dans les quartiers de Kourou et Nyanya, effrayés par la nouvelle d'un kidnapping dans un établissement scolaire. Selon la police, une enquête préliminaire a permis de montrer que des étudiants avaient commencé à crier « kidnappers » en s'enfuyant en courant de leur école, créant un mouvement de panique dans cette communauté. Après des recherches aux alentours, aucun suspect n'a été aperçu et aucune victime n'a été identifiée selon la police. Le même jour, une manifestation était organisée dans la capitale fédérale du Nigeria par l'opposant Omoyele Sowore et ses soutiens. Une marche pour réclamer la libération rapide des 46 jeunes et leurs professeurs enlevés dans l'état d'Oyo et dénoncer l'inaction du gouvernement.
1: L'état de Borno, dans le nord-est du Nigeria, on en parlait, fait aussi face à une épidémie de choléra ces dernières semaines. Ce samedi, la police nigériane a annoncé la mise en œuvre de mesures sanitaires. Les habitants sont invités à nettoyer leurs maisons, leurs locaux commerciaux, leurs canaux de drainage. Selon les derniers chiffres des autorités sanitaires, au moins 39 personnes sont décédées et au moins 4200 ont été infectées par la maladie qui se transmet par l'eau. Quant à Ebola, qui sévit en RDC et en Ouganda, le dernier bilan communiqué par l'Organisation mondiale de la santé fait état d'un total de 471 cas et 84 décès dans les deux pays. Nouveau patient guéri, l'Américain soigné en Allemagne, qui donc a quitté l'hôpital ainsi que sa famille. Réaction après le meurtre par balle d'un évêque catholique dans le centre du Mozambique. Osorio Sitora Afonso, évêque de Quelimane, a été retrouvé mort ce samedi. Le président mozambicain Daniel Chapo a exprimé sa profonde tristesse, comme le pape Léon XIV, depuis l'Espagne où il est en visite pour une semaine. Sa première depuis 15 ans dans le pays, bastion historique du catholicisme en Europe. Il donnera ce dimanche une première messe en public à Madrid. L'un des thèmes de sa visite, le sujet de l'accueil des migrants qui cristallise les tensions dans le pays entre l'exécutif de gauche et l'opposition de droite. Les travailleurs immigrés dans le sud de l'Italie, cette fois victimes de traite d'êtres humains. Nouvelle illustration cruelle cette semaine. Un travailleur pakistanais et trois Afghans ont été brûlés vifs dans un fourgon par deux autres Pakistanais, leurs contremaîtres, incarcérés depuis. Ils demandaient leur salaire et des conditions de vie moins indécentes et l'ont payé de leur vie. Une situation inadmissible pour le syndicat Ségil, à l'initiative d'une grande manifestation ce samedi après-midi dans la petite commune rurale d'Amendolara en Calabre, où s'est produit le drame à Lenir.
2: Sous le slogan « Restons humains », des milliers de personnes, dont des élus de gauche et des représentants d'associations sociales, ont participé à ce rassemblement dans un climat mêlant tristesse et colère. Main dans la main, immigrés et Italiens ont réclamé la fin de toute forme d'exploitation, de violence et d'omerta. De fait, le quadruple crime contre des ouvriers agricoles immigrés commis par d'autres immigrés faisant office d'intermédiaires est étroitement lié à un système opaque de recrutement soutenu par la criminalité organisée et à la lutte insuffisante contre le caporalato, l'esclavage dans l'agriculture. Maurizio Landini, leader du syndicat CGIL.
3: Nous, sans les travailleurs étrangers, nous ne sommes pas capables de faire les récoltes. D'une part, la loi contre le caporalato n'est pas appliquée. D'autre part, des lois ont été créées pour favoriser la sous-traitance.
2: Pour tenter de calmer la polémique, le gouvernement Meloni promet des inspections extraordinaires dans le secteur agricole à partir de la mi-juin et durant tout l'été. Anne Lenir, Rome, RFI.
1: Venons-en à cette alerte lancée par la communauté scientifique face au risque de disparition d'EMDAT, une base de données sur les catastrophes naturelles. En cause, encore et toujours, l'annulation de financement américain. un outil que l'on connaît peu, mais pourtant essentiel. Les gouvernements et institutions du monde entier l'utilisent. Simon Rosé et Lucille Gimbert pour les détails.
4: Plus de 27 000 catastrophes naturelles et technologiques recensées depuis 1900. MDAT est une base de données en accès libre. Qui a été touché, quand, où et dans quelles circonstances? Des informations utiles. Nikos Pébrouk, professeur à l'Université de Louvain, où est hébergée cette base de données?
5: La Banque mondiale s'en sert pour identifier les pays vulnérables, les agences des Nations unies pour leur évaluation de risque. Il y a aussi les gouvernements qui utilisent cette base de données, comme l'Indonésie par exemple, qui a créé une stratégie de combat contre le changement climatique sur base de la base de données MDAT.
4: Mais voilà, l'an dernier, les États-Unis ont annulé leur financement au projet. Il couvrait 90% de ses frais et MDAT est aujourd'hui menacé de disparition.
5: Les conséquences seraient particulièrement grave pour les pays à faible revenu, où les données nationales sont souvent fragmentaires. Et avec MDAT, ces pays auraient au moins la possibilité de faire reconnaître leurs risques et besoins.
4: 300 000 euros par an, c'est la somme manquante pour poursuivre les activités d'MDAT. C'est bien peu au regard des 150 milliards d'euros de pertes qu'ont causé les catastrophes l'an dernier.
1: Des dysfonctionnements accablants pointés par le président, une enquête administrative lancée avec des conclusions demandées sous 2 semaines par le premier ministre, des excuses présentées au nom de l'institution judiciaire par le ministre. En France, le gouvernement s'active, critiqué après la mort de la petite Liana, 11 ans, tuée par un pédocriminel présumé qui a jusqu'ici échappé à la justice malgré plusieurs plaintes. Le garde des Sceaux, Gérald Darmanin, a aussi tenu à souligner qu'il avait dit aux magistrats qu'il fallait prioriser les plaintes pour des attouchements sur des enfants et des femmes. Il a expliqué que ça n'a pas été priorisé et compte proposer des sanctions contre les magistrats si des manquements sont mis au jour. Écoutez donc la réponse de Justine Probst, magistrate. Elle est secrétaire nationale du syndicat de la magistrature, au micro de Laurence Théo.
6: Aujourd'hui, on a l'impression que le garde des Sceaux découvre l'état de délabrement de la justice des mineurs comme si on n'en avait jamais parlé, ce qui est complètement faux. Et donc, nous, on s'inscrit complètement en faux avec le président de la République et le garde des Sceaux quand ils disent que ce n'est pas une question de moyens. Nous, on affirme que si on veut éviter que de nouveaux faits se produisent de la sorte, il faut repenser l'organisation de notre justice. Et ça passe, pas seulement, mais ça passe aussi par une question de moyens.
7: Pourtant, le ministre de la Justice se justifie en disant qu'il a donné des consignes très claires dans une circulaire. Il faut prioriser les dossiers concernant les mineurs.
6: Oui, ce que le ministre oublie de dire, c'est que la priorisation du ministre, elle est multiple. C'est-à-dire qu'en 2025, on a eu 64 circulaires et dépêches. Nous parlons de différentes priorités qui ne touchent pas le traitement des violences faites aux mineurs. Et en 2026, on en est déjà à 53 circulaires qui donnent tout un tas de priorités aux procureurs généraux. Et notamment, si je ne devais qu'en citer qu'une, la lutte contre les garages fictifs. Il y a une démultiplication des priorités qui sont données au parquet. Et il n'y a pas de moyens qui sont augmentés en conséquence.
1: Et ce dimanche, une marche blanche aura lieu dans le village de la petite Liana. 3h10 ici à Paris. À suivre sur RFI, musique du monde.
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11: Bienvenue dans ces musiques du monde avec 2 sessions live aujourd'hui. Un skater barbu reconverti à la guitare. Et un reggaeman sénégalais qui ne jure que par le reggae roots. Lexen et Kepa sont nos invités. Kepa pour l'album Soul Wash Services, un instrumental guitare. Et Lexen qui sort son 7e album J'aime, qui veut dire essayer en Wolof. Il prône l'unité africaine en invitant des artistes du Togo, du Niger, de Côte d'Ivoire et bien sûr la diaspora sénégalaise du Canada.
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11: Alaykoum salam, moi c'est Cléopâtre. Bienvenue à toi, honorable homme d'Afrique. Lexen est accompagné par Laurent Penaviera à la batterie, Joanne Blanchard au clavier, Xavier Lassire à la guitare et Julien Calcado à la basse.
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11: Autant dire une vie d'ermite à l'ombre d'un figuier.
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0: Lexen avec un nouvel album, on dit j'aime ou on dit autrement?
1: J'aime.
0: J'aime, ce qui veut dire...
1: Essayer.
0: Et Lex, ça veut dire le lièvre qui s'est fait dépasser par une panthère douce en 2007 puisque vous avez été finaliste du prix Découverte RFI. Mais c'est Mounira Mitchala qui a la tchadienne, qui a le prix. C'était il y a très longtemps. Mm-hmm. C'était à l'époque du Jurassique. C'est très très loin maintenant.
1: 2007,
0: oui, ça fait quasiment 20 ans.
1: Oui, exact.
0: Vous en avez un souvenir précis ou pas du tout?
1: Ouais, j'ai des souvenirs parce que ça fait quand même, c'est grâce à ce concours qu'on a pu quand même venir en France,
0: ouais.
1: Voyager pour la première fois, pour aller à Conakry, pour défendre. Tout a commencé à partir de ça, quoi.
0: Vous êtes parti d'un groupe de rap à l'époque?
1: Ouais, à la base, je suis rappeur. J'étais rappeur. À partir du concours RFI, j'ai commencé à faire une carrière solo. J'ai arrêté de rapper et de jouer de la guitare et de chanter du reggae. Voilà.
0: Donc le reggae, c'est au centre de votre vie maintenant? C'est le potomite, hein?
1: Non, même quand j'étais rappeur, quand même, notre rap ressemblait beaucoup. C'était un mélange de musique urbaine et du reggae. Ça a toujours été la base.
0: Bah, le reggae, vous le fréquentez depuis longtemps. Vous avez collaboré, je vous ai entendu, avec Clinton Firon, avec Kidusai, avec Amadou Bagayoko, qui nous a quittés en avril 2025. Le reggae, c'est pour vous la manière la plus évidente de vous exprimer? Pour vous, ça reste une musique et un terroir pour la résistance?
1: Tout d'abord, je voulais dire, c'est une musique, quand on parle de reggae, on parle d'une musique qui revendique. S'il ne revendique pas, il est là pour nous apaiser, pour redonner le moral. Il est là pour nous poser. C'est une musique qui va avec le temps. Et que toutes les générations s'y trouvent. Quand tu veux, aujourd'hui, le monde est en quête d'apaisement, il est en quête de souplesse, en quête de choses naturelles. Bah, le reggae est la définition de tout ça. Donc, pour rien au monde, je lâcherai le reggae. C'est un médicament pour moi. Voilà.
0: Kassav aussi parlait de la musique en ces termes, et eux, c'était pour le zouk. Nedvi, que vous venez d'interpréter avec vos musiciens, je vais donner leur nom quand même, j'ai oublié de le faire en début d'émission, c'est pas bien. Lexen, donc, au chant. Vous étiez accompagné à la batterie par Laurent Penavira, qui vient de nous souffler que Faya Dub allait peut-être faire son retour, j'attends. Joanne Blanchard au clavier, Xavier Lassier à la guitare et Julien Calcado à la basse. Nedvi, qu'est-ce que ça évoque?
1: Sur Nedvi, sur ce titre, en fait, j'évoque les dérives du net.
0: Ah, les réseaux sociaux,
1: ouais,
0: toutes les conneries qu'on y écrit, qu'on y
1: lit, oui. C'est des conneries énormes, et puis il y a des gens qui se suicident à cause d'un message, il y a des gens qui sont harcelés, c'est arrivé à un niveau, j'ai vu des meurtres en direct, par exemple, sur le net, des enfants l'ont vu. Par exemple, le monsieur qui est resté je ne sais plus quel jour, combien de jours sans manger et le filmer, jusqu'à mourir, tout est permis maintenant. Donc sur ce morceau, je parle aux gens qui font l'apologie des meurtres, ceux qui travaillent pour la violence, ceux qui envoient des messages négatifs. Et je préviens les jeunes aussi, parce que moi j'ai un enfant qui a
0: quel âge?
1: 18 ans.
0: D'accord.
1: Donc du coup, je vois à quel point, en fait, le net est en train de bouffer la tête de nos enfants. Ils sont plus comme nous, ils lisent même plus, ils savent pas écrire. Ils ont des problèmes d'orthographe, ils ont des problèmes de personnalité parce qu'ils fuient. Au final, tu deviens moins sociable, tu sais pas comment on parle aux gens. Donc c'est dangereux. C'est pour ça que je fais ce morceau en tant que reggae-man, parce que c'est mon rôle. De prévenir, de dire, écoutez... Il y a des choses bien, parce qu'aujourd'hui, la technologie évolue. L'IA, on l'utilise au niveau médecine, on l'utilise dans différentes... Mais malheureusement, le monde a décidé de glorifier le plus mauvais en utilisant ces technologies qui sont censées nous aider à évoluer. Mais j'ai remarqué qu'on régresse, en fait. On est en train de régresser énormément. Voilà, c'est pour ça que j'ai fait ce morceau.
0: Science sans conscience n'est que ruine de l'âme, rappelez.
1: En tout cas, j'ai fait ma part en faisant un petit morceau qui parle de ça, parce que c'est l'actualité, en fait. Le net est en train de non seulement nous bouffer la tête de nos enfants, et aujourd'hui, en tant que musicien, depuis qu'il y a, par exemple, toutes ces plateformes, on vit moins bien. L'avenir est moins sûr. On continue de créer, mais par exemple, les plateformes de téléchargement légal ou soi-disant, on l'appelle comme ça. Qu'est-ce, combien il faut de vues pour gagner un centime?
0: Vous arrivez à gagner votre vie?
1: De toute façon, la musique, heureusement, je ne le fais pas pour gagner ma vie, en fait. Je le fais parce qu'il fait partie de ma vie. C'est une partie de ma vie. Avec ou sans argent, avec ou sans concert, je resterai le Xen. Je resterai un musicien. Parce que c'est le contenu qui m'intéresse, ce qui entoure la musique.
0: Quand j'ai pris connaissance de votre travail il y a quelques années, on vous appelait Poupa.
1: Poupa le Xen.
0: Poupa, c'est fini.
1: C'est pareil, on m'appelle Poupa jusqu'à
0: toujours.
1: Oui. Si vous voulez simplifier la chose, vous dites le Xen, c'est plus court.
0: Oui.
1: Si vous avez un peu de temps, vous dites Poupa le Xen.
0: Plus jeune, votre nom c'était plutôt Mouhamadou Mustapha Sen. Est-ce que vous avez un lien de parenté ou quelque chose avec Yann Dekodou Sen, qui était là, griotte?
1: Elle est CRR, je suis CRR. On est de la même famille.
0: Okay.
1: Mais sauf qu'elle est du côté griot et moi je ne suis pas un griot. Je fais partie d'une famille de royale. Notre grand-père était Salmane Faye. Et qu'il y a deux types de CRR, en fait, ceux qui sont du côté griot, Yann Dekodou en fait partie, Youssou N'Dour. Mais moi, je suis le contraire. Je suis même pas censé chanter, en fait. C'est mal vu.
0: Oui, mais enfin, là aussi, les mentalités ont évolué.
1: Oh, de toute façon, si ça les arrange ou ça les arrange pas, je chante quand même.
0: Oui. Ouais. Donc, il y a un Dekodou Sen dont on parlait, qui était la griotte, en fait, de Saint-Gor. Je vous propose d'écouter un titre extrait de ce nouvel album qui s'appelle « J'aime ». On a essayé en langue wolof et vous avez choisi le titre « Natiflai ».
1: Natiflai. Yama.

0: Native Fly, cet extrait du nouvel album de Lexen qui s'appelle J'aime. Native Fly, petite explication de texte.
1: Allez. Native Fly, le titre de ce morceau, il explique quasiment tout. En fait.
0: Oui.
1: Ça veut dire que Nati est entre la terre et le rainbow, l'arc-en-ciel. Entre là et là. C'est-à-dire, ça revient à notre discussion tout à l'heure sur le fait que si je gagne ma vie ou pas, ou si. Parce que le Rastaman développe quelque chose de très puissant au fur des années avec notre croyance. C'est-à-dire que tu es de l'argent, que tu n'as pas d'argent. Si on t'aime, on t'aime pas. Ça marche pas. Tu prends tout ça, tu mets dans son sac, tu attaches et tu donnes au créateur. C'est-à-dire, tu vis libre. Tout ce qui arrive doit arriver. Et on se contente des petites choses. Il n'y a pas grand-chose qui peut nous froisser. À part, c'est de ça que je parle. On est là.
0: Faites de la musique pour la tête, moins pour les pieds.
1: Exactement. On ne fait pas ça pour plaire. On ne fait pas ce qui marche, mais on fait marcher ce que l'on fait. Exact.
0: Sur cet album, il y a un titre qui s'appelle Tiosan. Là, pour le coup, on pourrait appeler ça presque un retour aux sources.
1: C'est
0: pour presque, rendre hommage.
1: C'est presque ça. En fait, aux enfants du peuple, aux enfants du Sénégal qui sont dans le monde. Parce que c'est un morceau que j'ai créé la dernière fois, j'étais au Canada avec mon ami artiste Ilham. Il m'a invité chez lui un matin, il faisait moins 40, il faisait froid. Et là, on a une discussion. Entre autres, notre discussion, c'était quand même notre vie est honorable, mais c'est pas facile. T'as vu tout ce qu'il faut traverser pour pouvoir être heureux. Il me dit, ouais, c'est vrai, hein. Même quand t'es posé chez toi, quand tu te lèves le matin, en fait, il y a un truc qui te rappelle que t'es pas chez toi, en fait. Même si t'es chez toi, en fait. Et qui te rappelle le voyage que tu as fait, les efforts que t'as traversés. Et sur ce morceau, c'est ce que je dis. Après, dans le morceau, on faisait des échanges. Genre, t'as été brave là, là, et là, et là. Et rappelle-toi de ces messages à chaque fois que tu as mal. Rappelle-toi que tu as traversé le désert sans eau. Rappelle-toi de notre éducation, comment on nous a éduqués. C'est-à-dire, à un moment c'est dur, mais c'est un trésor en fait. Parce que ça te forge. Ça fait de toi un quelqu'un qui peut vivre n'importe où. Mais avec le sourire surtout. Voilà.
0: En termes de signature vocale, est-ce que Peter Tosh était un modèle pour vous?
1: Yeah, definitely. Comme je suis rebelle, il est rebelle. Déjà, il m'a donné envie de chanter. Parce qu'il chantait de façon tellement fluide. Le plus important pour lui, c'était le message. Il n'essayait pas de faire comme les autres aujourd'hui. Mettre trop de miel dans la voix. Parce que sa vie n'était pas...
0: C'était pas du miel.
1: Voilà. Donc il a chanté comme quelqu'un qui avait une pression sociale. Quelqu'un qui voulait libérer son peuple. Et nous, on a la même démarche aujourd'hui. On veut juste participer. On veut être une partie de cette évolution. Donc, pour revenir à votre question, oui, Peter Tosh.
0: À quoi va ressembler 2026 pour Lexen?
1: Tout ce que je sais, c'est que on a un projet qui est Jem.
0: Cet album, oui.
1: Et on a commencé pas mal. La promotion a très, très, très bien démarré. Le management. Les gens autour ont très bien bossé. La preuve, je suis devant vous, invité sur RFI. Et on était sur TV5. Et voilà, on continue le travail. Et que, encore une fois de plus, on aime juste la musique. Et quoi qu'il en soit, on va continuer à le faire avec love et le partage.
0: La dernière fois que vous vous êtes rendu au Sénégal, c'était quand?
1: Il y a 3 ans, je pense.
0: Ah, 3 ans quand même.
1: Ouais.
0: C'est bien.
1: C'est chez moi. Je ne peux pas parler mal de chez moi. C'est toujours. Il y a des problèmes politiques, mais comme on disait, on évolue avec le temps. On évolue avec. Parce que chaque pays a des politiciens qui méritent, plus ou moins. Et, au fur et à mesure, en fait, ça évolue chez nous. On essaie de changer certaines choses. Les routes se construisent. L'aéroport est là. Les gens peuvent voyager. Il y a une justice qui est là, quand même. Donc, on a de l'espoir. Mais tout n'est pas rose. Hein, parce que les enfants continuent de prendre des pirogues et se noyer dans l'océan pour essayer de trouver. Mais ça fait partie des inconvénients des choses. Mais c'est beau. Le pays est magnifique. On continue d'évoluer.
0: Votre village natal, Ngor, a beaucoup changé?
1: Bon, ouais, ce qui m'a un peu frappé, ce qui me désole, c'est la montée des eaux. On n'en parle pas beaucoup. Mais Ngorwa, ne prennent pas ça forcément au sérieux.
0: Nous, on fait des cartes en France, on voit déjà qui va être englouti d'ici les 30 prochaines années, c'est bien.
1: C'est très bien, parce que ça permet de prévenir, et si on peut faire quelque chose, déménager surtout, ou faire quelque chose pour que ça... Parce qu'il y a des solutions, il y a des barrages, il y a des trucs qu'on peut installer, qui sont écologiques, qui ne défendent pas, mais en même temps, ça... Mais c'est à nous aussi, justement, de prendre conscience de tout ça, arrêter de prendre le sable qui est à la mer, les cailloux, tout ça. Chaque grain de sable que tu retires, tu fais avancer la mer. On n'a pas besoin de faire des études de ouf pour comprendre qu'on ne peut pas prendre le sable de la mer pour construire sa maison. Si tout le monde fait ça, on n'aura plus de maison. Donc ça fait partie du travail qu'on fait. On fait un peu de sensibilisation auprès des gens. Et ça évolue, parce qu'il y a plein de gens qui ont compris que c'était mal.
0: Voilà. Soulshine, c'est le titre que vous allez interpréter avec vos musiciens. Je redonne leurs noms. Laurent Penaviera à la batterie, Johan Blanchard au clavier, Xavier Lassire à la guitare et Julien Calcado à la basse. Ah yeah, à chaque fois. Merci Lexen.
1: Merci à vous.
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La première session live était consacrée à l'artiste sénégalais Lexen pour la sortie de son nouvel album J'aime. Il sera en concert à Paris le 13 juin au Pan Piper. Le prochain invité est également habité par la lettre K. Il s'agit de Kepa. La session live.

0: Kepa était un illustre skater, il a eu des soucis de santé et il a retrouvé la foi et la joie avec une guitare. L'homme du sud-ouest de la France sort un nouvel album, Soul Wash Services, un album planant où il est seul face à sa guitare. Un instrument dont il a commencé à jouer à l'âge de 16 ans, alors c'est pas tard, mais c'est pas tôt tôt non plus.
1: C'est abusé.
0: Autodidacte, Kepa avoue volontiers ne rien piger aux théories de la musique, donc solfège bye bye. En revanche, dit-il, cette ignorance lui a offert quelque chose de plus rare, l'innocence.
1: Ouais, moi aussi, c'est pas mal.
0: Si les accords sont des couleurs ou des images, Kepa va pouvoir se faire un film dans le grand studio. Une idée de lieu, un seul acteur, une seule guitare baptisée 1905, budget validé, Kepa sur RFI. C'est dans la session live.

0: manquez pas sur RFI pour la sortie de son nouvel album Soul Wash Services. Il vient d'interpréter le titre Stéréophonique Car Taker. Je l'ai prononcé à la française parce que c'est compliqué pour les jeunes filles comme moi. Bonsoir.
1: Bonsoir.
0: Comment ça va?
1: Je crois que ça va bien.
0: Ça va, casquette, blazer avec marqué Kepa. Et j'ai commencé à lire le livret de votre nouvel album. Vous dites, monsieur Kepa, que la Soul Wash Services, c'est une entreprise révolutionnaire de dépannage spécialisée dans les âmes. Kepa Soul Wash Services se définit comme une petite entreprise familiale, imaginaire, interdépartementale, avec les 753 versions de moi-même. Je vais m'arrêter là.
1: je crois que je commence un peu à assumer. Ça y est, j'ai 37 ans, je ne sais pas si ça fait quelque chose l'âge, mais... Ouais, ça fait un moment que je rêve, je crois que je suis un professionnel du rêve et c'est quelque chose d'assez intime que j'ai jamais vraiment verbalisé, je crois. Et là, j'ai décidé de m'inspirer plus de cette partie-là de ma vie, qui est la moitié de ma vie, comme tout le monde, et de le mettre à profit dans mes activités.
0: C'est-à-dire garder ses rêves de gosse ou un esprit enfantin, insouciant. Insouciant, c'est difficile, mais enfin...
1: C'est un mix de tout. J'ai aussi mon petit Léon qui a 9 ans maintenant. Et ça a été une grande source d'inspiration aussi.
0: C'est le shérif de l'entreprise.
1: Exactement, c'est le shérif de l'entreprise. En fait, j'ai fait cet album et j'ai un peu, pour la première fois, essayé de recouper un peu toutes les choses que je faisais et surtout recouper mes rêves, en fait, pour la première fois. Donc cet album, il a été mûrement réfléchi et... Vu qu'à chaque fois, la musique m'inspire toujours des images, j'ai décidé d'aller un peu jusqu'au bout et de faire un long métrage.
0: Ce film, c'est l'ensemble des clips que vous avez fait pour cet album qui forment le film ou c'est autre chose?
1: Ouais, c'est un mix de tout. C'est l'ensemble des clips que j'ai fait pour cet album où j'ai commencé en fait. Et puis j'ai essayé de comprendre pourquoi j'avais ce besoin de faire toujours, de mettre une image ou de raconter quelque chose à travers les images.
0: Mieux que ça soit raconté par les images et par votre instrument, parce que cet album, vous ne chantez pas, il n'y a pas de texte, donc il va falloir imaginer.
1: Ouais, il n'y a pas de texte parce qu'il y a trop de textes. Il y a trop de textes, j'en peux plus.
0: Ouais, d'accord.
1: Ça fait longtemps que pareil, c'est encore des choses assez personnelles que finalement j'ai décidé de... entre guillemets, d'assumer, mais des plaisirs en fait. Ça fait maintenant un moment que je fais de la musique et on m'avait bien fait comprendre, ou alors je me suis fait comprendre tout seul que c'était pas possible. Juste de la guitare, mais c'est pas possible. Ça marchera jamais. Ça...
0: Marc Ribot s'en sort très bien.
1: Ouais. Mais voilà, donc là j'ai décidé de revenir. Je crois que je suis arrivé quelque part où je me sens. Où je me sens moi-même.
0: Vous êtes un ancien skateur de haut niveau. Une maladie a mis fin à cette ambition-là. Vous avez une maladie qui vous bouffe les os. Vous avez mal tout le temps, c'est ça?
1: Ouais, c'est ça. Mais maintenant, ça y est, ça aussi, ça fait partie des choses que j'ai appris à...
0: Intégrer.
1: Apprivoiser. Intégrer, c'est... Je crois que je... Apprivoiser, plus le mot. Et vivre avec, quoi. Et arrêter de la pleurniche. Ça y est, je l'ai fait. J'ai plus envie de... d'autodérision, de bon voilà, c'est puis aussi j'ai baigné quand même dans ce milieu corporatif finalement du skateboard, et c'était des sponsors, c'était le privé, c'était la pression, c'était quand même toutes ces choses là au-delà du skate bien sûr, mais c'était régi par tout ce qui nous vient des États-Unis finalement, et du capitalisme, ça a été quand même avec le recul, une forme de pression, franchement.
0: Vous avez monté une petite cellule trotskiste à Bayonne?
1: Et non, mais j'ai plutôt... Non, l'inverse, c'est que je ne suis pas en train de cracher dans la soupe alors que je l'ai bu pendant pas mal d'années. Mais juste, j'avais plus envie de réfléchir à tout ça et d'essayer aussi de montrer l'absurdité. C'est de la critique douce et c'est surtout et avant tout de l'autocritique. Voilà.
0: Je vous propose d'écouter d'un extrait de votre nouvel album Soul Wash Services avec le titre Dream Enhancer.

0: Serait-ce du bizarre, Monsieur Kepa? Qu'est-ce qui se passe sur ce morceau qui a fait l'objet d'un clip somptueux?
1: Ah, merci.
0: Oui, mais à un moment, je me demandais si c'était des vraies images, parce que maintenant, on est toujours un petit peu attentif, savoir si c'est de l'intelligence artificielle ou pas. En tout cas, vous êtes en haut d'une montagne, sur une partie plate de la montagne, à 4000 mètres d'altitude. C'était dans les Alpes ou les Pyrénées?
1: Dans les Alpes.
0: C'est un endroit qui est inaccessible. Je me suis dit, on a dû le déposer en hélicoptère, et finalement pas. Vous avez grimpé?
1: J'ai pris mes petites jambes, mes petits crampons. Enfin, on m'a cramponné, parce que je n'avais jamais fait ça de ma vie. Et puis, oui, j'avais un ami, Thomas Guérin, qui m'a invité à faire ça.
0: Alors, c'est un réalisateur qui travaille avec Yuka Film,
1: ouais,
0: qui fait beaucoup de films de montagne.
1: Et du coup, j'avais envie d'aller jouer un morceau au paradis, et je lui ai demandé si c'était faisable. Et finalement, on s'est retrouvé dans une benne à 5h du mat avec des guitares. C'était vraiment une expérience inoubliable.
0: Dans une benne?
1: Ouais, dans une benne, c'est ce qu'ils disent, une benne, c'est le téléphérique.
0: Ah, vous êtes monté quand même en téléphérique.
1: Ah oui.
0: Mais moi, je croyais que vous étiez parti avec des cordes et tout.
1: Oui, c'est vrai. Ouais. J'aurais pas dû le dire, j'aurais dû laisser planer.
0: Ah ouais, moi, je vous voyais avec le sac à dos et tout, et la guitare dans le dos.
1: Oui. On a pris le téléphérique, on a marché 4 heures.
0: Ah, quand même.
1: Quand même, ouais. Chaque pas, j'ai appris qu'il fallait faire très attention. Effectivement, il faut. Fais confiance quand j'y pense.
0: Ouais. Donc vous avez tourné une journée, ça s'est bien passé à 4000 mètres d'altitude, vous avez respiré convenablement, vous n'avez pas fait de malaise.
1: Tout allait très bien. C'était, j'ai bu chaque seconde de ce moment. Et puis il y avait cette dualité entre moi qui connais rien à cet environnement et eux, où c'est leur maison, où parfois il y a le téléphone qui sonne et puis ils devaient ramener... 3 tomates et 2 concombres en rentrant c'était vraiment intéressant en tout point cette expérience. Je crois que ça a inspiré le ton du morceau aussi, quoi, les arrangements de j'ai trouvé un décalage hyper apaisant et essayer de déplacer un peu les symboles et de jouer avec tout ça, rajouter un abstil derrière qui est plutôt qui a plus des consonances hawaïennes et les mettre ailleurs, alors quelque part il y a quelque chose de réconfortant et de paradisiaque dans les deux. Voilà, ça m'intéresse.
0: Qui sont les musiciens dont vous vous sentez proche?
1: En ce moment, c'est quelqu'un qui s'appelle Branko Mataja. Je vous invite à aller voir, chers auditeurs et auditrices. C'est un Serbe ou un Croate qui a migré dans les années 70 aux États-Unis et qui a pris les instruments de là-bas et qui a rejoué son répertoire de Croate ou de Serbe. Enfin voilà, c'est un peu un alchimiste, un chimiste du son où à l'époque, il a créé des machines. Enfin bref, il a un son très très particulier. Voilà, en ce moment, je me nourris de cette personne.
0: Kepa, on va vous laisser avec votre guitare. C'est une Dobro, j'ai pas bien vu de
1: l'autre. Non.
0: Non.
1: Guitare en bois.
0: Guitare en bois. Bon, ouais. Le métal sera pour la prochaine fois, c'est pas grave. Avec le titre Emotional Survival System, vous voulez dire un mot sur ce morceau? Dans quelles conditions vous l'avez composé? Ça n'est pas nécessaire.
1: J'ai pas de choses à dire précises sur ce morceau. C'est plus, je vois cet album un peu plus comme un tout et comme une ambiance, plus que comme un raga.
0: Et donc cet album, ça s'écoute plutôt le matin, le midi, l'après-midi, le début de soirée?
1: Alors c'est un album qui a été conçu pour être écouté à tout moment de la journée.
0: Voilà, d'accord.
1: C'est un album, normalement, ça devrait être agréable, je l'espère.
0: C'est un raga open bar.
1: J'espère que l'intimité des gens s'empareront de quelques morceaux de cet album. Moi, c'est comme ça que j'écoute vraiment la musique, c'est comme ça qu'elle me nourrit, donc voilà.
0: Un soin peut-être.
1: Ouais, c'est un peu un soin.
0: Merci beaucoup Kepa, merci d'être passé dans cette émission et je vous laisse. Merci infiniment.

0: Kepa a été l'invité de la session live pour la sortie du nouvel album Soul Wash Services. Au son, pour les deux sessions live, parce qu'il y a eu l'Exen juste avant, c'était Mathias Taylor et Benoît Le Tyran. Réalisation Donatien Cahut. Je rappelle pour les Parisiens que l'artiste sénégalais l'Exen sera en concert au Pan Piper le 13 juin. Voilà, je crois que je vous ai tout dit. Ah non, oui, c'est vrai, si vous voulez réécouter l'émission, bravo. Cliquez, ça m'arrange. L'appli RFI Pure Radio, voilà, vous appuyez sur le bouton et... C'est reparti pour un tour avec la dame qui va dire « Bienvenue dans les musiques du monde aujourd'hui, etc. etc. » On connaît la chanson, salut. Hop.
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5: Il est 4h à Benghazi, Kigali et Paris, 10h à Pékin. Merci d'écouter RFI et bienvenue si vous nous rejoignez pour ce nouveau journal.
6: Lisa Vili.
5: On parle dans cette édition des militants de la flottille pour Gaza en détention en Libye, arrêtés il y a 2 semaines alors qu'ils tentaient de rejoindre le territoire palestinien par la terre. Ils sont depuis en grève de la faim, une situation inquiétante qui, selon l'organisation, montre une répression de plus en plus sévère contre les militants pro-palestiniens. Réaction de Kigali aux propos du secrétaire d'État américain sur la situation dans l'est de la République démocratique du Congo. Marco Rubio revenu notamment sur les sanctions américaine décidée contre l'armée rwandaise. Et puis nuit blanche pour les Parisiens. Pendant toute la nuit, une centaine d'installations et de performances artistiques dans toute la capitale française pour mettre à l'honneur la création contemporaine. Reportage à la fin de ce journal. Il y avait eu ces images de militants tentant d'apporter de l'aide humanitaire à Gaza, capturés en mer par Israël, puis violentés pendant leur détention. Des actes pour lesquels la justice française a ouvert une enquête préliminaire pour torture et crimes de guerre. Mais selon l'organisation Soumoud, à l'origine de ces convois humanitaires, d'autres militants sont détenus dans l'Est libyen depuis 2 semaines. Une caravane terrestre a été bloquée par les forces du maréchal Haftar. 11 membres de ce convoi ont été arrêtés et sont détenus au secret dans la région de Benghazi. Leur état de santé inquiète. Plusieurs ont entamé une grève de la faim et de la soif lundi dernier pour dénoncer leur détention. Pour Soumoud, leur sort est aussi le signe d'une politique de plus en plus répressive à l'égard des expressions de soutien à Gaza. Guilhem Delteille.
7: La caravane est partie le 8 mai de Sétif en Algérie et s'est agrandie au fur et à mesure de son trajet. 16 jours plus tard, elle comptait près de 1800 personnes lorsqu'elle a été arrêtée aux portes de l'Est libyen, contrôlée par le maréchal Haftar. Mohamed Gazadikou, c'est l'un des ambassadeurs de l'organisation Soumoud en France.
8: La crise débute le 24 mai lorsqu'une délégation de négociation de 10 membres s'est approchée de Sirte de bonne foi pour négocier avec les autorités libyennes. C'était surtout le Croissant Rouge libyen qui était l'interlocuteur. Au lieu d'être reçus pour un dialogue, ils ont été forcés dans des fourgonnettes banalisées et ont disparu.
7: De premières réunions avaient pourtant eu lieu un dialogue.

0: dialogue était engagé, mais soudainement les autorités libyennes ont changé d'attitude, dit Mohamed Ghazali Kous, tant les forces de Khalifa Haftar qui ont arrêté une dizaine de personnes que le gouvernement de Tripoli qui a expulsé les autres membres de la caravane.
1: Après leur kidnapping, et ceux qui étaient là, ils étaient dans un endroit sécurisé à l'ouest, ils ont été attaqués dans leur campement. Et on leur a demandé de partir.
0: La flottille venait alors d'être interceptée par les forces israéliennes et les images des sévices subis par les militants ont suscité une indignation mondiale, des critiques adressées à Israël. Les pressions sur les autorités des pays de transit se seraient alors accentuées. Soumoud y voit une marque de plus du soutien des États-Unis à Israël.
2: La bande de Gaza cible de nouvelles frappes israéliennes ce samedi. Elles ont tué 10 personnes selon les services de secours gazaouis. L'armée israélienne dit avoir tué un commandant de la branche militaire du Hamas. Les funérailles d'un bébé palestinien de 7 mois ont eu lieu ce samedi à Hébron, en Cisjordanie occupée, tué par balle la veille par un soldat israélien sous les yeux de ses parents. Un meurtre qui suscite la colère à l'étranger. La France cherche à mettre la pression face aux violences contre les Palestiniens. Avec d'autres pays volontaires, ils réfléchissent à des sanctions coordonnées contre les responsables de ces violences, faute de réussir à se mettre d'accord à l'échelle de l'Union européenne sur des mesures contre Israël. Le Rwanda répond au secrétaire d'État américain Marco Rubio qui s'est exprimé cette semaine sur la situation dans l'est de la République démocratique du Congo. Il est revenu sur les sanctions américaines prises contre l'armée rwandaise en raison, selon lui, du non-respect de l'accord de paix signé à Washington. Réponse donc de Kigali, toutes les parties doivent respecter leurs engagements. Précision Lucie Mouillot.
3: Kigali prend acte des déclarations du secrétaire d'État américain, y compris sa reconnaissance envers les efforts du Rwanda pour honorer ses engagements dans l'accord de paix de Washington. Auditionné devant une commission de la Chambre des représentants, Marco Rubio a affirmé cette semaine observer que les choses avancent et espérer le retrait des troupes rwandaises de l'Est de la République démocratique du Congo d'ici le milieu du mois prochain. Dans un communiqué, Kigali a réagi et affirmé que toutes les parties doivent respecter leurs engagements. Dans sa publication, le ministère rwandais des Affaires étrangères accuse Kinshasa de violation flagrante des accords et dénonce un soutien continu de l'État congolais au groupe armé des FDLR ainsi que des attaques de drones dans des zones civiles. Ces accords ne peuvent être appliqués de manière sélective et les obligations de chaque partie sont indissociables, affirme le Rwanda, ajoutant que la partialité ne saurait résoudre le problème. Lucie Mouillot, Kigali, RFI.
2: Autre réaction, celle de l'Afrique du Sud après un nouveau rapatriement organisé par le Ghana en réponse aux tensions xénophobes parfois meurtrières dans le pays. Abuja ne tolérera plus les spectacles médiatiques. Déclaration ce samedi du ministre sud-africain des Affaires étrangères après le décollage ce samedi d'un deuxième vol affrété par Accra avec près de 350 de ses ressortissants à son bord. Au Sénégal, Ousmane Sonko, réélu sans surprise président du PASTEF, un vote à l'unanimité pendant le premier congrès national du parti. Ce samedi, Adiam Nadio, l'ancien premier ministre désormais président de l'Assemblée nationale, prend donc les rênes du parti majoritaire dans l'institution parlementaire. Dans son discours après son élection, il a notamment fixé son cap pour les prochaines années, la souveraineté du pays. Ousmane Sonko, en crise ouverte avec le président qu'il a récemment limogé, a aussi acté sa scission avec le camp présidentiel. En Chine, c'est un examen qui peut changer une vie, le Gaokao, ce concours national d'entrée à l'université. Il commence ce dimanche pour plus de 13 millions de lycéens. Derrière cet examen, une pression immense qui pèse sur les élèves et sur leurs familles, Cléa Broderst.
4: Chaque année, le Gaokao transforme la Chine en immense salle d'examen. Devant les centres, des policiers encadrent les arrivées, des bénévoles distribuent de l'eau et certaines villes limitent même le trafic pour réduire le bruit. Car pour des millions de familles, cet examen représente bien plus qu'un simple concours. Après des années de révision intensive, les élèves jouent une partie de leur avenir en quelques jours seulement. Une bonne note peut ouvrir les portes des universités les plus prestigieuses du pays et offrir de meilleures perspectives professionnelles. Le Gaokao reste aussi l'un des principaux moteurs de mobilité sociale. Pour de nombreux jeunes issus de familles modestes ou de zones rurales, il constitue encore la meilleure chance d'accéder à une carrière mieux rémunérée. Cette pression est d'autant plus forte que le marché de l'emploi s'est dégradé ces dernières années. Même les diplômés des universités peinent parfois à trouver un poste à la hauteur de leurs attentes. Malgré cela, le Gaokao conserve un statut presque sacré en Chine, celui d'un examen capable à lui seul de changer le destin d'une famille entière. Cléa Broderst, Pékin, RFI.
2: L'art à l'honneur, le temps d'une nuit à travers Paris. C'est le principe de la Nuit Blanche dont la 25e édition se termine en ce moment dans la capitale française. Le fil conducteur cette année, l'amour. Installation, performance, concert, la mairie de Paris a choisi Barbara Butch comme directrice artistique. Un choix dénoncé par certains à gauche qui ont appelé au boycott en raison des positions pro-israéliennes de la DJ. Elle a voulu faire de sa Nuit Blanche un bal populaire, un manifeste et une fête de quartier à l'échelle de la capitale, Elisabeth Le Quéré.
5: Ce soir, Paris vibre, pas d'une seule voix, mais de 1000 corps en mouvement. Barbara Butch l'avait annoncé, cette Nuit Blanche 2026 est placée sous le signe de l'amour. L'amour comme réponse à un monde qui se fracture.
6: Oui, c'est l'envie de danser.
7: Ouais, c'est une petite choré, on fait des trucs comme ça, mais voilà. C'est un peu superficiel, mais sympathique. Voilà.
5: Au carreau du Temple, en plein cœur de Paris, le chorégraphe Michael Filippo rassemble un grand bal collectif avec des gens de tous les âges sur la piste.
8: Are you ready to party tonight? Do you want to dance with us?
5: Sur le parvis de l'hôtel de ville, c'est Barbara Butch elle-même qui est aux platines, tandis que la façade de la mairie pulse au son d'un battement de cœur géant. Et dans toute la ville, c'est un camion scintillant qui circule jusqu'à minuit. Sur ses flancs, un immense cœur en paillettes et des portraits de Parisiens qui regardent droit dans l'objectif et disent simplement « on s'aime ». Car cette Nuit Blanche ne raconte pas l'amour, elle le fabrique dans la rue entre inconnus.
2: Une soirée de fête tout de même perturbée par des militants intégristes d'extrême droite qui ont voulu empêcher l'ouverture d'une église accueillant une œuvre. Ils ont agressé la maire du 10e arrondissement de la capitale qui va porter plainte. Et promet, Paris veillera aujourd'hui comme demain à protéger le monde de la culture des fondamentalismes conservateurs et réactionnaires. Fin de citation. Fin aussi de ce journal. 4h10, ici à Paris, 2h de moins en temps universel. À suivre sur la radio du monde. 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
1: Maurice, c'est le pionnier qui a ouvert le Sahel au tourisme européen et particulièrement français.
2: Il incarnait une aspiration à des relations plus égalitaires entre Français et Africains, malgré la colonisation, malgré la France-Afrique, malgré le décalage de richesse ou d'éducation, etc. Je pense qu'il incarnait cette possibilité d'établir une relation égalitaire entre Français et Africains.
1: Maurice, pour nous, c'est un espoir. Au moment où il n'y avait plus de pluie, tous les gens sont allés dans les grandes villes. Lui, il revient retenir les derniers en faisant des chameliers, des petits aubergistes, des chauffeurs pour trimballer les touristes.
3: Je disais souvent pour moquer de lui qu'il était un poseur d'avion là où il ne faut pas, avec des aéroports où il n'y a rien.
1: Incontestablement, c'est un pionnier qui a beaucoup bataillé pour ouvrir les zones les plus reculées, puisque nul ne pensait voir un charter venir de Paris à Gao ou de Marseille sur Attard. Ça, c'est du Maurice.
4: Maurice est le frère du désert. Après sa mort, le désert est en deuil.
5: Bonjour à tous, bonjour à toutes. Le 9 mai dernier, s'est éteint en France, à l'âge de 82 ans, un grand nom du voyage en Afrique, en la personne de Maurice Freund. Ce frère du désert aura fait voyager, c'est vrai, des milliers d'Occidentaux sur le continent africain. Il aura surtout fait du tourisme solidaire, de la démocratisation de l'aérien et du désenclavement des zones subsahariennes, le combat de sa vie. Un combat qu'il va mener jusqu'au bout, puisqu'en février dernier, Maurice était encore au Tchad pour évaluer, promouvoir une relance du tourisme dans le nord du pays. Maurice, on le connaissait bien, si loin, si proche, pour avoir déjà retracé sa trajectoire, de son vivant, dans une série en 2 épisodes, mais aussi pour avoir voyagé à de nombreuses reprises grâce à lui et ses avions, via sa coopérative de voyageurs créée après le Point Mulhouse, en 1995, le Point Afrique. Aujourd'hui, pour lui rendre hommage, on vous emmène donc sur certains de ses voyages, au Tchad, au Maroc ou en Mauritanie, auprès de peuples du désert qu'il aimait tant. Un hommage, enfin, à travers des paroles de certains de ses proches, qui reviennent sur l'héritage laissé par Maurice Freund et que beaucoup entendent défendre, perpétuer. Partons alors, une dernière fois avec Moumou, au-delà des frontières et des zones rouges, qui s'étendent, on le sait, au Sahara. Début du voyage, en février 2012, quand Maurice Freund arrive à poser pour la première fois un avion rempli de touristes en plein désert, dans l'Enedi, au nord du Tchad. Et à cette époque, j'étais du voyage.
6: Madame, monsieur, bienvenue à l'aéroport de Faye Largo. Cabin crew, descend the slides.
7: Bonjour.
8: Bonne arrivée. Bonne arrivée à Faye Largo.
9: Le gouverneur, tout le monde est venu pour cette occasion. Parce que c'est le premier touriste qui descend ici.
7: On est les premiers touristes là.
9: Ouais, vous êtes les premiers touristes qui viennent ici à Faya.
7: Donc là, c'est Maurice Freund qui va parler.
10: C'est un début. C'est un début, mais ça a été très dur quand même. Enfin, le pays est super accueillant. Tout le monde fait ce qu'il peut pour que ça marche. Et après, tout est compliqué, quoi. Notamment notre cher gouvernement français. Refus de carburant, puis j'ai fait un tour de l'Afrique pour arriver, voilà. On est un peu partout, pas prévu, à pêcher, ah bon, c'est quoi cet avion?

0: Bénédicte, c'est aussi un énorme massif gazeux. Et on a des paysages entre le désert et le Sahel.
1: Marc Alté a été responsable logistique du Point Afrique sur ce voyage.
0: On a des grands ouèdes, on a des forêts d'acacia et on a un paysage vraiment très particulier, très typique de l'Enedi, avec la fameuse Guelta d'Archer, qui est monument national, qui pourrait devenir un monument mondial même. Et notre Guelta qui est très caractéristique est la Guelta de Bachikélé. L'autre point fort, c'est la traversée du Djourab. Donc ce Djourab, il ne faut pas le comparer à des ergues qu'on a en Algérie du type Grand Erg Occidental ou du Ténéré, c'est complètement différent. Le Djourab est composé de dunes relativement basses, mais de sable très mou, avec des vallées où franchement il est difficile de circuler. Donc si on s'y prend mal, si on rate les passes, on peut s'ensabler et ce qui pourrait être une balade de santé devient un parcours du combattant.

0: Ces paysages sont caractériels. On est des reliefs qui ont été façonnés par le vent, ce qui a donné cette forme assez exceptionnelle au relief, notamment tous ces massifs de grès qui sont taillés de canyons. C'est caractériel aussi par ces gens. Quand je dis caractériel, c'est que ce sont des gens qui sont trempés, qui ont du caractère. On a toujours l'image du Toubou. On va pas le vrai nom de l'ensemble des ethnies, c'est les Dosa. Hein, Dosa qui regroupe les Toubou, les Anakaza, les Gouran, etc. Ce sont des gens qui sont très campés sur des positions, très fiers. Et on est dans une zone qui a reçu très très peu d'occidentaux. Caractériel parce que c'est 30 ans, 40 ans de rébellion. Donc une histoire très difficile. Ce qui en fait une destination unique, qu'il ne faut surtout pas comparer aux autres destinations sahariennes, du type sud-algérien ou Nord-Mali ou Nord-Niger. Chaque pays a sa caractéristique. Alors, à chaque fois, c'est différent. Le désert aimante. Parce que je crois qu'on crée une relation à la nature qui est très forte. Alors, la nature devient d'un coup un partenaire. On la tutoie, on lui parle, ce soit le vent, ce soit... Encore un des phénomènes caractériels de ce désert, là, qui est des fois très agressif. Hein. Et du coup, on vit avec la nature en permanence.
1: Allez, on est parti.
2: Nous, les bagages ici. Nous, les bagages, viens après.
3: Celle-là, on la met en premier, pour qu'elle bouge plus.
4: Attends, il y a les bâches. On met la bâche sur l'essence.
5: Allez, on en va.
1: On y va ? Donc c'est une voiture qui va parler Coran, qui va parler arabe et français. Il y a du vent. Hein.
6: Nous sommes sur le passage devant. Donc là, nous sommes sur le grand ensemble de l'Arc du Djourab.
1: Et là devant nous, c'est une mer de sable.
6: Ouais, c'est une mer de sable qui s'étend sur 80 km en fait. Ça fait 2 ans que j'ai découvert le désert et chaque fois quand j'arrive, je suis vraiment impressionné par l'étendue, par ces dunes de sable. Par rapport à ma région qui ne connaît pas ça,
1: Vous êtes d'où ?
6: Je suis de la Tandjilé au centre du Tchad, une région de savane. Donc quand j'arrive ici, je suis très très impressionné. Impressionné aussi par les gens, surtout par les guides qui connaissent parfaitement le terrain, tout ça. Et la nuit, hein, je crois qu'avec toute la beauté du ciel, les 1000 étoiles, c'est comme disait Maurice Frank quand il était venu. On lui parlait d'hôtel 4 étoiles. Il dit non, ici, c'est un hôtel à 1000 étoiles, en fait.
7: Mon père n'aimait pas le voyage en soi. Et même s'il lui est arrivé de voyager, il n'aimait pas ça. Mais pour lui, c'était un moyen de relier les gens. Il n'avait pas un lien avec l'Afrique, continent, paysage, etc. Il avait un lien avec les gens. Je suis Philippe Freund, j'ai 58 ans, je suis le fils de Maurice Freund et d'Anne-Marie Freund aussi, qui a participé elle aussi au départ de l'aventure Le Point, à l'époque ça s'appelait Le Point Mulhouse et pas encore Point Afrique. Pour lui, un muletier méritait autant de considération qu'un président de la République ou un gouverneur ou un grand patron. Mon père disait toujours « faire », c'est pas « il faut faire », c'est « on va faire ». Mais c'était des deux côtés que ça se passait, et du côté français pour mettre en œuvre ces voyages, et surtout du côté africain pour que ces vols charter puissent se poser, ça c'est une certitude, mais surtout que les gens qui accueillaient ces touristes puissent avoir une formation, puissent vivre dignement de leur boulot, quoi, hein, tout simplement. Alors il a voyagé au Sahara dans les années 70. Mais c'est surtout à partir des années 80, quand il a commencé à vouloir faire ses vols charter sur Ouagadougou, qui était la Haute Volta à l'époque, puis le Burkina de Sankara. Et par après, ben, quand en 1995, il a recommencé à jouer avec des avions, ben, c'est vers Gao qu'il a commencé à programmer des charters en décembre 95, puis vers Attar, puis vers Agadez, puis vers toutes ces destinations que Point Afrique a programmées dans les années 2000. Et je dirais, le tourisme qui a été développé par Point Afrique dans ces régions ne ressemble pas à celui qui existe en Afrique de l'Est ou en Afrique australe, avec des gens qui viennent vous servir en gants blancs, enfin, tout ce protocole absolument idiot, quoi, qui fait qu'il y a une différence entre celui qui est à table et celui qui sert. Chez Point Afrique, ça n'existait pas. Pour ma part, j'ai accompagné des circuits pour Point Afrique entre 97 et 98, enfin, au tout début de l'activité touristique en Mauritanie. Nous étions tous assis sur des matelas, sur la même natte, et on mangeait tous avec une cuillère et un bol, que ce soit les Français qui voyageaient ou les Mauritaniens qui les accueillaient. Et on était tous sur la même natte, ensemble.
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0: ensemble sur la natte. C'est comme ça que s'est déroulé mon voyage, le premier pour moi dans le désert, en Mauritanie, en 2009. À ce moment-là, la région de l'Adrar vivait une période compliquée, après l'assassinat de 4 touristes français survenus en 2007. Le Quai d'Orsay avait alors déclaré la région « zone rouge ». Mais en 2009, Maurice avait quand même réussi à poser un avion à Attar, comme une parenthèse, dans une décennie noire, sans touristes et pourtant sans monde. Ensemble sur la natte, donc, avec Sid Ahmed, guide mauritanien bien connu, Mahmoud, l'aubergiste de Chinguetti, et tant d'autres femmes et hommes du désert.
1: La caractéristique des gens de l'Adrar, des gens du désert de façon générale, c'est qu'ils comptent d'abord sur eux-mêmes. Ces populations sont des populations laborieuses, c'est-à-dire que les conditions sont tellement austères que les populations sont amenées à tirer le maximum de ce qui est disponible. C'est pourquoi elles sont sobres, elles travaillent durement. Ce qui était marquant, c'est que la population, à plus de 60%, jusqu'à quand même les années de l'indépendance, 1960, ne vivait pas dans les centres urbains. Donc c'était des nomades qui se déplaçaient au gré des pluies. Ce qu'on appelle chez nous, on suit le nuage. Quand la pluie tombe dans un endroit, on transhume. Et donc on n'a pas de territoire particulier, on n'a pas de place particulière dans laquelle on est fixé. Donc on se déplace. Et en période d'été, on va dans ce qu'on appelle les oasis. Et c'est au cours de cette période-là que nous faisons la période de la guetna, c'est-à-dire la cueillette de dattes. Et c'est à partir de la grande sécheresse de 1974, les années 70, il y a une grande sécheresse qui a fait que les gens se sont déplacés dans les grands centres urbains. Quand nous allons dans les grandes agglomérations, nous nous sentons un peu gênés, nous nous sentons un peu à l'étroit parce que nous avons l'habitude des grands espaces. C'est comme les poissons ne peuvent vivre que dans l'eau, nous on ne peut vivre que dans notre... Enfin, on ne veut vivre que dans notre désert.
2: Voilà. Ce n'est pas cette taille. Regarde, ça c'est l'été. Et là, tu vois, ça c'est l'été. Donc voilà, on va.
3: On est bien à côté du feu. On boit le thé. Et alors, vous le mettez combien de fois dans la théière comme ça?
2: Bon, ça dépend parce qu'on fait actuellement la mousse. Donc on dit qu'un thé sans mousse, c'est un thé de Chibani. Chibani, c'est le vieux. Et donc il faut le charme du thé, il faut la mousse. Donc nous avons les trois. Donc on a le premier fort comme la vie, le deuxième est doux comme l'amour, et le troisième est siaf comme la mort. Quand on veut vraiment le silence du désert, il faut s'éloigner un peu du bruit et tu arrêtes. Tu verras un peu le silence du désert. C'est juste avec un coup du vent qui souffle et qui s'allonge sur une petite dinette, une dîne. Et qui regarde les étoiles et en même temps autour de lui le silence. Il ne faut pas que tu rates de dormir dans le désert. Chez nous, on dort souvent même dans le sable. On creuse et puis on fait des matelas.

0: best friend, moi je crois, si mes souvenirs sont bons, que je l'ai rencontré au festival du Grand Bivouac à Albertville en 2013. J'étais très impressionnée la première fois parce que tout ce qu'il faisait m'inspirait beaucoup, vu que moi à cette époque je commençais un petit peu à m'intéresser au Sahara, au Sahel, tout ça. Donc il a été très inspirant en fait, parce que j'ai compris avec lui que ce que beaucoup considéraient comme impossible, et ben en fait on pouvait le faire. Et quand il a posé son avion au Tchad en 2012, ou tous les avions qu'il a posés au Mali, ou même le vol qu'il avait fait pour Agadez en 2016, moi j'ai toujours été très admirative. Et justement en fait, quand on croit que c'est impossible, et ben certaines personnes y arrivent quand même. Donc c'est des belles leçons aussi, c'est des beaux exemples. Je m'appelle Jeanne Mieton, je suis réalisatrice, photographe, accompagnatrice de voyages au Sahara et au Sahel et organisatrice d'un festival sur le Sahara. On l'appelait souvent Monsieur Maurice, à la fois Monsieur pour marquer une certaine distance et un certain respect, et Momo pour marquer au contraire une grande familiarité. Parce que Maurice Freund, en fait, ça fait partie des gens qui ont essayé d'œuvrer durant toute leur vie à des choses plus grandes qu'eux et à des choses qui le dépassaient complètement et qui ont justement inclus effectivement des centaines de milliers de personnes. Donc, il a œuvré pour tellement de gens qu'en fait, il a laissé en chacun de nous quelque chose, que ce soit le souvenir d'un beau voyage ou que ce soit même un engagement plus fort. Il nous a à tous laissé quelque chose qui vit de toute façon en nous et qu'on va faire vivre encore et qu'on va continuer à faire vivre.
1: Maurice a laissé derrière lui une pensée éternelle, vivante et très réaliste, d'un tourisme très équitable. Je suis Mohamed Oulboydia, le Mohamed Salek Oulboydia. Je suis directeur de l'agence mauritanienne Les Randonneurs d'Atar. Je fais du tourisme depuis les premiers charters à Atar, là où j'ai eu l'occasion de croiser au début Maurice Freund et de le connaître tout doucement. Il a réussi à rapprocher les peuples nomades avec les peuples d'Europe. Il n'y a pas un nomade de la Drar qui n'a pas une relation avec un Français ou un Belge ou un Suisse venu faire un petit tour dans le désert, ne serait-ce qu'une semaine. Il a aussi laissé après lui cette grande pensée. Et des gens au bureau qu'il a formé sur cette mentalité, la mentalité du partage. Et je peux confirmer qu'il a réussi, ou s'il n'a pas réussi, il a fait un très grand pas que l'humanité doit lui reconnaître.
2: Bonne partie de l'évolution à la fois psychologique, spirituelle et politique de Maurice Freund s'est faite au Burkina Faso. C'est là qu'il a commencé ses premières opérations avec le point Mulhouse, avant le point Afrique, avec cet avion qui faisait la navette Mulhouse-Ouagadougou, qui a été un événement, voilà, qui a ensuite été bloqué. Pierre Aski, je suis journaliste et j'étais ami depuis 40 ans avec Maurice Freund. Un jour, Maurice me téléphone un matin. J'étais journaliste à Libération à l'époque, je m'occupais de la rubrique Afrique, et il me dit, écoute, il y avait des troubles à Ouagadougou, c'était juste avant l'arrivée de Sankara au pouvoir à Ouagadougou. Et il me dit, j'ai rendez-vous avec le président Ouédraogo, qui était le président à l'époque à Ouaga, et il me dit, je fais l'aller-retour avec l'avion du point, viens avec moi, tu viendras à l'entretien avec moi. Donc on part à Ouagadougou, on arrive, la ville était en effervescence, il y avait des soldats partout, parce qu'il y avait des manifestations, etc., et on est reçu par le président Ouédraogo. Et j'ai vu comment Maurice discutait avec un président d'une ancienne colonie française, etc. Il avait une vision totalement égalitaire des relations, des liens. Et je pense que ça s'est ensuite confirmé avec l'arrivée de Thomas Sankara au pouvoir, parce que Thomas Sankara avait un charisme et une personnalité politique qui a séduit Maurice et qui a eu des liens très forts avec lui. C'est à ce moment-là qu'il a rencontré aussi Pierre Rabhi, qui est un autre personnage important de cette galaxie. Pierre Rabhi, qui est un des pères de l'agriculture biologique, etc. Donc dans ce monde-là, il a essayé d'être le plus égalitaire possible et de rompre avec le paternalisme, le complexe de supériorité colonial ou postcolonial que pouvait avoir la France à l'époque. Et donc il tranchait avec les autres Français qu'on pouvait croiser, y compris dans le tourisme ou dans le voyage. Et c'est ce qui a été aussi la cause de beaucoup de ses ennuis, parce que il s'est heurté de front au lobby des grandes sociétés comme Air France ou UTA à l'époque, qui voulaient garder l'Afrique comme une chasse gardée pour leurs intérêts économiques.

0: chaque fois que je sors, je monte sur la dune. Ça me fait toujours le même effet depuis mon enfance. Donc je roule, comme on dit, la casette vers l'arrière. Je vois tout depuis que je 7-8 ans. Quoi. Donc,
1: et vous avez joué là étant petit?
0: Ah oui, beaucoup sur la dune. J'ai fait ce que je ne peux pas dire, mais on a essayé de faire du ski avec des branches de dattes. Quand la pluie tombe sur la dune, on se glisse avec. Et puis oui, j'ai grandi entre ces dunes qu'on voit.
1: Il y a le vent qui souffle dans le visage. Ça claque aussi dans votre boubou, on l'entend.
0: Parfois aussi, on a le dune qui chante, mais aussi on a des vêtements qui chantent. Parce que justement, c'est le vent qui fait voler les boubous sur la dune.
1: Et donc là, on est au sommet d'une dune.
0: Là, on est
1: à Shingeti.
0: Dune de Giti, la falaise de Shingitis. D'où ça vient le nom Shingeti, c'est une falaise qui s'appelle Giti, que là on est au-dessus. Là.
1: Sous la dune. Et là c'est le début devant nous de la mer de sable.
0: Exact. On peut faire plus de 900 km sans arrêt en longeant tous ces cordons de dune jusqu'à l'Algérie.
1: En marchant dans le sable.
0: Voilà, donc il y en a qui font un chameau, par exemple. Moi, j'ai essayé une fois d'abandonner Shingeti pour travailler dans les grandes villes. J'ai pas pu résister. Après 2-3 mois, j'ai commencé chaque nuit à rêver de retourner à Shingeti. Ça m'a manqué, du coup. Ben, j'ai décidé de s'installer. J'ai créé une auberge et j'ai aussi le gérant de la plus ancienne lieu d'accueil à Shingeti pour les touristes. Et donc, j'étais content que je retourne chez moi pour voir mon désert. Et en même temps, trouver un travail à côté. C'est extraordinaire. C'est un cadeau du Dieu inestimable.
1: Pierre Aski, après l'annonce de la mort de Maurice, vous avez écrit un papier, un portrait en hommage à Maurice Freund, dans lequel vous parlez de tourisme non prédateur.
2: Moi, il se trouve que j'ai voyagé avec le Point Afrique de manière anonyme, c'est-à-dire en tant que simple voyageur et pas en tant que journaliste. J'ai emmené mes enfants au Mali, à une époque où c'était possible, dans les années 90. Et je me souviens d'être arrivé à Gao avec cet avion du Point, et d'avoir embarqué avec mes enfants qui avaient 10 et 12 ans à l'époque dans ces 4x4 avec ces chauffeurs, guides, Touaregs qui étaient des anciens rebelles. Et ça, c'était très important. C'était après les accords de paix qui avaient été signés. Et Maurice Freund avait embauché tous les rebelles comme guides, chauffeurs, cuisiniers. Il leur avait donné du boulot parce que la clé de la paix, c'était de créer de l'emploi et de créer de l'activité économique. Et dans ces régions, c'était très compliqué. Et il avait eu cette idée. Et donc, je dis tourisme non prédateur parce que on avait embarqué dans ces 4x4. En gros, dans les voitures, il n'y avait que de l'eau et des spaghettis peut-être. Et donc, on vivait véritablement dans les conditions de la région. On arrivait dans les villages, on achetait une chèvre s'il y avait une chèvre à acheter, le cuisinier faisait cuire cette chèvre, ou après on avait fait le retour en pirogue, en pinasse, sur le fleuve Niger, et là on achetait les poissons aux pêcheurs qui venaient de sortir de l'eau. Et c'est en ça, c'est-à-dire qu'on n'était pas une bulle. Il y avait des retombées économiques à la fois dans l'emploi des anciens rebelles qui travaillaient pour le Point Afrique, mais aussi évidemment pour l'économie locale, parce que on dépensait tout ce qu'on mangeait ou qu'on vivait dans les villages et les communautés les plus défavorisées de la région. Et c'est en ça que ça contraste avec l'idée du tourisme qui arrive avec son confort et son organisation et qui se déplace dans ces zones. Là, c'était exactement l'inverse, c'est-à-dire qu'on s'adaptait réellement, on vivait au plus près de la réalité de ces régions.

0: Je peux vous demander ce que vous voyez dans vos jumelles?
1: Mais il n'y a rien, c'est aride. De la caillasse, c'est tout. Je croyais qu'il y avait des chèvres là-bas, mais non. C'est des pires.
0: Et je peux vous demander pourquoi vous avez choisi ce voyage?
1: Ben, parce que je suis un coopérateur du Point Afrique. Parce que je connais bien Maurice et que Pierre Rabhi, ben, je le connais comme ça, mais ça sera une occasion pour voir qui est véritablement le bonhomme.
0: Et donc, qu'est-ce que vous pensez que ça représente, ce retour de Maurice, ici au Maroc?
1: Ben, un très grand espoir, et même pour Pierre Rabhi, parce que ce que le Point Afrique avait mis dans les années 80-90 à Ngorongorom, c'est en train de se concrétiser ici, c'est formidable.
0: Ngorongorom, c'était un campement agroécologique au Burkina Faso.
1: Voilà, exactement, à l'époque de Thomas Sankara. C'est amener une forme de tourisme écologique, donc apporter des subsides, apporter du travail et aller un peu à contresens de cette société uniquement consumériste.

0: Escapade agroécologique. C'était le nom du voyage qu'avait suivi en novembre 2016 notre reporter Raphaël Constant, parti aux portes du désert marocain au sud de Marrakech. Entre randonnée dans le désert et conférences avec Maurice et son grand ami, on l'a entendu, Pierre Rabhi, paysan philosophe français, depuis lui aussi disparu. Le Maroc, c'est là que Pierre Rabhi a monté le CIPA, un centre de formation agroécologique ouvert à tous, pour lutter contre la désertification et pour l'autonomie alimentaire. Un autre cheval de bataille de Maurice. On retrouve Raphaël et son groupe de randonneurs pointistes de la première heure.
1: Ça y est ?
2: Où est-ce qu'on va ?
1: Là, on va aller se balader dans ces collines désertes. Et après, on va arriver dans un village, un des rares villages qui sont restés animés. Et après, on retourne tranquillement au campement. Je suis Afida Ardouban, je suis native de Marrakech. Et je suis la première femme guide à avoir décroché le diplôme. Donc ça fait au Maroc, oui. Et après, pour améliorer, je suis allée passer l'accompagnateur moyen montagne en France. Donc voilà, et ça fait maintenant 25 ans que... je travaille dans l'Atlas, le désert du Maroc. Venez, venez. Voilà, je vais juste vous donner l'idée où on est. Le massif du Toubkal qui monte à 4160 mètres d'altitude. Et là, c'était les petites collines, l'arrière-pays, qui étaient habitées par des nomades qui s'appellent la Roussine, qui sont venus de la côte ouest au sud d'Agadir. Donc il faut imaginer que ça a été vert, qu'il y a des rivières. Tout le monde a dit que c'est le désert. C'est un désert qui est fait par l'homme, normalement. Parce que je crois que ça fait 70 ans, à peu près, qu'ils ont commencé à penser à construire des barrages. Parce que Marrakech, elle a commencé à être plus grande et plus habitée. Donc, ils ont sacrifié ce côté-là. Et le roi Hassan II a dit de quitter les lieux. Et c'est devenu le désert d'Agafay, le désert de Marrakech.
2: Vous parlez de Point Afrique.
3: Ah oui.
2: Vous avez voyagé avec Point Afrique ?
3: Oui. J'ai voyagé sur les Pinasses, sur le Niger, Mauritanie. Là, c'était le fameux train. On faisait deux jours quoi, de train jusqu'à la côte. Ensuite, qu'est-ce qu'on a fait encore ? Le sud algérien, Tamanrasset, tout ça. Le Tchad, dernièrement.
2: Faya Larjo, vous étiez du voyage ?
3: C'est ça, oui. On était là. La première fois, c'était dans les années 90. Hein. Oui. Nous, on a adhéré à plusieurs. On était une bonne centaine de coopérateurs. Oui. Lorsque le point de Mulhouse s'est transformé en Pointe Afrique, toujours avec Maurice Frode. Ils ont fait appel à des bénévoles pour devenir coopérateurs. Et puis bon, nous deux, quoi, on a spontanément adhéré.
2: Vous appelez comment ?
3: Jean-Pierre.
4: Moi, Sosten.
2: Qu'est-ce que ça représente de repartir avec Maurice aujourd'hui ?
4: Beaucoup d'émotions, quoi.
3: Il est toujours
4: disponible, toi, pour discuter, pour très ouvert, quoi. Ouais, très simple.
3: Ouais. C'est un truc qui peut faire la paix dans certains endroits. C'est une arme de paix massive.
4: Maurice, c'est ça. Lui, c'est le défi en permanence, quoi.
5: Maurice Frode avait une qualité essentielle, c'est la ténacité. Il était tellement déterminé à obtenir ce qu'il voulait que il en était impressionnant d'acharnement, de cette capacité à être focalisé sur un objectif. Il lui fallait une autorisation d'atterrir à tel endroit, de pouvoir emmener ses groupes à tel endroit. Il y mettait toute son énergie et toute son attention. Je pense que c'est... J'ai rarement vu des gens aussi déterminés. Et ça, c'était sa force. La deuxième qualité de Maurice, c'était aussi sa générosité, parce que c'est quelqu'un qui partageait. Je pense que c'est aussi une dimension qu'on a mal maîtrisée sur Maurice Frode, c'est à quel point son action était désintéressée. C'est-à-dire qu'il n'était pas propriétaire exclusif du Point Afrique et de l'organisation de ce tourisme. Le mode coopératif sur lequel il l'avait développé était l'antithèse de l'enrichissement personnel auquel il aurait pu prétendre en tant qu'entrepreneur du tourisme, comme d'autres l'ont été dans d'autres environnements. Et donc cette dimension-là, elle faisait partie entièrement du personnage, c'est-à-dire qu'il était impliqué corps et âme dans ce qu'il faisait, sans en tirer le bénéfice que généralement notre société attribue à ce type d'implication. Et ça, ça fait partie de la complexité, je pense, de ce qu'on n'a pas souvent vu à l'œuvre chez des gens. Et Maurice était, de ce point de vue, quelqu'un d'atypique et d'assez exceptionnel.

0: Mesdames et messieurs, nous sommes arrivés à Attard. Il est 12h05 et la température est de 20 degrés. Au revoir, très bonne journée et très bon séjour sur Attard.
1: Maurice est un homme qui a incarné une très très très grande valeur humaine. Puisque lorsque le tourisme s'est arrêté, les années où les quais d'Orsay disaient que le Sahel est en ébullition, Maurice a toujours été là pour voir, pour se renseigner, et voyant la situation des gens, il se mordait les doigts et il s'est démêlé pour faire retourner les charters dans la drague. Et c'est en 2017 que finalement il a pris la décision de le faire. Il l'a fait et c'est quelqu'un qui ne campe pas. Quand il a quelque chose à faire, il ne s'arrête jamais jusqu'à ce qu'il le fait.
2: C'est le 24 décembre 2017 exactement qu'a débuté la relance des vols sur Attard, en plein désert mauritanien, où chaque atterrissage sera vécu comme une petite victoire. Par Maurice et les équipes de Point Afrique, mais surtout par les Mauritaniens qui pendant 10 ans n'avaient pas vu ou si peu de touristes et de devises dans leur région classée rouge. Des retrouvailles dans le désert, c'est ce qu'avait vécu Raphaël Constant, parti pour nous en 2017 en Mauritanie, guidé sur place par l'incontournable Sid Ahmed.
3: En face de nous, il y a une dune immense.
4: La plus haute dune de presque de la Mauritanie, on dit. On l'appelle la dune d'Las Vegas, environ 70 mètres d'altitude.
3: C'est une dune de sable, et d'un côté, sur notre gauche, elle est plutôt ocre, et sur notre droite, elle est plutôt beige, parsemée par des touches blanches. C'est pas la même couleur.
4: Ouais, c'est l'érosion, donc elle n'est pas loin des plateaux, donc on a l'érosion, surtout le vent qui souffle sur la roche, et que c'est elle qui fabrique le grain de sable sur le dune. Le Sahara, c'est l'habitation nomade mauritanienne. Et donc on vit à côté de ces montagnes, ces dunes et ces ergues. Et on vit une vie de transhumance.
3: Et tu es guide depuis combien de temps dans le désert, dans le Sahara ?
4: Dans le Sahara depuis 1999. Je suis guide comme... J'accompagne les groupes des touristes. Sinon, avant, j'étais toujours dans le désert avec mes parents, dans les montagnes de Galbraith. C'est grâce à ça que je suis là, guide accompagnateur, pour me faire comprendre la vie traditionnelle de mes ancêtres. C'est gravé dans mon cœur.
3: Et ça fait combien de temps que tu n'étais pas venu ici avec des touristes ?
4: Moi, bon, j'étais la semaine dernière, mais avant, ça fait 10 ans. 10 ans. Allez, on y va.
3: On continue. Pourquoi t'as choisi de venir en Mauritanie, toi, Marie ?
5: En fait, j'en avais beaucoup entendu parler par mes parents, qui avaient fait ce type de voyage plusieurs fois à la fin des années 90, au début des années 2000. Et là, j'ai vu que les vols repartaient. Et je me suis dit que c'était la bonne opportunité d'aller voir cet endroit qui est fascinant et qui me fascinait. Après un premier moment, on est un peu époustouflé parce que tout est immense, tout est aride. On est dans un endroit d'extrême. Je pense qu'il faut aussi un petit peu de temps pour savourer, pour apprendre à aimer. Parce que là, c'est beau, c'est saisissant. Je pense qu'après, on aime ça différemment petit à petit.
3: Et t'avais pas d'appréhension à venir après 10 ans de fermeture ?
5: Alors ça, non. Je me suis quand même un peu renseignée sur ce qui se passait géopolitiquement dans le coin, un peu où on en était, quand même. J'ai eu quelques petites remarques d'agents un peu intrigués, interloqués. Soit parce qu'ils savaient pas qu'effectivement ça avait rouvert, soit parce que effectivement Mauritanie égale Acmi, égale danger, quoi. Au-delà du danger du désert. Donc effectivement, ça a surpris quelques-uns, ça en a fasciné d'autres.
3: Et qu'est-ce que tu penses de cette action justement de Maurice Freund qui a tout fait pour ouvrir l'Adrar mauritanien?
5: Bah, en tout cas, c'est vrai que c'est un travail acharné, apparemment, de ce que j'ai pu en voir. La fermeture de la destination a ramené de la pauvreté, alors que ça avait fait mieux vivre pas mal de monde la décennie précédente. Donc ça peut être que positif, surtout que dans un monde globalisé où les gens, il y a plein de gens qui quittent leur pays pour arriver en Europe pour plein de raisons. C'est bien aussi d'aller dans ces pays-là pour qu'eux puissent continuer à vivre dans ces pays. C'est un tout petit pas, c'est une goutte d'eau, mais je pense que ça y contribue un peu, quoi. Parce qu'un petit groupe de 7 personnes, comme ça fait travailler 4 personnes directement, et sans doute plus, entre ce qu'on consomme, la petite vendeuse que l'on croise, qui on n'achète pas toujours, mais bon, ça fait du plus. Après, je pense pas que ce sera une destination avec des millions de personnes. Jamais.
3: On va peut-être rattraper le reste du groupe.
6: Aujourd'hui, il est encore plus capital de continuer à voyager et à se rendre dans ces régions-là. Autant il y a 50 ans ou plus loin que ça, les nomades étaient là-bas dans leur désert, ils circulaient comme ils voulaient, ils avaient une vie de nomades, d'agriculteurs, d'éleveurs. Je veux dire, ils n'avaient pas besoin de nous, ils étaient tranquilles. Maintenant, avec tout ce changement, les frontières... les différents pays, tout ça. En fait, c'est maintenant qu'il faut qu'on voyage, qu'il faut qu'on aille à leur rencontre, qu'il faut qu'on les aide. C'est quand même mieux d'avoir des gens qui restent guides, chauffeurs sur place, qu'ils ont un travail honnête, qui leur permet de rencontrer des gens, qui leur permet de découvrir plein de choses, plutôt qu'ils se disent, ben, on n'a pas de travail, qu'est-ce qu'on peut faire, où est-ce qu'on va aller, ben, tiens, on va chercher l'or, ben, tiens, il y a des djihadistes qui me proposent un salaire, j'y vais. Ben, je veux dire, c'est quand même le tourisme, c'est une activité qui est saine pour les gens là-bas et qui en plus même leur permet de retourner dans le désert. Moi, je suis partie à Djanet en Algérie avec des jeunes chauffeurs de Djanet qui n'avaient jamais mis un pied dans leur désert parce qu'ils sont nés en ville et qu'ils y sont restés et qui découvraient le Sahara en même temps que les voyageurs que moi j'emmenais. C'était un régal. Et il m'a dit, mais Jade, on a ça à côté de chez nous, mais je ne savais même pas. Et en fait, ça lui a permis de découvrir à lui aussi son propre environnement. Moi, je connais aucun Saharien qui ont envie de venir chez nous. Hein. Il y en a même pour les vacances, ils ne voudraient même pas. Ça ne les intéresse pas. Hein. Eux, ce qu'ils veulent, c'est rester chez eux, dans leur environnement, avec leur famille, leurs frères, leurs sœurs, leurs grands-parents, de rester en communauté. Ils n'ont absolument aucune envie de sortir de chez eux, quoi. Mais quand on ne peut pas vivre, quand on n'a pas de perspective, quand on ne peut pas gagner d'argent, quand on n'a aucune solution pour nourrir sa famille, bah oui, c'est là qu'on peut aussi faire des choses parfois malhonnêtes ou avoir envie d'aller voir dans un pays voisin si on ne peut pas trouver du travail. Mais ça, chaque personne aura la même démarche, en fait. Quand on se met à leur place 2 secondes, on aura la même démarche aussi, quoi.
7: Il est clair que la Maison pour Afrique devra essayer de parler aux plus jeunes, parce que la clientèle qui va sur cette destination n'est plus toute jeune. Et ça serait bien que ça se renouvelle et qu'il y ait des jeunes, effectivement, qui aillent à la rencontre des Africains et qui reviennent sûrement chargés de plein d'émotions, de souvenirs extraordinaires et qui auront à leur tour tissé des liens et des amitiés. Et quand on est touché par ça, ben, je pense qu'on a envie de retourner voir ses amis et de maintenir le lien tout au long de sa vie, oui, c'est sûr.
2: Mais c'est ce qui s'est passé aussi dans l'histoire du Point. Point Afrique, évidemment, c'est cette fidélité où les gens revenaient.
7: Oui, moi je connais des gens qui ont voyagé plus de 10 fois en Mauritanie, qui venaient à minima une fois dans l'hiver. Certains se sont installés même à l'époque pour vivre une partie de leur vie en Mauritanie, ouais. Pourvu que ça dure. Au moment des obsèques, il s'est passé une chose assez chouette. Le mardi matin, sont revenus chez Point Afrique des gens qui se sont assis autour d'une table et qui ont dit bon, qu'est-ce qu'on fait? Parce que moi, je pense qu'il faut que ça continue. Toi aussi, t'es d'accord qu'il faille que ça continue? Oui. Mais alors, toi, t'étais pas dans l'aventure du Point Afrique. Tu connaissais Maurice de l'époque du Point. Mais est-ce que t'es prêt aussi à faire quelque chose pour que ça continue? La réponse était oui. Évidemment que Maurice Freund est entre guillemets irremplaçable. On est bien d'accord. Mais peut-être qu'un collège de gens qui ont des compétences différentes, peut-être que ce collège peut s'engager dans un avenir assez proche et faire en sorte que ça continue. Et je suis tout à fait prêt à œuvrer pour Point Afrique, pour continuer à créer des itinéraires, pour développer d'autres régions, parce que prenons le cas de la Mauritanie, hein, qui est mon pays de cœur, ça c'est sûr. Aujourd'hui, le tourisme est surtout développé en Adrar, mais il y a d'autres régions. Le Tagant mériterait autant. Le parc national du Diaoling est un joyau, pour ceux qui aiment les oiseaux en tout cas. Et puis, il y a des choses intéressantes qui s'y créent. Le sud, avec des populations qui ne sont pas les mêmes que les Maures. Hein, on va trouver des Wolofs, des Soninkés, des Peuls. Ce sont des cultures à rencontrer aussi, et des gens à rencontrer, parce que faut continuer à tisser ces liens. Je vais parler avec mon cœur. Nous sommes des homo sapiens sapiens. C'est tout. Voilà. À nous d'œuvrer pour que les choses soient belles. Et à nous d'œuvrer en fraternité. Quand on se connaît, ça change tout. Voilà.
2: Et c'est peut-être le leg le plus important qu'a laissé Maurice Freund, votre papa.
7: Oui. Oui, sûrement. On se regarde à hauteur d'homme. Voilà. Et quand on se serre la main, il n'y a pas une main dessus et pas une main dessous. Il empruntait souvent cette phrase dans Pateba, qui dit que la main qui reçoit est toujours en dessous de celle qui donne. Là, non, on se salue vraiment, on se serre les mains. Ça, c'est quand on se rencontre. Et quand on se sépare, on s'embrasse. Et le lien reste.

0: Constant, Ludovic Dunon, Olga Samsonov, Laurence Maurice et toute l'équipe du Point Afrique. Merci à Jeanne Mieton, Philippe Freund, Pierre Aski, Sid Ahmed et Mohamed Boïdia pour leurs paroles depuis Paris, l'Ardèche, Lyon ou la Mauritanie. Laure Alary, Céline Develay-Mazurel, on vous salue, auditeurs d'ici et d'ailleurs. En ligne, sur notre site rfi.fr, page Si loin, si proche. 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
6: Bonjour, bon réveil et merci d'écouter RFI. Les 5h à Paris et Pristina, 22h à Lima.
7: Martin Guèze.
6: Le Pérou, à quelques heures du second tour de l'élection présidentielle qui verra accéder au pouvoir un 9e président en 10 ans, un président ou une présidente, car le candidat de la gauche Roberto Sanchez fera face à la favorite du scrutin, la candidate de droite Keiko Fujimori, pour la 4e fois sur la ligne de départ d'une élection présidentielle dans le pays. On vote aussi aujourd'hui au Kosovo, en Arménie et même en Italie pour des municipales partielles. L'Italie où une 3e formation d'extrême droite s'affirme peu à peu, une formation ultra sulfureuse autour d'une personnalité polémique, le général Roberto Vannacci, présentation avec Anne Lenir. Nous serons aussi dans ce journal à Bunia, en RDC, où arrive aujourd'hui la commissaire européenne à la coopération internationale. Et puis enfin à Tokyo, pour la marche des fiertés au Japon, événement loin d'être anodin dans ce pays très conservateur. 8 semaines après le premier tour, les Péruviens enfin de retour aux urnes pour le second tour de l'élection présidentielle dans le pays, qui aura mis du temps à se dessiner. 27 millions d'électeurs sont appelés aux urnes, dans un pays où le vote est obligatoire. 27 millions d'électeurs appelés à choisir entre Roberto Sanchez, candidat de la gauche, qualifié de justesse pour ce second tour. Roberto Sanchez rattrapé ce samedi par une affaire de fausses déclarations quant au financement de son parti. Il pourrait être renvoyé prochainement devant un juge, une décision qui ne devrait pas avoir d'incidence sur le scrutin, qui le verra faire face à Keiko Fujimori, fille de l'ancien président Alberto Fujimori, condamné dans le pays pour crime contre l'humanité. Figure de la droite, Keiko Fujimori se présente pour la 4e fois à la présidentielle, avec cette fois-ci une réelle chance de l'emporter, Sarah Krakowicz.
8: Ordre et fermeté, c'est la promesse de Keiko Fujimori dans un pays où la criminalité a fortement augmenté. Mais elle ne veut pas répéter les erreurs passées. Eduardo D'Argent est politologue à l'Université Pontificale Catholique du Pérou.
9: Keiko Fujimori a tenu un discours modéré, moins polarisant que lors de la campagne précédente où elle avait multiplié les références à l'anticommunisme et les attaques avaient fini par diviser l'électorat. Cette fois, elle a été plus prudente. Elle a cherché à s'adresser aux électeurs de droite qui n'avaient pas voté pour elle, mais elle n'a pas tenté de convaincre les indécis qui constituent pourtant un groupe décisif.
8: La candidate n'a pas renié l'héritage paternel dont la dérive autoritaire reste un traumatisme pour une partie de la société péruvienne. Cela pourrait l'empêcher d'élargir sa base électorale. Alejandro Chala est analyste politique de la fondation colombienne Paz y Reconciliación.
10: C'est clair que l'héritage d'Alberto Fujimori est un problème pour les populations autochtones et rurales du Sud. Elles ont été les principales victimes des grandes offensives militaires qu'il a menées pour tenter de détruire le sentier lumineux dans les années 90. Au cours de ces offensives, ces populations ont subi des stérilisations forcées, des massacres. Cela a forgé l'identité politique du Sud du Pérou.
8: Selon les sondages, encore près d'un électeur sur cinq est indécis et les deux candidats sont au coude à coude.
6: Et le vainqueur de l'élection succédera à José María Balcázar et deviendra le 9e président du pays en 10 ans dans ce pays.

0: Et en proie à une très grande instabilité politique. Un long dimanche d'élections décidément, qui nous mènera aussi sur RFI au Kosovo, en Arménie, où ont lieu aujourd'hui des scrutins législatifs cruciaux dans ces deux pays, tandis que l'Italie vote pour le second tour de municipales partielles, élections qui ont lieu dans 41 villes de plus de 15 000 habitants ce dimanche, mais aussi demain lundi. Le paysage politique italien déjà dominé par deux partis d'extrême droite, Fratelli d'Italia, de la chef du gouvernement Giorgia Meloni et la Ligue de Matteo Salvini. Mais une nouvelle formation d'extrême droite encore plus radicale émerge durant ces municipales, à savoir Futuro Nazionale du général Roberto Vannacci, qui pourrait notamment jouer le rôle d'arbitre en Lombardie, dans la ville de Vigevano. Un petit parti très sulfureux et polémique qui monte en puissance avant les législatives de l'an prochain. Anne Lenir.
1: Après 37 ans de carrière dans l'armée italienne, Roberto Vannacci, silhouette hyper musclée, mâchoire carrée, regard arrogant, voit son parti identitaire, Futuro Nazionale, fondé fin février, grimper constamment dans les sondages. Il atteint près de 5% des intentions de vote au niveau national, ce qui le place non loin de la Ligue de Salvini, grâce à qui le général a été élu eurodéputé en 2024. Matteo Salvini étant subjugué par son livre auto-édité Il Mondo Contrario, Le Monde à l'envers. Quelques 300 pages d'ode aux peaux claires, à Mussolini, à la remigration ou encore à l'islamophobie et à l'homophobie. Cet ovni politique pluridiplômé qui affirme tout haut ce que Salvini pense tout bas a donc trahi son sponsor pour une formation qui revendique près de 100 000 inscrits en 4 mois et 316 000 euros de donations. Roberto Vannacci se mue ainsi en concurrent direct de la Ligue, mais aussi de Fratelli d'Italia à un peu plus d'un an des législatives. Anne Lenir, Rome, RFI.
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0: RFI 5h05 à Paris comme à Bougna dans l'est de la RDC, où arrive aujourd'hui Adjala Habib, commissaire européenne de la coopération internationale, une visite express dans la capitale provinciale de l'Itourie, foyer de l'épidémie d'Ebola qui sévit depuis la mi-mai dans la région. C'est tout près de Bougna qu'avait notamment contracté la maladie un médecin américain hospitalisé depuis en Allemagne et qui vient tout juste de quitter l'hôpital de Berlin en bonne santé. L'Union européenne qui s'engage dans la riposte contre Ebola en RDC avec une enveloppe de 15 millions d'euros d'aide humanitaire, destiné aussi à l'Ouganda et aux pays de la région. L'UE qui a aussi mis en place un pont aérien pour ravitailler Bougna, Pauline Azidi.
3: Au total, ce sont 8 avions qui ont été affrétés par l'agence humanitaire de l'Union européenne, ECHO, et le Fonds des Nations Unies pour l'enfance, UNICEF, pour transporter en Itourie du matériel nécessaire à la riposte. Ils se sont posés ces derniers jours à Bougna, en provenance de Nairobi, au Kenya. Ce pont aérien s'est terminé vendredi avec les deux derniers chargements. Ces 100 tonnes, elles ont été réparties entre les différents acteurs présents sur le terrain, des tentes, des médicaments, mais aussi du matériel de protection. Ces cargaisons ont aussi accompagné la mise en place de plusieurs centres de traitement Ebola dans les environs de Bougna, épicentre de l'épidémie, des structures que la commissaire européenne doit visiter ce dimanche. Adjala Habib va aussi rencontrer les autorités à Bougna et notamment le nouveau gouverneur militaire de la province, le général-major Gabi Kasongo Mulumba, nommé vendredi dernier en remplacement du général Johnny Luboya. Pauline Azidi, Kinshasa, RFI.
0: Dans l'actualité économique à présent, ils étaient 4 géants dans le secteur des opérateurs téléphoniques en France. Ils ne seront bientôt plus que 3 puisque SFR est à vendre et à trouver preneur. Altice France va finalement vendre sa filiale à ses 3 concurrents, à savoir Bouygues Télécom, Orange et Iliad, propriétaires de Free. Une opération pour un coût total de plus de 20 milliards d'euros. L'une des opérations les plus importantes de l'histoire du secteur, soulignent les 3 repreneurs. Toujours en France, l'ancienne première dame Bernadette Chirac s'est éteinte hier à l'âge de 93 ans, veuve de l'ancien président de droite Jacques Chirac, lui disparu en 2019. Elle aurait été la seule première dame jusqu'ici à exercer un mandat politique dans le pays, puisqu'elle fut conseillère générale du département de la Corrèze, sans discontinuer de 1979 à 2015. Le président français Emmanuel Macron a salué la mémoire d'une grande dame de cœur, des hommages qui dépassent les frontières, puisque même Hillary Clinton a réagi depuis les États-Unis, disant avoir été très inspiré par Bernadette Chirac. Et puis enfin, au Japon, c'est le week-end de la Tokyo Pride, l'équivalent de la marche des fiertés LGBT en France. Un événement loin d'être anodin dans ce pays très conservateur. Le mariage pour tous n'existe toujours pas dans l'archipel. C'est donc un moment symbolique et festif pour les minorités sexuelles japonaises, Bruno Duval.
4: Happy Pride! D'ici à dimanche soir, 10 à 15 000 personnes devraient avoir pris part à la Tokyo Pride. C'est peu pour une ville de plus de 14 millions d'habitants, mais ça s'explique, comme en témoignent ses participants.
5: Un jour, on s'est promené main dans la main, mon copain et moi. On ne le refera plus, on s'est fait insulter. Et en passant, nous a même craché dessus, hurlant qu'on lui donnait envie de vomir.
6: À longueur de journée et en toute impunité, les réseaux sociaux traînent dans la boue les femmes transgenres comme moi.
7: Hormis à la Pride, je rase les murs et tais mon homosexualité, puisque clairement, les gens ne sont pas prêts à m'accepter comme je suis.
4: Seuls 29% des Japonais approuvent le fait de vivre au grand jour son orientation sexuelle. Pour tous les autres, en la matière, la discrétion et non l'ostentation est de mise. Les plus jeunes, particulièrement, souffrent d'un tel climat. 53% des membres des minorités sexuelles de moins de 20 ans déclarent avoir envisagé de se suicider et 20% avoir déjà tenté de mettre fin à leur jour. C'est trois fois plus que les hétérosexuels de la même tranche d'âge. Bruno Duval, Tokyo, RFI.
8: Allez, on passe là-bas au football. Une pluie de matchs amicaux à 4 jours du début de la Coupe du Monde. Le Brésil qui s'impose de justesse face à l'Égypte de 2-1. Même score pour le Portugal face au Chili et pour l'Allemagne contre les États-Unis. Toute petite victoire aussi de l'Angleterre, 1-0 contre la Nouvelle-Zélande. En revanche, la Belgique cartonne et impressionne 5-0 face à la Tunisie. Les champions du monde argentin ont eux battu le Honduras 2-0. Et puis enfin en tennis, sacre inédit de la Russe Mira Andreeva chez les femmes à Roland-Garros. Aujourd'hui, finale chez les hommes entre le favori allemand Alexander Zverev et l'Italien Flavio Cobolli. Excellente journée à l'écoute des RFI.

0: Maghreb, Juliette Rangeval.
1: Bonjour, Marseille, point de rencontre fragile, deuxième ville de France, le grand port méditerranéen est une ville riche de toutes ses identités. Ses influences maghrébines lui permettent de maintenir des ponts entre les communautés juives et musulmanes, une voie méditerranéenne à explorer dans un monde en conflit. Bienvenue à Marseille, au carrefour du Maghreb.
2: Marseille, c'est la plage, le foot, la gratte en pleine chaleur.
1: À Marseille, on estime qu'un habitant sur quatre est musulman et qu'un sur dix est juif. C'est la troisième ville juive d'Europe, avec une population qui s'est en grande partie installée dans le sillage des décolonisations au Maghreb. Une histoire trop peu connue et pourtant, juifs et musulmans sont pour la plupart arrivés d'Afrique du Nord et partagent un important bagage commun. Aujourd'hui, alors que le Moyen-Orient est plongé dans la guerre, 3 ans après le 7 octobre, après Gaza, après les frappes sur l'Iran et la guerre au Liban, qu'en est-il des relations entre juifs et musulmans dans la ville ? Zoé Cottin s'est rendue dans une institution marseillaise, la Maison Journaux.
3: À quelques pas du Vieux-Port se trouve Maison Journaux. La devanture est d'époque. Sur un plexiglas bleu, on peut lire pâtisserie orientale cachère. Au fond du commerce, le gérant s'agite, il prépare des fricassés. On rejoint Abdelkader Ben Sioud et Cléo Cohen qui se sont attablés.
4: Salut, ça va ?
5: Ça va et toi ?
4: Ça va.
3: Ils dégustent une citronnade, la même qu'Abdelkader observait depuis l'extérieur du magasin quand il était petit. Le grand bocal en plastique dans lequel elle était stockée est toujours là, lui.
4: Toi, ça faisait longtemps que t'étais pas venu ?
6: Ouais, 25 ans. Facile, bah oui, puisque c'était... j'avais 10 ans. Donc j'en ai 38. J'en ai 35. C'était les années 90. Mais c'est vraiment resté tel quel. Les meubles et les étals avec les petits gâteaux sur le côté.
3: Abdelkader et Cléo témoignent des liens entre personnes juives et musulmanes dans la ville. C'est l'essence même du travail de Cléo, documentariste sonore. Des liens qu'Abdelkader évoque à travers ses souvenirs d'enfance et notamment ce commerce cachère où sa mère achetait les feuilles de briques.
6: Peut-être qu'elle voulait un peu retrouver ce genre de commerce qu'il y avait déjà à l'époque en Algérie où on achète les feuilles de briques maison. C'est fin, c'est une technique, c'est une poêle spécifique, c'est un mélange spécifique. Et quand tu as grandi dans ça, dans la feuille de briques maison, ben oui, quand tu viens à Marseille, ben, tu trouves journaux.
3: À Marseille, nombre de juifs et de musulmans partagent une maghrébinité commune qui se traduit par la nourriture ou encore la langue, mais aussi une longue tradition d'échanges commerciaux qui s'est ancrée dans certains quartiers.
6: De ce que mon père racontait, Courbelzins, il y avait beaucoup de vendeurs de tissus, c'était un mini-sentier. Il y avait beaucoup de commerçants. Et du coup, ce qui se faisait, c'était que les patrons faisaient bosser des musulmans, des arabes musulmans. Ils bossaient beaucoup. C'était le patron, il embauche l'Algérien qui est comme lui, qui parle comme lui. En fait, ça revient toujours. Hein. T'as la langue, t'as la culture, t'as les souvenirs. Ça peut pas t'éloigner, en fait, tout ça. Et ben du coup, automatiquement, y a des amitiés qui se créent et on s'invite au mariage. Moi, mon père a bossé avec un juif algérien pendant 30 ans. Et on voit les enfants grandir et les enfants me voient moi grandir, ainsi de suite. Et on va chez le juif arabe qui parle comme nous, qui va nous comprendre. Donc ils se rencontrent pas, c'est des gens qui se connaissent déjà.
3: Il cite en exemple les boucheries cachères du quartier de Noailles ou les bijouteries du centre-ville.
7: Et comme tu dis, c'est une affaire d'habitude qui se transmettent ou pas, enfin, c'est un leg quoi. Si tu legs pas à tes enfants qu'il y a du commun ou qu'on fait partie du même paysage, en fait ça disparaît.
3: Cléo Cohen.
7: Moi j'habitais à Tunis avant, je suis arrivée à Marseille. Ma mère et ma famille est arrivée de Tunis à Marseille 50 ans avant. Et en fait, je me suis dit, dans cette ville, je me rappelle que ma mère m'avait quand même raconté que Marseille, c'était particulier quand même pour les liens. Et donc, j'avais envie d'explorer ce qu'il en restait, en fait, de cette histoire particulière et de cette interpénétration très forte des liens entre les gens.
3: Déjà autrice d'un podcast intitulé « Juive arabe, comment je me suis réconciliée avec mes identités », elle interroge dans son nouveau travail « Rencontre fragile », la continuité de ses relations à Marseille après les massacres du 7 octobre et en plein conflit israélo-palestinien.
7: Pour moi qui a travaillé avant plutôt sur justement le Maghreb et les pays du Maghreb avant les indépendances et au moment où ces populations coexistaient là-bas, c'est que j'ai eu l'impression d'entendre à Marseille un peu la suite de cette coexistence qui s'est un peu prolongée et la même nostalgie en fait qui s'est reproduite quoi. C'est-à-dire le même sentiment que tout a disparu, même s'il y a des petites choses qui résistent comme ça. Et moi j'ai l'impression que la seule manière aujourd'hui d'agir, c'est sur les relations interpersonnelles, c'est les choses qu'on peut maîtriser, mais dans les politiques publiques, dans la manière dont la France désigne le juif comme celui qu'elle va protéger par opportunisme alors que l'antisémitisme explose, et le musulman comme l'ennemi, le bouc émissaire, mais en fait c'est aussi des discours politiques qui ne font que accélérer la déchirure quoi.
3: Elle déplore que cette histoire post-coloniale soit trop méconnue et qu'un repli identitaire s'opère au sein des institutions juives. En septembre dernier, Franck Alizio, alors candidat du Front National au municipal de Marseille, s'est invité au dîner du Conseil représentatif des institutions juives de France.
1: 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On a quitté le Vieux-Port de Marseille pour retrouver Thierry Fabre. Il publie chez Rive-Neuf Face aux Empires, La Voie Méditerranée. Bonjour Thierry Fabre.
8: Bonjour Juliette Rangeval.
1: On a fini par arriver chez vous pour parler de la Méditerranée, pour parler de Marseille, pour parler de ce nouvel essai dans lequel vous racontez le choc des empires aujourd'hui. Comment vous regardez l'état du monde ici à Marseille ?
8: Dehors, il y a un peu de mistral qui s'est levé et on commence à sentir le fracas des vagues. Et je le sens avec le fracas du monde. Parce que Marseille est une ville-monde qui est connectée à la Méditerranée. Moi, je dis que c'est une ville sismographe. Marseille, à travers les strates de son histoire et les strates de population qui sont là, chaque fois qu'il y a une onde de choc en Méditerranée, et bien, ça a une réplique à Marseille. Par exemple, aujourd'hui, où c'est une violence sans nom au Liban, et au sud Liban en particulier, avec les bombardements d'Israël, et bien Marseille est une ville qui a un lien et toute une population d'origine libanaise. Et donc je sens à la fois de la quiétude, parce qu'on a la chance d'être dans une ville qui n'est pas en proie au fracas des bombes, et je sens en même temps les ténèbres qui sont pas loin. Et donc, on ne peut pas se détourner du monde quand on est à Marseille. J'étais ici au moment de la décennie noire en Algérie. Et je voyais les bateaux qui faisaient la navette, l'Algérie Ferry. Je me disais, qu'est-ce qui se passe quand on va arriver de l'autre côté? Voilà. Donc, on est toujours ici dans la disposition d'esprit ou du regard d'imaginer ce qu'il y a de l'autre côté de la Méditerranée et de pas considérer justement que c'est une frontière, mais que c'est un possible monde commun. Et là, je sors du fracas pour essayer d'esquisser d'autres choses et échapper à la tenaille ou à l'emprise des grands empires qui sont aujourd'hui au cœur du pouvoir dans les relations internationales, ce que j'appelle l'empire américano-israélien, parce que ça ferme un condominium et qui est d'une très grande violence, et on l'a vu avec la quasi-destruction de Gaza, et où rien n'est réglé, avec l'empire chinois. Et puis il y a le troisième grand empire, qui est l'empire russe, qui, depuis une bonne dizaine d'années, avance ses pions de façon méthodique et violente, et qui avait compris qu'il pouvait bouger et réactiver son désir d'empire au moment du désengagement désastreux des États-Unis en Syrie, qui a contribué au massacre de la population civile syrienne. Et donc, on a l'entrechoquement de ces empires, et on a une Europe qui commence à comprendre qu'elle devrait exister par elle-même, et notamment s'occuper de ses voisins que sont d'une part la Mitteleuropa, l'Europe centrale et orientale, et d'autre part la Méditerranée. Moi, ce qui m'occupe, c'est le monde méditerranéen, c'est celui dans lequel je vis, dans lequel j'ai passé une bonne partie de ma vie. D'ailleurs, je me suis amusé un peu en souriant à commencer cet essai face aux empires, à la voie méditerranéenne, en détournant la célèbre phrase du général de Gaulle en disant « Toute ma vie, je me suis fait une certaine idée de la Méditerranée ».
1: Et cette idée de la Méditerranée que vous êtes faite, vous êtes allé la puiser aussi dans les livres, puisque la puissance de cet espace méditerranéen, c'est aussi un espace d'écriture, c'est un espace d'imagination, ce ne sont pas que des hommes et des décors.
8: Oui, j'avais fait un livre il y a un peu plus de 20 ans chez Actes Sud qui s'appelait Traversée et qui était effectivement Méditerranée voyageuse au plus près. Et je me suis rendu compte au cours de ces traversées qui faisaient Tunis, Tanger, Barcelone, Marseille, Alexandrie, Beyrouth et Istanbul, en passant par Palerme aussi, que dans chacune de ces villes, il y avait des histoires. Et pour essayer d'approcher la Méditerranée, pour le dire, mais au fond, c'est quoi cette histoire ? Eh bien, je me suis rendu compte que la Méditerranée, elle est tissée par nos songes. Elle est faite de toutes les histoires que l'on se raconte, d'un palimpseste d'histoires qui sont là. Et au fond, c'est un peu, vous savez, comme on dit aux enfants, il était une fois. Là, c'est il était plusieurs fois, parce qu'il n'y a pas une Méditerranée, il y en a plusieurs qui s'entrecroisent. Mais pour prendre un terme savant du philosophe Paul Ricoeur, on peut parler de la Méditerranée comme une identité narrative. Et donc ça évite de vouloir essentialiser le monde méditerranéen en dehors du temps et de l'histoire, et de voir à travers les récits comment cette Méditerranée se fabrique, et chacun a ses récits. Et ces récits, nous, on va souvent puiser auprès de l'Iliade et de l'Odyssée, et en nous rappelant quand même que la belle Europe vient de Sidon, qui est aujourd'hui bombardée dans le sud Liban. Que ce qui a donné un nom et un visage à l'Europe, ça vient de Méditerranée. Et on l'a trop souvent oublié. On a tourné le dos à cet héritage lointain. Et l'histoire des héritages, c'est aussi, ce sont des récits. C'est des héritages gréco-latins, hein, la fameuse mythe grec. Mais on a oublié toute notre part de l'héritage, qui est l'héritage judéo-arabe, et qui est passé par la Sicile et l'Andalousie, et qui compose une dimension extrêmement importante. Et donc, tout ce continent-là a été englouti, et je pense qu'il est très important aujourd'hui, à l'heure des grands fracas, de les faire apparaître, que ce n'est pas des visions du passé, c'est une façon de retisser des liens en profondeur.
1: La France, longtemps, a eu une politique méditerranéenne. Aujourd'hui, vous diriez qu'elle a tourné le dos à cette Méditerranée ?
8: On a souvent parlé de politique arabe de la France, notamment au temps du général de Gaulle. Après, ça s'est un peu perdu dans les sables. Politique méditerranéenne, souvent de façon déclin. Politique méditerranéenne, souvent de façon déclaratoire. Je veux donner deux exemples. D'une part, sous l'action de l'Union européenne, un appui assez fort à la France, qui était ce qu'on a appelé le partenariat euro-méditerranéen, ou le processus de Barcelone, qui a été fondé à la conférence de Barcelone avant 1995. Et on est dans une notion de l'euro-méditerranéen. C'est une vision critique, parce que c'est une vision très européo-centrée. Et une vision des prépondérants. Les Européens n'ont pas encore tiré les leçons, qui sont plus le centre-monde, et qui peuvent simplement demander aux partenaires, aux supposés tels, du sud et de l'est de la Méditerranée, puisque c'était dans le texte, de se mettre à niveau. Et donc, il y avait tout ce processus qui s'est tragé en quelques années, justement, un partenaire qui n'avait pas de perspective que de maintenir la frontière, finalement, de reléguer le Sud de façon non conflictuelle. Et puis, il y a une autre tentative qu'on a appelée l'Union de la Méditerranée, ou l'Union pour la Méditerranée, qui a été lancée par Sarkozy et Henri Guénaud. Là aussi, c'est naufragé, parce que bon, ça a associé tous les digueurs de paysage. Et c'est toujours cette vision d'architecture construite par le haut, et qui ne touche sur rien. Moi, j'essaie de faire un côté par rapport à une Méditerranée officielle,

0: des saisons de la Méditerranée, des choses comme ça, qui souvent sont incantatoires et faussent des relations, semble-t-il, bien plus riches. On regarde trop souvent la Méditerranée du côté fracas des armes, de la guerre, de la destruction, de la misère, des migrants qui se noient en Méditerranée. Et Dieu sait si ce noir-là existe, et moi je l'ai clairement à l'esprit. Je crois qu'il y a aussi du bleu, qui est la couleur de mes rêves, pour prendre un titre d'un œuvre de mien. Parce que n'oublions pas que les sociétés du Sud et de la Méditerranée sont très majoritairement et qu'elles aspirent à un autre avenir. Et de ce point de vue-là, c'est ça le grand défi, cette voie naine que j'essaie d'explorer ou de tracer. C'est que l'Europe sorte d'arrogance et se repositionne, non pas comme une Europe ciel, ce que cherchent à faire tous les théories de l'Occident chrétien, mais de ce que j'appellerais une Europe sans rival, et essayer de construire des ponts, des passerelles, un monde commun de part et d'autre de la Méditerranée. J'essaie de dessiner dans ce livre des horizons, et je me dis que fabriquer à 30 ans un monde commun avec les pays du sud de la Méditerranée, de fabriquer à partir d'une Europe verte et non pas d'une Europe fermée sur elle-même, c'est un magnifique, une façon de sortir de la tristesse européenne dans laquelle nous sommes englués aujourd'hui.
1: Est-ce que Marseille, ce serait le laboratoire de ce monde méditerranéen sans rive?
0: Marseille appartient à qui vient du large, comme le dit si bien Blaise Andrard. Marseille a cette force-là, même si elle est traversée de beaucoup de tensions, de contradictions, d'affrontements internes, que Marseille est populaire, pauvre, difficulté par bien d'aspects, mais c'est aussi une ville refuge, c'est une ville qui est multiple et qui a dans sa société cette énergie-là. Donc, extrait de M. Foudroyé de Blaise Andrard, Secret de Marseille. Marseille appartient à celui qui vient du lard. Je crois tout simplement que Marseille a eu de la chance, d'où son exubérance, sa magnifique vitalité, son désordre, sa désinvolture. Oui, Marseille est selon eux, et j'aime que sise dans une des plus belles assiettes du rivage de la Méditerranée, et l'air de tourner le mer, de la boue, de la voir bannir hors de la cité, la mer, même pas à la mer, mais s'en éloigne. Alors que la mer est la seule raison d'être, de travailler, de s'activer, de spéculer, de construire, de s'étendre, et que tout le monde en vit directement, le plus gros riche de la ville, au Camélique des Bordeaux. De regarder le monde méditerranéen comme une frontière qui sépare eux et nous, l'Europe et l'islam, c'est un non-sens de dire. C'est une vision délétère qui a beaucoup de choses à imaginer. Du point de vue-là, ce que l'on vit à Marseille est intéressant pour imaginer.
1: Aujourd'hui, ce qui se construit, les murs, ce qui se fait ensemble, sont des projets de défense, d'amende, des projets militaires. Où est-ce qu'on voit des projets qui ne sont pas ceux-là, pensés à s'élaborer?
0: Projet militaire, si c'est la construction d'une défense européenne, ça paraît une très bonne initiative. Sinon, on sera dans la salisation américaine. On le voit très bien avec la façon dont Trump se comporte avec une arrogance. Non. Donc, je crois que le monde est tragique et fait de rapports de force. D'ailleurs, dans ce livre, j'ai parlé de cette conscience tragique méditerranéenne qui est à l'œuvre et à partir de laquelle, sans que tout peut s'effondrer en un instant, le tragique, c'est le surprenant présence de Clément Rosset, le philosophe Clément Rosset. À partir de là, on peut avoir la sève et le saut pour bâtir quelque chose en commun. Dans le sens de dire, il y a quatre grands défis au XXIe siècle. Un défi climatique, le monde se chauffe et la Méditerranée. Bon, ben, voilà un terrain dans lequel un monde commun, des intérêts, des nations collectives peuvent mobiliser tout le monde. Il y a un autre élément que je veux essayer de tenter, c'est qu'on est dans un discours catastrophiste sur l'immigration, etc. Donc tout le monde sait qu'avec le vieillissement européen, eh bien, il y aura besoin de main d'œuvre et que la donne doit changer. Donc il y a des mentalités à trouver, pas dire immigration massive, etc. Mais pourquoi ne pas penser à des mobilités, à des circulations, à des porosités? Aujourd'hui, la plupart des hôpitaux français ne tourneraient pas sans médecins, les infirmières et infirmiers qui viennent du Maghreb. Et donc on est dans un discours de rejet qui est insensé. Donc je parlais du défi du changement climatique, de la transition démographique, du basculement stratégique qui fait qu'on peut échapper à l'Occident et se construire avec nos réunions de la Méditerranée, une Europe ouverte. Et il y a cette station numérique qui est en cours, qui est une véritable révolution dans tous nos usages et démultiplié par l'intelligence artificielle. Et là aussi, on n'est pas obligé de se soumettre au technofascisme des grands blocs de la tech américaine. Et on peut inventer nos propres récits, nos propres technologies, nos propres façons de mobiliser nos ressources, nos imaginaires pour inventer un monde commun au XXIe siècle. Donc, si on lève ces quatre défis qui sont notre avenir, il va falloir affronter le changement climatique, la transition démographique, le basculement stratégique et la mutation numérique. Voilà, on a en France, à l'élection présidentielle, j'aimerais bien entendre les actes politiques parler sérieusement de ces défis et comment on les relève. On

0: peut les relever en sortant vers ce monde méditerranéen qui est juste, qui est bien plus voisin. On est dans une interrelation en cours et qui, au lieu destructrice, peut être très fertile.
1: Thierry Fabre rappelle le titre de votre livre, Face au pire, la voie méditerranéenne, c'est édité chez Rivne. Carrefour du Maghreb, à la réalise Françoise Grelot, bientôt.
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5: Merci d'être avec de la Radio du Monde. Il est 3h30 en Tercel, 5h30 à Maputo.
2: Pierre Dias.
5: À la une de l'actualité, Mozambique et l'église catholique sous le choc après le meurtre d'un évêque. Osorio Sitora a été retrouvé tué par balle dans le cœur hier au matin. Le président Daniel Chapeau et le pape Léon XIV parlent de leur vive émotion. L'indignation des organisations de la société civile au Congo-Brazzaville sont désormais tenues de demander l'autorisation du ministre d'Otis pour apporter leurs communautés autochtones. Une mesure jugée discriminatoire, vous l'entendrez. On évoquera également cette opération franco-malgache qui redonne espoir aux jeunes malades atteints de pathologies cardiaques graves. Nous serons au Sénégal où l'ancien Premier ministre Ousmane Sonko a été réélu hier à l'unanimité à la tête de son parti majoritaire à l'Assemblée. Et puis la Bible est désormais traduite en Wolof, une initiative de l'église évangéliste sénégalaise qui a planché près de 50 ans pour affiner sa version. C'est un acte de violence extrêmement rare qui plonge donc le Mozambique dans la stupeur. Depuis hier, l'évêque catholique de la ville de Quelimane, Osorio Sitora Afonso, a été retrouvé mort, tué par balle selon la police. Les circonstances de ce décès ne sont pas encore connues des forces de l'ordre, mais la mort de ce religieux de 54 ans a bouleversé le pays. Un choc qui va bien au-delà des frontières mozambicaines, Sofia Namazian.
6: Il s'agit bien d'un meurtre par balle, a rapporté le porte-parole du Service national d'enquête criminelle Maximino Amilcar. Selon des informations recueillies sur place par RFI, le crime a été perpétré par des hommes non identifiés à l'aide d'une arme dite de type AKM de la famille des fusils d'assaut. Une seule balle en plein cœur aurait touché l'évêque de 54 ans, retrouvé mort au petit matin. Une enquête a été ouverte par la police, bien que pour l'instant très peu de détails sur le déroulé des événements sont disponibles sur ce que les autorités décrivent comme un meurtre aggravé, mais les réactions n'ont pas tardé à se multiplier. Le président mozambicain Daniel Chapeau a qualifié ce drame de perte irréparable pour la société mozambicaine en général et pour la communauté chrétienne en particulier. Le pape Léon XIV a appris avec une profonde tristesse le grave acte de violence qui a entraîné la mort de Monseigneur Sitora Afonso, déclare de son côté le Vatican. Osorio Sitora Afonso, évêque de Quelimane depuis août 2025, avait été nommé en avril dernier par le pape Léon XIV, administrateur apostolique intérimaire de l'archidiocèse de Beira.
5: Sofia Namazian, la commissaire européenne à l'aide humanitaire attendue dans l'est de la République démocratique du Congo, se dit dimanche. Visite express à Bounia en Ituri pour Adja Labib qui vient constater les efforts déployés pour lutter contre l'épidémie d'Ebola. L'UE a récemment alloué une enveloppe de 15 millions d'euros supplémentaires pour aider à la riposte contre le virus. 100 tonnes de matériel, dont des tentes, des médicaments et du matériel de protection ont été acheminés à Bounia ces derniers jours par l'Union européenne. Au Congo, Brazzaville, c'est une nouvelle directive du ministère de la Justice qui provoque l'indignation d'une partie de la société civile. Elles sont désormais tenues d'obtenir l'autorisation écrite du ministre en personne pour mener des activités au profit des populations autochtones. Pour les associations et les ONG, pas de doute, la mesure est discriminatoire envers ces communautés semi-nomades qui vivent dans les forêts tropicales d'Afrique centrale. Les détails avec Amélie Tulay.
7: Il est demandé aux directeurs départementaux des services de promotion des peuples autochtones de veiller à l'application stricte de cette note de service. Mais pour Mexan, Fortuné, Animba et Meka, du Forum pour la gouvernance et les droits humains, la mesure n'a pas de base légale et elle est discriminatoire.
8: Il est difficile pour nous de dire c'est quoi l'intention. En tout cas, la conséquence est qu'on ne peut faire une activité en faveur des populations autochtones tant qu'on n'a pas l'autorisation écrite du ministre de la Justice. Ça paraît

0: anormal. Pourquoi seulement aux populations autochtones? Si on peut continuer à sensibiliser les autres communautés bantoues sur leurs droits, et qu'on ne peut plus le faire pour les peuples autochtones, communautés bantoues sur leurs droits, et qu'on ne peut plus le faire pour les peuples autochtones, ça pose un grand problème, parce que c'est elles qui sont les plus vulnérables dans les forêts.
1: Condamner certaines activités à une autorisation préalable est une instruction garde des Sceaux, son directeur général de la Nation des peuples autochtones, partant, écrit-il, du constat que certaines mènent des activités sans tenir compte de la politique du gouvernement en la matière. 11 organisations de société civile, donc l'abrogation de cette note, en rappelant que dans des actions de plaidoyer et de sensibilisation aux populations autochtones, elles les aident à sécuriser leurs terres minières et à surveiller la manière dont seraient les ressources forestières.
2: Amélie, tu laisses. Regard de tension dans le Tigré éthiopien. Une troupe de drones y a fait un mort, selon les autorités dissidentes de cette région du Nord-Pays. Elles accusent le gouvernement d'être responsable alors que les relations se tendent ces derniers mois, 4 ans après la fin de la guerre civile qui avait sanglanté les pays. RF, il est 6h30-40, Tanane arrive fin ces derniers jours d'une notion qui redonnait ça aux enfants malgaches atteints de pathologies cardiaques graves. Ce n'est à l'hôpital militaire Sénosou, la capitale, patientation, lâche l'espoir, une initiative franco-malgache qui permet à un jeune patient de bénéficier de soins accessibles autrement au pays. C'est un partage à Madagascar d'Aurélie Koum.
3: Dans le bloc opératoire de l'hôpital militaire Sénosou, en Tanarive, l'équipe est concentrée. L'intervention pourrait une valve cardiaque endommagée. Une opération accessible sans admission à la plus des familles malgaches. Celle d'Hyacinthe, tout juste d'être opérée. Sa mère, qui l'est l'aile, a fait le voyage depuis l'ouest du pays jusqu'à la capitale.
4: Je suis venue soigner mon fils qui souffrait d'une valvatite. Il toussait beaucoup, il était essoufflé. J'étais très inquiète que ça demande beaucoup de moyens d'aller dans la capitale. J'élève seul fils Hyacinthe, les frais de déplacement sont très élevés.
3: À Madagascar, les pathologies cardiaques d'origine rhumatiste touchent particulièrement les enfants souvent diagnostiqués trop tard. L'hôpital Sénosou est aujourd'hui le seul établissement du pays à disposer d'un bloc de chirurgie cardiaque à cœur ouvert. Plus de 20 enfants y ont déjà été opérés sans qu'un décès enregistré.
5: Une fierté fait les difficultés, confie le médecin Andrea Nazain Fatsou.
6: La chirurgie cardiaque en fait nécessite beaucoup de moyens. Les matériels ne sont pas disponibles ici à Madagascar. Le frais, en fait, c'est le recrutement des patients, puisqu'ici à Madagascar, en maison, les parents n'aiment pas systématiquement les enfants auprès des 5 tant qu'ils ne sont pas malades.
3: Au-delà des opérations, la mission s'inscrit dans une démarche d'accompagnage, un tiers d'expérience vers les malgaches. Pour 4 jours, ces opérations puissent être réalisées sans dépendre de l'aide extérieure. Aurélie Gouman, Antanana, RFI.
2: Son retour maintenant, qui donne du baume aux amis de la nature, Zimbabwe. Le rhinocéros noir va à nouveau courir les plaines du pays après avoir été tué il y a 30 ans par les autorités. La menace des bâtonniers, la situation s'est améliorée. Depuis, les descendants de ces exilés commençaient à être réintroduits cette semaine, et c'est une morosée.
7: Ce ne sont que 17, mais sont les premiers à fouiller à nouveau le seul parc de Matusana depuis le début des années 90. L'autorité Zimbabwe a en effet entamé une opération inédite de réintroduction du rhinocéros noir 30 ans après leur évacuation, face à la pression du braconnage. À l'époque, ces animaux étaient pourchassés et tués pour leur corne. Il n'en restait plus 16 dans tout le parc. Ce ne sont pas qui reviennent aujourd'hui, mais enfin, à la faveur d'une situation qui s'est améliorée depuis. Les nouvelles technologies drones sont désormais utilisées pour les protéger et leurs cornes, préalablement coupées par précaution. Ils sont également dotés de listes de suivi. Se passe bien, ce ne constituera qu'une étape d'une plus vaste opération de réintroduction qui se poursuivra l'an prochain avec l'arrivée de 20 autres pachydermes parc de Matusadona. Si l'espèce est comme éteinte en Afrique-Ouest, la situation s'améliore. Cependant, à l'est du continent, il n'en restait plus que 2000 au début des années 90. Leur population avoisine aujourd'hui 7000 individus grâce aux nombreuses opérations de lutte contre le braconnage.
2: Simon Rosé, au Sénégal, l'ancien Premier ministre s'offre un plébiscite. Ousmane Sonko est élu sans surprise à l'unanimité des 589 voix à la tête de formation. Le PSTEF, limogé par le président Mai Faye, est endossé dans un discours son nouvel imposant et fixe cap de son engagement pour les prochaines années, celui de souveraineté. On est Ousmane Sonko, pro de Juliette Dubois.
8: Je vous parle de ces dignes ministres qui ont préféré garder la ligne du parti plutôt que de se comprendre. Et de tout autre qui aura été démis dans les jours à venir, simplement parce qu'il a refusé de dire oui à la trahison de son peuple. Oui. Refusé de dire oui à la trahison des idéaux de formation politique. Lorsque nous nous ramions vers une élection, d'autres à contre-courant. C'est ce combat que nos vaillants députés mènent tous les jours seulement à l'Assemblée nationale. Et c'est dire de rendre hommage au travail qu'ils font. Certains passaient, certains pourraient penser réjouir, mais alors que ce n'est plus à primature, les yeux sont ouverts. Qui les trompe? Nous pouvons mieux contrôler aujourd'hui ce qui se fait avec plus d'indépendance, en étant à l'Assemblée nationale et puis vous assurer les intérêts du peuple.

0: seront saufs et sauvés.
1: Et puis au Sénégal, pour clore ce journal, le pays Teranga, où c'est en qu'on s'exprime le plus. Pourtant, c'est en français que la minorité chrétienne devait lire les évangiles. Un paradoxe qui a pris dimanche dernier. Le conseil pastoral a officiellement publié la première version intégrale de la Bible en Wolof. L'aboutissement, projet colossal entamé dans les années 1970 par des linguistes menés par un missionnaire américain. C'est Will Allo qui nous l'explique.
2: Depuis la publication de l'introduction de la Bible, la prière et la lecture du soir, Tessie l'a fait désormais en Wolof, une façon pour elle de renforcer sa foi.
3: On est plus naturaliste dans sa langue maternelle qu'avec une langue qu'on a appris à l'école ou en grandissant, parce que c'est le quotidien, c'est ce qu'on pratique tous les jours de notre vie. Donc, avoir cette langue dans la parole, à l'église ou bien dans la communauté en croyant, c'est très important.
2: Cette traduction en Wolof soutenue par l'église évangéliste, l'aboutissement près de 50 ans de recherche du conseil pastoral et de la missionnaire américaine Marilyn Escher. À l'origine du projet, elle explique la difficulté de traduire certaines métaphores d'une langue.
4: Par exemple, l'expression « n'endurcissez pas vos cœurs » qui se trouve dans l'épître aux Hébreux et qui incite les croyants à croire et à persévérer. En Wolof, on utilise l'expression « avoir un cœur dur » pour désigner une personne persévérante. Donc, traduisez littéralement « n'endurcissez pas votre cœur » en Wolof, on prendra « ne percez pas » exactement du message originel. Donc, on a modifié la métaphore pour préserver le origine en disant « n'endurcissez pas vos têtes ».
2: Et le travail ne s'arrête pas là. Pourtant, en ligne, la Bible en Wolof inclura aussi un dictionnaire qui permet de traduire et expliquer plus en détail les écritures sacrées.
1: 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Il est 3h41, temps universel.
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1: Afrique Matin, première édition, ça continue jusqu'à 4h. On se penche le matin sur une rivalité de géants. Bras de fer entre voisins, celui qui oppose l'Inde, les deux cuisses asiatiques. La rivalité ne cesse de monter avec les années pour mieux comprendre les ressorts de cet affront à bas bruit. Nous recevons le chercheur Linko, auteur d'ouvrage sur le sujet. La chronique science également à retrouver dans une dizaine de minutes. Caroline Achowski nous expliquera pourquoi la découverte de champs magnétiques sur des planètes très éloignées de notre système solaire représente un bond en avant dans la recherche de vie d'univers. Merci d'être avec nous. Il est 3h42 à Dakar.
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1: Aujourd'hui, début de la Coupe du Monde de football, continue à faire vivre les attentes des supporters. 10 équipes africaines engagées. Ce mois, il débute 11 juin, mais pour les Galles, la date est sur le calendrier 16, entrée en lice face à la France, avec qui les Lions de la Terre partagent le groupe I en compagnie de la Norvège et de l'Irak. À Dakar, les supporters excités de voir leur équipe sur les pelouses américaines. Match contre la France leur rappelle souvenir le reportage de Barfal.
6: Alain Diouf qui est à la pointe de la table.
7: Sur son téléphone, Ratraoré redoute. Avec le sourire, le but de Diop contre l'Ars au Monde 2002.
6: Diop marque sur ce but rageux, plein de cœur et de volonté.
7: 4 ans après, il pense que le Sénégal peut encore battre la France.
6: Quand on regarde l'équipe du Sénégal, cette équipe, c'est une équipe qui avait plein de caractère, une équipe aussi plein de talent. Et quand on voit l'équipe du Sénégal aujourd'hui qui a un passé international, je pense que le Sénégal sera au rendez-vous.
7: Chanson d'Hassan Diop, le chanteur est fervent supporter des Lions. Il est impatient de voir Sadio Mané et ses coupiers sur les pelouses américaines.
8: Cette chanson, je l'ai faite en 2002, à la veille de la Coupe du Monde. La belle épopée Lyon. Pour le Mondial 2026, je suis sûr que le Sénégal ira loin dans la compétition. Nous avons des joueurs de classe mondiale.
7: Et ça débute le 6 juin donc avec match face France. Mais il n'y a pas que les Bleus dans le groupe. Attention à la Norvège. L'ancien flair Mamadou Diallo a joué dans le championnat norvégien il y a une vingtaine d'années.
9: Le match de Norvège est plus dur que le match de France. Il y a plein de joueurs qui jouent dans des grands clubs, des équipes très difficiles à jouer.
7: Quartier générique du 12e gré. Ce groupe de supporters des Lions, pleine répétition pour vivre de nos émotions. Issa Laï, président du 12e gré.
10: Confiant, nous sommes bloc de notre, je dirais même l'Afrique d'Afrique, qui va peut-être l'une des meilleures au monde.
7: Confiance donc pour les supporters régalés, les Lions peuvent le faire.
11: Yes, we can.
7: Babacar Fall, Dakar, RFI.
1: Et rendez-vous donc le 6 juin pour ce choc entre la France et le Sénégal en Coupe du Monde de football aux États-Unis.

0: Écoutez, à la file des 3h50 universel à une de ce dimanche 7 juin. Cette journée à fort acte électoral des législatives en Arménie, aux aires de validation de la politique du ministre sortant Nikol Pachinian, son contrat civil, c'est un virage pour soigner de Moscou et rapprocher l'Union européenne. Son principal rival, l'homme d'affaires soit arménien Samvel Karapetyan, qui entend de son côté des liens forts avec qui, au total, un siège du Parlement a renouvelé. Législative également au vol, les troisièmes en moins d'un an et demi. Le premier ministre sortant, Albin Kurti, peut se vanter un bon bilan économique, mais des incertitudes règnent sur la majorité qu'il pourrait venir. Second tour de la présidentielle au Pérou pour désigner le 9e des gens du pays en apaisant. Duel entre candidats de droite, Fujimori, d'Alberto Fujimori, qui a dirigé le pays entre 1990 et 2000, condamné pour crime contre l'humanité, face à elle, Roberto Suárez, présenté comme communiste par ses adversaires. Poursuite des forces israéliennes au Liban, malgré des pourparlers. Washington, l'une d'entre elles dans le sud du pays, a tué 3 soldats. Dit le président Joseph Kouna a dénoncé l'action flagrante de la souveraineté libanaise et du droit international. Et puis en France, l'actualité marquée par le décès de Chirac, l'ancienne première dame, s'en est à l'âge de 93 vendredi. L'ancien président François Hollande saluait une dame obstinée qui avait réussi à imposer sa personnalité, ses idées, son style dans un univers qui ne lui était pas acquis. On parle maintenant géopolitique de l'or noir, car au Moyen-Orient, la compétition entre la Chine et l'Inde se fournir en pétrole russe. Chine et Inde, deux états continents, puissance politique, économique et militaire considérable, et qui rivalisent forcément sur tous les fronts. C'est l'intérêt de l'essai des Blincos, Chine-Inde, la guerre des mondes, paru aux éditions du CER, qui analyse cette rivalité croissante sur fond d'échanges d'influence plurimillénaires. Chercheur spécialiste de la Chine contemporaine, Emmanuel Lincos répond aux questions de Tirthankar Chanda.
1: Bonjour Lincos.
2: Bonjour.
1: Chine-Inde, la guerre des mondes, c'est le titre de votre ouvrage. Comment faut-il interpréter le trait d'union qui sépare les noms des deux pays, la couverture?
2: Je trouve que ce trait d'union, effectivement, que vous soulignez, désignait à des velléités en long de rapprochement entre deux aires de civilisation et en même temps une séparation. C'est-à-dire que, pour filer un peu la métaphore, ce trait d'union peut apparaître véritablement comme un mur, comme un barrage, celui de l'Himalaya en particulier, qui sépare ces deux énormes masses continentales. Ce titre est suffisamment vaste et vague pour aborder, bien sûr, des questions géopolitiques, mais aussi et surtout des questions liées à l'histoire culturelle, auxquelles je suis particulièrement attaché.
1: Quels étaient les moments forts de cette histoire culturelle entre l'Inde et l'Inde?
2: Ça commence, grosso modo, avec l'émergence des routes de l'Inde, qui sont des points de contact, voies de passage. Et le bouddhisme, là aussi, c'est un plus au très long cours. La disparition du Bouddha se situe au 6e, 5e siècle avant notre ère, et il faut attendre officiellement le 2e siècle de notre ère, c'est-à-dire 8 siècles plus tard, pour que le bouddhisme fasse enfin son entrée officielle dans l'espace chinois. Et puis, il va y avoir un fait géopolitique majeur qui survient au Moyen-Âge, ce sont les invasions musulmanes qui vont arrêter à ces échanges spirituels et artistiques. Et momentanément, je dirais, parce que le lieu conservatoire d'échanges qui va réintégrer aussi le bouddhisme d'une manière tout à fait particulière en insufflant une autre dimension spirituelle bouddhiste de nouveau à l'espace chinois. C'est le Tibet, précisément. Et le Tibet, on le sait géographiquement, est un d'articulation dans la région d'Himalaya entre le monde chinois et le monde indien, précisément. Le Tibet, c'est l'une des thèses de ce livre, va très certainement revenir un majeur, sinon confrontation, un peu moins d'échanges au vu de l'importance de cette région reconnue par Pékin, non? Eh bien, le centre de gravité de l'Asie risque très certainement de passer vers cette région. Jeux sont majeurs.
1: Outre le Tibet, quels sont les principaux tensions qui opposent l'Inde et la Chine?
2: Avec l'avènement du régime communiste en Chine, l'invasion par l'armée chinoise des hauts plateaux tibétains, eh bien, pour la première fois de leur histoire, la Chine va devenir voisine de l'Inde. Ce qui n'était pas le cas jusqu'à présent. À partir des années 50, la partie indienne affiche évidemment sa légitimité historique sur les tracés frontaliers qui avaient été aidés d'ailleurs par les Britanniques. Sauf que les Chinois n'ont jamais reconnu justement ce frontalier. Donc, contentieux très important sur 3 millions de kilomètres de frontières communes, sans oublier des contentieux territoriaux. Donc, il y a un passif important qui présage du bien pour l'avenir.
1: Guerre des mondes est le sous-titre de votre ouvrage. Autrement dit, selon vous, une cohabitation pacifique entre les deux voisins

0: demeure improbable dans l'état actuel de leur relation.
1: Ah, elle sera très difficile. Honnêtement, sortie de vision hiérarchique du rapprochement entre les peuples, hélas, on peut le déplorer, mais c'est la réalité. On est plus d'ordre bismarckien, c'est-à-dire donc le rappel, la souveraineté des États, la défense d'intérêts. En tout cas, ne va pas du tout le sens d'un apaisement des relations. Bien au contraire, hélas.
2: Le général Iris Magnocco, auteur de China, de la guerre des mondes, par aux éditions du CERF, est au micro, Kirtankar Chanda. Allez, on va le peu la tête, quitter le chez des vaches et sans pour le vite passer notre science, Caroline Chosky, nous emmène très loin de notre bonne vieille terre. Oui, bonjour à vous.
3: Bonjour.
2: Puisque des astronomes de l'Observatoire de la Côte d'Azur viennent de découvrir que des exoplanètes aussi ont un magnétique comparable à ceux générés par les planètes de notre système solaire avancé, meurent pour étudier l'habitabilité potentielle de ces mondes lointains, Caroline.
3: Par hasard, ou plus exactement par sérendipité, en étudiant les vents atmosphériques extrêmement violents qui soufflent sur ces exoplanètes, que les astronomes du laboratoire Lagrange, observatoire de la Côte d'Azur, ont mis en évidence pour la première fois l'existence de champs magnétiques autour de cet exoplanète un peu particulier. On les appelle des Jupiters chauds parce que ce sont des gazeuses dont la température dès les 2200 kelvin soit près de 1000 degrés Celsius. Leur particularité est d'être très proche de leur étoile et de tourner en rotation synchrone avec elle. Comme notre Lune, ces exoplanètes ont toujours la même face à leur étoile. Elles ont un hémisphère brun en permanence, face cachée, plongée dans une nuit glacée. C'est précisément ces différences de température et ces conditions extrêmes qui créent des vents aussi violents allant de 7200 km/h à plus de 25 km/h. Vitesse que les astronomes mesurés grâce spectrographes à haute résolution sur le Very Large Telescope de l'Observatoire européen austral dans le désert d'Atacama au Chili et sur le télescope Gemini North à Hawaï. La surprise, c'est un état totalement inattendu qui a émergé. Les astronomes ont constaté que la planète était chaude, plus le vent était faible. Ce qui est intuitif en physique, comme le souligne Vivien Parmentier, professeur au laboratoire Orange, co-auteur d'études parues dans la revue Nature Astronomy, les plus chauds disposant de plus d'énergie devraient en théorie générer des vents plus rapides. La seule explication plausible, précise l'astronome Julien Dell de l'Observatoire de la Côte d'Azur, a dirigé cette étude, réside donc dans la présence d'un champ magnétique, d'un bouclier magnétique autour de ces exoplanètes.
2: Mais quel est le rôle justement de ces champs magnétiques, Caroline ?
3: Sur Terre, il est à la fois essentiel et indispensable à la vie. Le champ magnétique terrestre nous protège du solaire et des rayons cosmiques. Il dévie les particules chargées qui bombardent sans cesse. Magnétosphère qui rend notre planète habitable et habitée. Dans notre système solaire, Jupiter et Saturne ont aussi une magnétosphère active, tandis que Vénus et Mars n'en peuvent plus. On sait désormais, grâce à cette nouvelle étude, qui, comme le précise Julia Seidel, a porté sur toute une population d'exoplanètes, que 7 d'entre elles, au moins, ont des champs magnétiques du même ordre d'intensité de magnitude que Jupiter et Terre, ce qui était totalement inattendu. Cette découverte devrait de mieux comprendre l'impact de ces magnétiques sur les planètes de notre système solaire, mais aussi sur celles des mondes lointains, ouvrant de nouvelles voies de recherche pour évaluer l'habitabilité potentielle des exoplanètes. 8020 dénombrés depuis 1984 Voie lactée, et ce n'est qu'un début. Ajoutons juste pour plaisir que ce sont les champs magnétiques qui engendrent les boréales et australes, et qu'on peut imaginer autour de ces exoplanètes magnétiques des aurores mille fois impressionnantes que sur Terre, illuminant et colorant le ciel de mondes lointains, et ce n'est même pas de la science-fiction.
2: Merci Caroline Chosky, on vous retrouve la semaine prochaine au point autour de la question.
3: Demain, trouvez la force. Autre question existentielle à partager avec le philosophe Charles Pépin et Marie, comment faire des mathématiques autrement joyeux et sur tous les continents.
2: On vous dit à demain, Caroline. On finit en musique cette promission d'Afrique Matin dans un pays où la scène urbaine est restée une affaire. Elles ont décidé de se faire entendre. Elles, ce sont Wild Wild Women, les femmes indomptables qui débarquent avec 5 voix, 5 langues, et dit Marathi, Tamoul, Canada, Anglais, leur hip ignore les frontières. Grande question de cette 20e édition du CO. Ces artistes de 24 à 2 ans forment le premier collectif fait rap indien à quelques heures de la clôture du festival à la Réunion. Reportage avec celles qui ont transformé le mot en terrain de conquête. Notre envoyé spécial José Marinho.
4: Welcome, white woman from India.
5: Difficile à croire en les voyant retourner le plus ça qu'il faut, mais Wild Wild Women n'existe depuis 6 ans. Derrière l'énergie et l'assurance affichée, se cache une histoire de résistance, sans souvient, pratiqua l'une des 5 rappeuses indiennes.
6: Wild Women was cool. Les battles de rap et l'événement hip-hop en Inde, il y avait très peu de femmes sur scène. Et celles qui étaient pas prises au sérieux, toutes faisaient face à une forme

0: exclus venant des hommes. Alors d'attendre qu'on nous fasse une place, nous avons la sous la nôtre. Comme ça qu'est né notre collectif féminin, Wild Wild Woman.
1: Un groupe.
2: Wild Women est à Mumbai, la capitale économique de l'Inde. Une mégalopole de plus de 12 millions d'habitants semble possible, enfin, pas pour tout le monde, raconte hashtag.
3: Mumbai est la ville des rêves, mais pour les jeunes femmes, nous, la liberté rime souvent avec des emmerdes. Depuis France, nous devons négocier notre place, notre apparence, notre liberté avec nos chansons, raconte cette réalité. L'ambiance, la pression familiale, le corps féminin, la sécurité, l'identité féminine. Mais en même temps, nous ajoutons l'humour et de la voix à notre malheur en chanson pour montrer la femme indienne autrement que prisme de la lutte.
2: Orphènes, les cinq filles, les lignes, orphènes aussi. Dans le regard de certains, leur tenue compte encore plus fort que leur musique pratica.
4: Comme nous sommes une nouveauté féminine dans l'univers du rap masculin indien, notre sari rose, notre look en basket attire plus l'attention de nos chansons. Mais peu importe, toutes ces histoires deviennent du

0: retour de l'actualité internationale avec le journal de Marion Casanova.
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0: 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Le début d'une demi-heure d'actualité internationale avec vous, Marion Casanov. Bonjour Marion.
5: Bonjour Pierre, bonjour à tous.
0: Et à la une, l'Occident ou la Russie, les Arméniens choisissent aujourd'hui.
5: Avec des élections législatives, le Premier ministre sortant Nikol Pachinian s'est rapproché de l'Europe. Il est donné favori aux grandes dames de la Russie qui suit de près le scrutin dans ce pays encore très dépendant de Moscou. Week-end électoral aussi au Kosovo qui tente de sortir d'un blocage politique. Le second tour de la présidentielle au Pérou. Dans l'actualité également le Mali, la junte crée des zones d'intérêt militaire interdites aux civils. Elles sont susceptibles d'accueillir des djihadistes. Et puis les lycéens chinois transpirent à grosses gouttes sur leurs copies. C'est le début du traditionnel Gaokao, le concours d'entrée à l'université. Une bonne note assure des études prestigieuses. Ces élèves portent souvent les espoirs de toute une famille, on le verra. Les bureaux de vote ouvrent ce matin en Arménie pour des législatives cruciales. Le Premier ministre sortant Nikol Pachinian espère être reconduit et donc que les électeurs valideront sa politique d'ouverture à l'Occident. Il est en tout cas donné favori face au pro-russe Samuel Karapetian. C'est donc tout l'enjeu du scrutin, prendre ses distances du grand voisin russe ou rester dans son giron. Daniel Valo est notre envoyé spécial à Yerevan.
6: La Russie est devenue un pays fasciste et nous devons absolument nous en séparer. Cette électrice de Yerevan n'hésitera pas un instant ce dimanche au moment de voter. Elle choisira Nikol Pachinian parce que, nous dit-elle, c'est le seul à vouloir détacher l'Arménie de la Russie.
7: Je connais bien la culture russe. Tchekhov, Tolstoï, Dostoïevski. Eh bien, tous ces gens, s'ils vivaient aujourd'hui, ils quitteraient la Russie qui est devenue une dictature. C'est pour ça que nous sommes heureux de voir l'Union européenne à nos côtés.
6: Pas d'accord, répond cet électeur franco-arménien qui dénonce, lui, le virage pro-occidental de Nikol Pachinian et de son parti, déjà coupable à ses yeux d'avoir perdu le Haut-Karabakh en 2023.
8: On ne peut jamais faire confiance à ces gens-là qui ont cédé nos terres aux Azéris. Nous rejetons totalement sa politique extérieure qui déstabilise l'économie, qui déstabilise nos relations extérieures avec nos amis, avec nos pays voisins.
6: En réalité, de nombreux électeurs sont dans l'expectative. Ils souhaitent s'affranchir, certes, de la tutelle russe, mais sans aller trop loin ni trop vite, par crainte des représailles.
9: Les pays qui ont fait partie de l'URSS ont des liens très forts et ce n'est pas possible de défaire ces liens trop brutalement. Pachinian devrait être plus prudent et ne pas se fâcher avec Moscou.
6: Une crainte nourrie ces dernières semaines par les mesures de rétorsion commerciale prises par la Russie. Le message est clairement destiné à influer sur le choix des électeurs. Daniel Valo, Yerevan RFI.
5: Et à la veille du scrutin, 6 candidats de l'opposition pro-russe ont été arrêtés. C'est l'agence de presse d'État qui l'a annoncé hier après-midi, mais n'en précise pas les raisons. Le ministère de l'Intérieur a déclaré en début de semaine avoir recensé des dizaines de crimes préélectoraux et avait déjà procédé à 44 interpellations. Pour ces législatives, environ 2,5 millions d'Arméniens sont appelés aux urnes. On sera en direct de Yerevan dans 2 heures avec notre envoyé spécial sur place. Autre élection en Europe, cette fois dans les Balkans. Législative également au Kosovo, le plus jeune pays du continent. C'est la 3e fois en 1 an et demi. Le pays traverse une crise politique. Le Parlement n'arrive pas à se mettre d'accord pour l'élection d'un président. C'est un poste honorifique dans le pays. En tout cas, le Premier ministre, le social-démocrate Albin Kurti, est favori du scrutin, mais il lui faudrait une majorité.

0: été confortable pour sortir de ce blocage, Julien Chavanne.
1: Retour à la case départ pour les électeurs kosovars. Même si le parti au pouvoir devrait l'emporter, l'inconnu, c'est l'ampleur de cette victoire. Albin Kurti fait le pari qu'il pourrait remporter plus de 60% des voix. Scénario idéal qui lui donnerait les mains libres pour la présidence du Parlement et celle de l'État. Ces deux postes sont au cœur de la crise politique depuis 18 mois. Les partis n'arrivent toujours pas à se mettre d'accord. Et plus ça dure, plus les chances de rejoindre l'Union européenne s'éloignent. Bruxelles attend toujours que le pays mette en œuvre les réformes demandées. La population surtout s'impatiente, alors que le climat politique reste tendu. L'opposition a accusé le Premier ministre de tentative d'achat de vote. Albin Kurti a offert plus de 100 millions d'euros de primes à la population face à la hausse des prix du carburant et 2 millions d'euros de subventions pour faciliter le retour par avion de la diaspora le jour du vote.
0: Et pour terminer ce chapitre élection, le Pérou, lui, organise le second tour de la présidentielle aujourd'hui. La candidate de droite, Keiko Fujimori, fille de l'ancien dictateur Alberto Fujimori, est candidate pour la quatrième fois. Les sondages la donnent au coude à coude avec Roberto Sanchez à gauche. Ce dernier, d'ailleurs, pourrait être jugé pour fausse déclaration. Juste avant le scrutin, un juge péruvien a renvoyé en procès le candidat soupçonné de violation des règles de financement de campagne. RFI 4h05, à Bamako, au Mali, la junte crée des zones d'intérêt militaire, annonce dans le cadre de la lutte contre l'insécurité et les djihadistes. Les espaces géographiques concernés englobent une quarantaine de forêts maliennes susceptibles d'abriter les djihadistes. Cet arrêté ministériel, Serge Daniel, rend donc ces zones interdites aux civils.
2: Toutes les personnes se retrouvant dans ces zones d'intérêt militaire ou nouvellement créées seront traitées comme une cible, précise un document officiel signé par 6 ministres malien, dont celui délégué à la défense. Selon une source officielle malienne, dans le cadre des opérations sur le terrain, dans les nouvelles zones d'intérêt militaire, un nouveau dispositif de défense sera bientôt installé du nord au sud. De l'est à l'ouest, dans tout le Mali, ces endroits devenus en fait zones de guerre sont essentiellement des forêts susceptibles d'abriter des terroristes. La forêt du Ouagadou, située côté malien non loin de la frontière avec la Mauritanie, figure parmi ces lieux désormais interdits aux civils. Les djihadistes sont présents dans cette forêt qui s'étend sur plus de 80 km de longueur et 40 km de largeur. Bamako accuse souvent les djihadistes de venir de la Mauritanie voisine pour attaquer des localités maliennes, ce que refutent catégoriquement les autorités de Nouakchott. Le Mali pourra en tout cas difficilement contrôler cette forêt qu'il partage avec la Mauritanie si les deux pays ne coordonnent pas leurs interventions militaires.
0: Serge Daniel, l'armée israélienne continue ses frappes au Liban. Deux femmes ont été tuées dans le sud hier soir, 22 autres personnes ont été blessées. Plus tôt dans la journée, 3 soldats libanais sont morts là aussi dans une frappe israélienne. Le président Joseph Aoun a dénoncé une violation flagrante de la souveraineté libanaise et du droit international alors qu'un nouveau cessez-le-feu a été signé mercredi à Washington. L'armée israélienne, elle, déplore de nouveaux morts dans ses rangs. L'organisation Soumoud, elle organise à l'origine de convois humanitaires vers Gaza, notamment des différentes flottilles, dénonce la détention de plusieurs de ses militants en Libye. Une caravane terrestre a été bloquée par les forces du maréchal Haftar dans l'Est. 11 membres du convoi ont été arrêtés, détenus au secret depuis 2 semaines dans la région de Benghazi. Il y avait eu déjà des images de militants capturés par Israël en mer et ayant subi des violences pendant leur détention. Cette fois donc, ce sont les autorités de l'Est libyen qui sont pointées du doigt, mais pour Soumoud, à travers elles, c'est surtout le signe d'une politique de plus en plus répressive des expressions de soutien à Gaza, Guilhem Deltey.
3: La caravane est partie le 8 mai de Sétif en Algérie et s'est agrandie au fur et à mesure de son trajet. 16 jours plus tard, elle comptait près de 1800 personnes lorsqu'elle a été arrêtée aux portes de l'Est libyen, contrôlée par le maréchal Haftar. Mohamed Ghazalikou, c'est l'un des ambassadeurs de l'organisation Soumoud en France.
4: La crise débute le 24 mai lorsqu'une délégation de négociation de 10 membres s'est approchée de Sirte de bonne foi pour négocier avec les autorités libyennes. C'était surtout le Croissant Rouge libyen qui était l'interlocuteur. Au lieu d'être reçus pour un dialogue, ils ont été forcés dans des fourgonnettes banalisées et ont disparu.
3: De premières réunions avaient pourtant eu lieu, un dialogue était engagé, mais soudainement les autorités libyennes ont changé d'attitude, dit Mohamed Ghazalikous, tant les forces de Khalifa Haftar qui ont arrêté une dizaine de personnes que le gouvernement de Tripoli qui a expulsé les autres membres de la caravane.
4: Après leur kidnapping, et ceux qui étaient là, ils étaient dans un endroit sécurisé à l'ouest, ils ont été attaqués dans leur campement. et on leur a demandé de partir.
3: La flottille venait alors d'être interceptée par les forces israéliennes et les images des sévices subis par les militants ont suscité une indignation mondiale, des critiques adressées à Israël. Les pressions sur les autorités des pays de transit se seraient alors accentuées. Soumoud y voit une marque de plus du soutien des États-Unis à Israël.
0: Nouvelle tension autour de Taïwan. Les gardes-côtes taïwanais ont déployé ce matin des navires en réponse à une opération militaire chinoise à l'est de l'île. Ce déploiement répondait lui-même à de récentes discussions entre le Japon et les Philippines sur leurs frontières maritimes, notamment autour des eaux de Taïwan. Des discussions considérées comme illégales par Pékin. Pékin estime que l'île de Taïwan fait partie de son territoire. La Chine, où des millions de lycéens planchent en ce moment pour leur avenir avec le Gaokao, ce concours national d'entrée à l'université. Des épreuves décisives qui marquent la fin d'une préparation intensive, parfois source d'angoisse. Cléa Broders, une pression immense pèse en effet sur les élèves qui portent les espoirs de toute une famille.
5: Chaque année, le Gaokao transforme la Chine en immense salle d'examen. Devant les centres, des policiers encadrent les arrivées, des bénévoles distribuent de l'eau et certaines villes limitent même le trafic pour réduire le bruit. Car pour des millions de familles, cet examen représente bien plus qu'un simple concours. Après des années de révision intensive, les élèves jouent une partie de leur avenir en quelques jours seulement. Une bonne note peut ouvrir les portes des universités les plus prestigieuses du pays et offrir de meilleures perspectives professionnelles. Le Gaokao reste aussi l'un des principaux moteurs de mobilité sociale. Pour de nombreux jeunes issus de familles modestes ou de zones rurales, il constitue encore la meilleure chance d'accéder à une carrière mieux rémunérée. Cette pression est d'autant plus forte que le marché de l'emploi s'est dégradé ces dernières années. Même les diplômés des universités peinent parfois à trouver un poste à la hauteur de leurs attentes. Malgré cela, le Gaokao conserve un statut presque sacré en Chine, celui d'un examen capable à lui seul de changer le destin d'une famille entière. Cléa Broders, Pékin, RFI.
0: En tennis, la Russe Mira Andreeva remporte son premier tournoi du Grand Chelem. À 19 ans, la joueuse a battu en finale la révélation du tournoi de Roland-Garros, la Polonaise Maja Chwalinska, issue des qualifications. Une première victoire majeure donc pour la Russe qui ne compte pas s'arrêter là.
6: I still cannot believe that I'm doing a press conference with.
7: J'ai du mal à réaliser que je fais une conférence de presse avec un trophée du Grand Chelem à côté de moi. C'était l'un des plus grands rêves de ma vie et je suis vraiment très heureuse d'avoir réussi à donner le meilleur de moi-même et à remporter ce tournoi. Je dirais que la sensation réelle est évidemment bien plus forte que dans mes rêves. Oui, c'est incroyable de regarder ce trophée et de me rendre compte que c'est vrai, que tout ça est réel et que je peux désormais me considérer comme une championne en Grand Chelem. Mais j'ai l'impression que cette sensation est très rapidement addictive. Alors, j'ai déjà très envie de tout faire pour revivre ça une deuxième fois.
6: Do my best to experience all of this for the second time.
0: Mira Andreeva, vainqueur du tournoi de Roland-Garros, la finale homme, c'est tout à l'heure. Elle marquera la fin d'une quinzaine pleine de surprises. L'Allemand Alexander Zverev tentera de remporter son premier titre du Grand Chelem. Il sera face à l'Italien, Flavio Cobolli. RFI, 6h12 à Paris. On reste ensemble encore pour un tour du monde de l'actualité. On ira d'abord en Syrie, dans la ville d'Alep, qui se reconstruit doucement après la guerre et un violent séisme. Le cœur du réacteur, ce sont les souks, les faire renaître. C'est faire renaître aussi l'économie, la vie locale sur place. Au Soudan, en Ukraine, au Moyen-Orient, les différentes guerres qui secouent la planète le montrent. Maîtriser les drones est indispensable. De nombreuses armées travaillent sur le développement de ces drones, mais aussi sur des moyens pour s'en défendre. Illustration en France, dans Ligne de Défense. La chronique Vivre ailleurs ce matin donne la parole à une voix de RFI, Sayouba Traoré. Il animait l'émission Le Coq Chante jusqu'en 2022. Désormais à la retraite, le journaliste burkinabé vient de publier son 6e livre. À suivre également un extrait de l'atelier des médias consacré aujourd'hui à une radio camerounaise d'utilité publique dans le nord du pays, confrontée à des problèmes sécuritaires. Et puis les plantes se parlent et nous parlent, c'est le sujet de notre chronique biodiversité que l'on écoutera juste avant le retour de l'actualité africaine. On parle part donc à Alep, la capitale économique de la Syrie. Une ville durement frappée par la guerre entre 2012 et 2016, mais aussi par un séisme en 2023. Classée au patrimoine mondial de l'UNESCO, 60% des souks sont très endommagés ou bien détruits. Alors aujourd'hui, les habitants tentent de reconstruire leur ville meurtrie. Les commerçants reviennent progressivement. Reportage sur place de Sophie Guignon avec Dana Alboz.
8: Les souks pluricentenaires d'Alep, carrefour des routes de la soie, reprennent vie timidement. Noah Habak, le directeur de la citadelle, nous fait visiter ces 14 kilomètres de ruelles labyrinthiques.
9: Historiquement, chaque souk était dédié à un métier spécifique. Le souk du cuivre, celui des parfumeurs, etc.
8: Les souks recèlent de nombreux trésors cachés. Dans la cour de la mosquée Halawiyé, qui attend d'être restaurée, derrière un mur de béton, un joyau du 12e siècle. Noah Habak nous montre ce qui s'y cache sur son téléphone.
9: Voilà ce qui se trouve derrière. C'est une niche de prière en marqueterie de bois. C'est l'un des plus beaux mihrabs du monde arabo-islamique. Ce mihrab a été protégé au début de la révolution grâce à un double mur de blocs de béton au cas où le bâtiment serait touché par des obus. Comme on peut le voir ici, on distingue les traces des éclats. J'ai des sentiments partagés. Je suis soulagé que ce mihrab soit en sécurité, même si je suis triste de ne pas le voir.
8: Mais ce mihrab est une exception. 60% des souks ont été endommagés ou détruits, d'après l'ONU. Les destructions subies sont vertigineuses. Nul ne sait combien de temps prendra la reconstruction. Raif McKenzie, architecte, dirige la restauration du souk depuis 2018.
10: Bon courage.
9: Toute cette partie était à terre. Les toits, les boutiques. C'était un musée à ciel ouvert. Nous n'avons pas le droit à l'erreur. Quand ce sera terminé, les propriétaires du marché pourront retourner dans leurs boutiques.
8: Un chantier qui doit être mené dans le respect de la tradition à l'épine. Samer Saïd, tailleur de pierre.
11: Mon père m'a appris mon métier. On transmet ce savoir-faire d'une génération à l'autre.
8: Quelques ruelles ont déjà été rénovées. Mais les propriétaires de commerce, comme Mahmoud Sopri, vendeur de kéfier, attendent leur tour avec impatience.
12: Si cette artère rouvre, c'est comme si le sang recommençait à circuler dans le marché. Et les gens reviendront, car beaucoup de clients viennent, voient les destructions, puis ne continuent plus leur chemin vers le bas du souk. Toute ma vie, je suis resté dans cette boutique. Je ne l'ai jamais quittée. Tout meurt, mais le souk revivra grâce à la population, grâce aux gens qui y vivent.
8: Reconstruire Alep et plus largement la Syrie est un chantier immense qui, d'après la Banque mondiale, coûtera plus de 200 milliards d'euros. Sophie Guignon, de retour d'Alep, RFI.
0: Un reportage international à réécouter sur notre site rfi.fr. Hier s'achevait le Forum économique de Saint-Pétersbourg. L'événement a été marqué par une pluie de drones ukrainiens. La Russie en a intercepté plusieurs centaines hier. Le jour de l'ouverture, mercredi, ces appareils ont fait des dégâts sur un terminal pétrolier et sur une base militaire de la ville. Kiev a augmenté ses capacités en termes d'attaque de drones avec la guerre ces dernières années. D'autres armées ont compris aussi que les enjeux de défense résidaient dans la maîtrise de ces drones. En France, l'armée de l'air a expérimenté cette semaine de premiers tirs contre des drones depuis un hélicoptère. Ligne de défense avec Franck Alexandre.
13: La guerre au Moyen-Orient a servi de bascule. Dans l'urgence, des hélicoptères français ont été engagés dans la défense des Émirats arabes unis, des hélicoptères d'attaque Tigre de l'armée de terre, mais aussi des hélicoptères légers Fennec de l'armée de l'air ont fait mou à tous les contrôlés drones chahédiens. Alors, puisque les hélicoptères sont efficaces, tous les modèles sont reconvertis à la lutte en drone. Cette semaine, c'est le tour des caracles. Ces gros hélicos, habituellement dédiés logistiques, ont testé de mieux de sa bord et se sont révélés parfaitement adaptés à ces luttes. Ce fait plutôt facile, juge le lieutenant-colonel Laurent, en charge des nouvelles capacités pour les hélicoptères à l'état-major de l'armée de l'air.
14: L'enjeu des hélicoptères de l'armée de l'air et de l'espace en particulier a été d'adapter la capacité de tir qui était soit tournée vers de l'appui air-sol en opération extérieure, soit tournée vers des menaces qui étaient un peu différentes, mais malgré tout assez similaires dans la défense aérienne. Et l'enjeu a bien été de pouvoir adapter relativement facilement ces capacités-là face à du drone.
13: Les hélicoptères servent de bouclier. Il a fallu néanmoins moderniser la flotte en équipant d'une liaison 16 le système d'identification qui équipe les avions de combat.
14: En Moyen-Orient, il y avait énormément d'aéronefs qui étaient en le même espace aérien. Que cet environnement, il voit des aéronefs alliés également des menaces qu'il faut détruire éventuellement. Et pour ça, l'enjeu, il est bien d'éviter tout prix le tir fratricide. Pour ça, on a un très gros effort sur la cité de liaison 16 pour lesquelles nos hélicoptères n'ont pas équipés jusqu'ici. En particulier le cas de l'hélicoptère que nous avons engagé. En 48 heures, on a été

0: en mesure d'équiper ces hélicoptères, cette nouvelle capacité, pour les intégrer au mieux dans ce dispositif.
1: La lutte anti-mine, c'est une défense multicouche sous le lieutenant-colonel de haut en bas, chacun à sa place.
0: Alors, ça part déjà au sol d'un dispositif de détection, et ensuite, eh bien, c'est tout un dispositif qui va partir d'avions de chasse qui lui vont loin jusqu'à l'hélicoptère, proximité des côtes, qui lui aura capacité d'identification et une capacité à se rapprocher. Et l'enjeu, il est pas d'avoir un hélicoptère qui soit exclusivement capable de cette menace-là, mais de pouvoir utiliser l'ensemble des capacités à disposition pour pouvoir les traiter.
1: Véritable alternative aux très coûteux missiles solaires, l'hélicoptère prouve qu'ils n'ont pas dit leur dernier mot. C'est aussi l'une des versions de l'évolution drone.
2: Ligne de défense, signé Franck Alexandre. Ça vous est sûrement mis hier. Sayoub Traoré a produit présenter l'émission Le Coq Chante sur RFI jusqu'en 2022. Le journaliste Kinabé est aussi heureux. Il vient de publier un nouveau roman, Petit Mode, publié aux éditions Brossette. Il raconte le quotidien d'une femme réduite à l'esclavage domestique. Sayoub Traoré revient sur son travail d'écrit, aussi sur son parcours d'expatriation avec Corinne Mandjou, la chronique Vivre ailleurs.
3: Vous avez des femmes qui luttent pour l'émancipation des femmes. Ce sont des modèles comme la télévision. Mais le père de maison, cette femme, les opprime littéralement. Les gens ont décidé de ne pas les voir. C'est dans le non-dit. D'ailleurs, le premier chapitre du livre s'intitule « Pas, ils sont là ». Je me suis posé la question, mais pourquoi on n'en parle pas? Pourquoi c'est bon? Quand on est bon à le faire, c'est tout quasiment.
4: Et parfois, vous n'êtes pas payé.
3: Déjà, le salaire, c'est une aumône. Vous faites partie des gens qu'on peut oublier de payer. C'est quelque chose qui m'a vraiment interpellé. Pour que les gens soient maltés, tout le monde le voit. Et quand on ne dit rien, vous n'êtes pas sous l'exploité, c'est qu'on ne vous voit plus.
4: Vous êtes invisibilisé.
3: Voilà.
4: Et donc c'est ça qui vous a donné l'idée d'écrire ce roman « Petit modèle ».
3: Oui, c'est le gamin qui a regardé sa ressemblance avec la patronne et qui l'a surnommé « Petit modèle ».
4: C'est donc toute l'histoire de Petit modèle que sa tante vient chercher au village avec des promesses de réalisation et d'un meilleur courté.
3: Voilà. Petit modèle, je m'a dit, il veut créer une situation. Mais c'est le cas pour toutes les... Moi, j'ai vu que ça finisse bien, parce que j'aime pas le désespoir pour le désespoir.
4: Vous avez fini votre carrière de journaliste à RFI à 30. Quel a été votre parcours d'expatrié?
3: J'ai une série de contraintes. En 1960, il n'y avait trois écoles dans la ville où j'étais, et 911 dans la place. Quand je devais aller au collège, il fallait aller à Ouagadougou, la capitale. Et après le bac, j'ai fait l'université de Ouaga jusqu'à la maîtrise. Mais le cursus s'arrêtait à la maîtrise. Il fallait partir à l'étranger. Arrivé en France le 2 juillet 1981.
4: En plein air.
3: Et nous, ce qu'on appelait chaud, on a vu que c'était rien. Avec une bourse voltaïque à l'époque, au pays, l'argent. On arrive ici, on va convertir en francs français parce que c'était les francs à l'époque. On se rend compte que c'est rien du tout. J'ai accompagné quelqu'un à la maison de la radio qui devait présenter un film, RFI. Quelque temps m'a appelé, voilà, est-ce que ça vous intéresserait de faire radio? Et j'ai commencé dans le service de la coopération. Parallèlement, j'écrivais. Je voulais décrire mon parcours personnel. Ça finit par de 800 pages. J'ai appelé ça l'exil. Et l'éditeur, il est ça loin de moi. Là, c'est La Brousse. C'était mon premier roman.
4: Qu'est-ce qui m'a le plus marqué quand t'es arrivé en France?
3: Un grand vide.
4: C'est-à-dire?
3: On est au milieu de millions de personnes. On est tout seul. Et on a l'impression que personne ne vous comprend. Et mon premier ressenti, c'est un grand vide.
4: Sont les critères qui ont motivé le choix de votre lieu de résidence à la retraite?
3: J'ai fait enfant en France. Ce serait une de ma part de dire « je suis retraité, je suis libre, majeur, je fais ce que je veux ». Humainement, c'est possible. En tout cas, moi, je ne peux pas le faire. J'ai besoin de savoir s'ils se portent bien, si psychiquement ils sont bien dans leur tête, besoin d'être rassurés.
4: Mais vous êtes rassuré de ça en étant par exemple en Afrique ou en Asie pendant qu'ils sont en Europe?
3: C'est une vision européenne chose. Lui aussi a fait le voir, même un appel vidéo, pas pareil.
2: Sayoub Traoré, avec Corinne Mandjou, l'auteur vient de sortir son nouveau roman appelé Petit Modèle. Comme dimanche, un extrait de l'atelier des médias. Cette semaine, l'émission diffuse un reportage sur une radio commune camerounaise. Elle s'appelle Écho des Montagnes et émet de la ville de Kolo, dans la région de l'extrême nord. Son rôle est crucial pour les nations et la sensibilisation aux questions de santé maternelle, d'agriculture, sécurité. Cet extrait, notons la chef de Stap Satoun Jobdi et le producteur René Oua.
5: C'est à travers la radio que la communauté chante.

0: pour nos affaires humanitaires. Adjaleb attendu aujourd'hui, Toury, pour faire le point sur l'épidémie d'Ebola. L'UE a déjà livré plus de tonnes de matériel sur place. Des éleveurs pris pour cible, attaqués, kidnappés. La sécurité au Sahel a des répercussions jusqu'en Afrique australe. Des agriculteurs camerounais nous racontent comment ils causent avec les violences récurrentes. Là, c'est aussi l'assassinat d'un évêque au Mozambique, tué d'une plein cœur. Acteur britannique au Sierra Leone, Idelba, a noblir Charles III. Et puis les sports et le cauchemar des de Carthage hier à Bruxelles. Tunisie terra 5-0 par le Diable Rouge à 4 jours du mondial de foot. 450 de cas et 82 décès désormais en République du Congo. Voilà les derniers chiffres épidémie d'Ebola dévoilés hier à l'OMS. L'Organisation mondiale de la santé comptabilise aussi 19 cas et 2 décès en Ouganda. La province de Ituri, dans l'Est congolais, reste l'épicentre de la maladie. Et c'est pour point sur la riposte qu'Adja Labib, la commissaire européenne à la coopération internationale, sort à Bounia. L'UE a débloqué 15 millions d'euros d'aide humanitaire et mis en plein pont aérien vers l'Ituri. 100 tonnes de matériel déjà livré, Nazidi.
1: Total, ce sont 8 avions qui ont été affectés par l'agence humanitaire de l'Union européenne ECO et des Nations Unies pour l'enfance UNICEF pour transporter Ituri du matériel nécessaire à la riposte. Ils se sont posés ces derniers jours à Bounia en provenance de Nairobi au Kenya. Ce pont aérien s'est terminé vendredi avec les deux derniers chargeurs. Ces 100 tonnes ont été réparties entre les 10 acteurs présents sur le terrain, des médicaments mais aussi du matériel de protection. Ces cargaisons ont aussi accompagné mise en place de plusieurs centres de traitement Ebola dans les de Bounia, centre de l'épidémie, des structures que la commissaire européenne doit visiter le dimanche. Adja Labib va rencontrer l'autorité à Bounia et notamment le nouveau gouverneur militaire de la province, le général-major Gabi Kasmulumba, et vendredi dernier, remplacement du général Johnny Louboya. Lazidi Kinshasa Air.
0: Et toujours sur le front de l'épidémie d'Ebola, le patient américain hospitalisé en Allemagne est guéri. Ce médecin mission d'une ONG chrétienne a même quitté l'hôpital en bonne santé, précisent les autorités. Au Nigeria, c'est une épidémie de choléra qui inquiète les autorités. Plus de 3000 personnes infectées et 30 morts dans l'état de Borno dans le nord-est du pays. La police annonce la mise de mesures sanitaires. Quand l'insécurité au Sahel a des répercussions sur les marchés d'Afrique centrale, vous l'avez sans doute si vous nous écoutez au Cameroun, les prix du bœuf, du mouton ou encore des chèvres augmentent. Ce n'est pas nouveau et c'est tant pis la conséquence de dégradation du contexte sécuritaire dans les régions du Septentrion camerounais, au Tchad et au Centrafrique, voire aussi à Mélitulé dans les pays de l'Alliance des États du Sahel.
2: La flambée des prix sur les marchés, elle est flagrante. À Tabaski, s'intensifie depuis 3 ans, selon Ayamadou Djika, éleveur, transporteur et syndicaliste de Ngaoundé dans l'Adamawa. Pour l'instabilité de Sahel, augmente la pression sur le chef d'Afrique centrale.
3: Le Nigeria est un grand consommateur. Alors, il est ravitaillé par le Niger et l'AES. Bon, maintenant que c'est perturbé de l'autre côté, il grignote les consommations que le Tchad fournissait au Cameroun. Au point que maintenant, nous, c'est rare. Et encore la demande est courante pour ravitailler bon le Congo. Donc, nous, aujourd'hui, pas seulement il y en a assez, mais c'est aussi très élevé le prix.
2: À cela s'ajoutent des violences récentes dans les régions d'élevage au Cameroun, Boko Haram dans l'extrême nord, à Tinaping dans l'Adama et dans l'Est. Situation à appréhender de façon plus large dans l'espace et dans selon Bakary, secrétaire général de la Confédération des éleveurs du Cameroun.
4: Depuis la destruction de Libye, les armées sont dans les mains de n'importe qui, je ne sais pas. On a des bandes armées qui s'équipent de tous bords, qui viennent rationner les paysans. Ce n'est même pas les éleveurs, les agriculteurs sont... On ne peut rien faire dans l'insécurité, c'est important.
2: Le syndicaliste plaide pour une coopération militaire entre Cameroun, le Centrafrique et le Tchad pour lutter contre la criminalité transfrontalière.
0: Amélie Tulay, que s'est-il passé à Kélimane, cette ville du centre du Mozambique où un évêque a été trouvé mort? Sorio Sitora Afonso, tué balle selon la police. Les circonstances de ce meurtre corps flou, mais les réactions, elles, se multiplient et elles bouleversent bien au-delà des frontières du pays, Sophie Azian.
5: Il s'agit d'un meurtre par balle, a rapporté le porte-parole du service national d'enquête criminelle Maximino Amilcar. Selon des informations recueillies sur place par RFI, le crime était perpétré par des hommes non identifiés à l'aide d'une arme dite de type KM de la famille fusil d'assaut. Une seule balle en plein cœur aurait touché l'évêque de 54 ans, retrouvé mort au petit matin. L'enquête a été ouverte par la police, bien pour l'instant très peu de détails sur le déroulé des événements sont disponibles sur ce que les autorités décrivent comme meurtre aggravé, mais les réactions n'ont tardé à se multiplier. Le président mozambicain Daniel Chapo a qualifié ce drame de perte irréparable pour la société mozambicaine en général et pour la communauté chrétienne en particulier. Le pape Léon

0: Les Égyptiens auraient une prestation durable à Cleveland aux États-Unis face à l'un des favoris, le Milan.
1: Le pharaon bousculé là. Les Saints ont 2-1. Petit but de retard inscrit par l'ex-attaquant lyonnais Hendrick en début de son période. En première mi-temps de sélection, c'était neutralisé avec une cure du score du milieu qu'un seul Bruno Guimaraes dès la semaine. Avant que 3 minutes plus tard, attaquant des pyramides, Mostafa Zico ne profite d'une erreur en sort du PSG Quinios pour égaliser. Les Égyptiens ont désormais 8 jours pour préparer leur début de Coupe du Monde.
0: Direction l'ouest des États-Unis, Bakar et la ville de Stull. Ils affronteront le 15 juin prochain une Belgique en pleine forme.
1: Les Diables Rouges disposaient sèchement d'une autre sélection africaine, la Tunisie, hier à Bruxelles. 5-0 avec 5 buteurs différents. Une déroute amplifiée par l'expulsion du Tunisien d'Augsbourg, Ismaël Haï, en seconde période. Après cela, en Autriche, lundi, les Aigles de Tâche laissent filer leur deuxième match dans la montée de puissance vers le mondial. Le sélectionneur Sabri Lamouchiane, que son équipe n'est clairement pas au point.
2: Il est clair qu'on ne peut pas se présenter au terrain et ce genre de performance. Il est certain que ce match-là montre une nette différence entre les deux équipes. J'en prends l'entière responsabilité parce que c'est moi qui choisis le 11 de départ. Et évident que c'est une défaite qui fait mal. C'est une défaite qui n'est pas au bon avant de voyager pour Tunis, puis pour Mexique, et d'entamer la prochaine de la Coupe du Monde. Mais il faudra mettre d'autres ingrédients pour une Coupe du Monde. C'est clair que ça fait mal déjà à 11, il n'y a pas réussi. À 10, c'était mission.
1: Le sélection Sabri Lamouchi, sa Tunisie, emmènera son mondial contre la Suède à Monterrey au Mexique dans la nuit du 14 au lundi 4 juin.
0: Et pour finir, tour des mondistes, un mot de l'Afrique du Sud qui entretient le mystère à 5 jours de ce jeu d'ouverture face au Mexique.
1: Les Bafana se méfient de leur face au pays organisateur au point d'avoir disputé le dernier match de préparation hier à huis clos sur la pelouse de Pachuca. Les Sud-Africains ont longtemps mené 1-0 avant de voir la Jamaïque égaliser dans les toutes dernières secondes. Aucune image filtrée, donc peu d'infos partagées sur la version des joueurs d'Hugo Broz qui retrouve la Coupe du Monde pour la première fois, puis le Mondial de Miss organisé terre sud-africaine.
0: Puis après une journée de repos, le Tour cycliste du Cameroun aborde un tournant en temps avec la 4e étape entre Yaoundé et Essé sur une distance de plus de 108 km.
1: Au classement général, le maillot jaune est la propriété camerounais Rodrigue Kouéré et Nounawé. Après son succès lors de l'étape inaugurale, mais rien encore joué, le coureur de la SNH Vélo Club partage en même temps que le roi vainqueur Mangecho et l'allemand Léo.
0: Babacar Diarra pour le Journal des Sports. Dimanche, c'est dans les grands titres, actualité internationale. Journée fort accent électoral, des législatives en armée. Aux aires de validation de la politique, le Premier ministre, tant Nicole Paltian, son parti contre cela a lancé un virage, s'éloigner de Moscou et se rapprocher de l'Union européenne. Son principal rival, l'homme d'affaires russo-arménien Sam Verapetian, qui de son côté présait des liens d'or avec la Russie. Des législatives allemandes au Kosovo, les troisièmes, moins d'un an et demi, le Premier ministre portant Albin Kurti peut se vanter d'un bilan économique, mais des incertitudes règnent sur la majorité qu'il pourrait obtenir. Second tour de la présidentielle, cette fois au Pérou, pour désigner le neuf dirigeant du pays à peine 10 ans. Duel entre la candidate de droite, Keiko Fujimori, d'Alberto Fujimori, qui a dirigé le pays entre 1990 et 2000, et Alberto Sanchez, prêté comme candidat communiste pour cet adversaire. Suite des phrases israéliennes au Liban, malgré les pourparlers à Washington, l'une dans le sud du pays a tué 3 soldats ce samedi. Le président Joseph a dénoncé une violation flagrante de la souveraineté libanaise ou internationale. Et puis le pape Léon XIV pour sa visite en Espagne. Le souverain pontife doit célébrer une messe à Madrid ce dimanche, dont pas moins de 600 000 personnes avant de rejoindre Barcelone, puis les îles Canaries. 4h40 universel, parlé il y a quelques minutes avec Babacar Diarra. Les sessions nationales se partent donc à quelques jours du coup d'envoi du mondial de football. Derniers ajustements, dernières consignes. Les entraîneurs avant s'envoler pour les pelouricaines. Dans le groupe I, Sénégal débute mondial dans tout juste 9 jours, ce 16 juin face à l'équipe de France. Les Lions contre Bleu en match appelle des souvenirs. Reportage à Dakar, Babacar Fall.
3: La Diouf qui était à la pointe de l'attaque.
4: Sur son téléphone, Amara Traoré regarde avec le sourire le but de Diop contre la France au mois 2002.
3: C'est Diop qui marque ce but majeur, plein de cœur et de volonté.
4: 24 ans après, il pense que le Sénégal peut encore battre la France.
3: Quand l'équipe du Sénégal avait battu cette équipe de France, c'est une équipe qui est pleine de caractéristiques, pleine de talents. Et quand on voit

0: L'équipe Sénégal aujourd'hui qui a un passé international impressionnant parce que le Sénégal sera.
1: La chanson d'Hassan Boup, chanteur étant fier supporter des Lions, il est impatient de voir Sadio Mané et ses coéquipiers sur les pousses américaines.
2: Cette chanson jette en 2002, à la veille de la Coupe du Monde, la épopée des Lions. Et pour le Mondial 2026, je suis sûr que le Sénégal ira loin de pétition. Nous, des joueurs de classe mondiale.
1: Et ce but le 16 juin donc avec le match face à la France. Mais il n'y a que les Bleus dans le groupe I. Attention à la Norvège. L'ancien footballeur du Gallo a joué dans le championnat norvégien il y a vingtaine d'années.
3: Le match de Norvège serait dur que le match de France. Il y en a plein des joueurs qui jouent dans des grands clubs, des équipes qu'il a joué.
1: Quartier général du 12e grillé. Ce groupe de supporters du Lyon en pleine répétition pour vivre de nouvelles émotions. Salah Diop, président du 12e.
4: Très confiant. Nous faisons bloc dans l'équipe. Je dis les meilleures équipes d'Afrique. Et c'est pour être les meilleurs au monde.
1: Confiance donc pour les supporters sénégalais. Ils peuvent le faire.
5: Hier, ce week-end.
1: Abakar Fall, RFI.
6: Et jusqu'à l'ouverture du mondial sur RFI tous les matins, le tour des sélections d'Afrique. Et tous nos reportages sont à retrouver sur FI.fr. Ils sont 7, ils ont entre 15 et 25 ans et tous les week-ends, ils nous racontent ce qu'ils voient sur les réseaux sociaux. C'est Y'a quoi sur tes réseaux, chronique des temps sur le web. Ce matin, direction le Caire, en Égypte, Mariam nous raconte le phénomène qui envahit TikTok, Instagram, les vidéos autour de l'élégance, une esthétique soignée, des conseils pour mieux se présenter, des routines inspirées. Mais pourquoi ces contenus séduisent autant de jeunes internautes? Mariam est avec Adair.
7: Votre et votre instrument de persuasion, le puissant. Voici 6 ajustements techniques pour corriger vos défauts à l'oral et captiver votre auditoire.
8: Sur les réseaux de Mariam, il y a des hommes qui parlent d'isme, d'élégance, d'élégance. Des Françaises, tout, parfois des Belges ou des Égyptiennes. Des femmes de nationalité qui expliquent comment choisir les couleurs pour s'habiller, accepter un compliment, poser ça pour inspirer confiance. Mariam a 20 ans, elle est interlocutrice et scrolle ses vidéos comme on feuillette un magazine.
9: J'ai beaucoup de jeux sur le charisme, l'air corporel, l'oratoire. Puis je me dis que les réseaux sociaux pouvaient aussi être une manière intéressante d'explorer ces sujets.
8: Aujourd'hui, elle souhaite devenir prête dans une organisation internationale. Et sur ces réseaux, elle continue à son cet apprentissage en piochant, testant, en sélectionnant ce contenu spécial éloquence.
9: Un conseil qui m'a marqué et qui est complètement applicable dans n'importe quel. Donc en fait, c'est par exemple le fait de remplacer « désolé pour moi » par « merci de m'avoir entendu ». Donc en fait, c'est une façon qui peut être appliquée dans quelle langue et tu te concentres sur l'aspect positif, tu vois. Tu t'excuses pas, t'es un peu plus assertif. Moi aussi, qui vient de son entrée dans des dictionnaires, je sais pas si t'avais vu.
7: Pas. Ils avaient du mal à s'entendre tellement la musique était forte. Ils avaient à s'entendre tellement la musique était forte. Si vous souhaitez gagner en élégance en français ou dans n'importe langue à l'écrit ou oral, rien ne remplace un bon tuteur, de bons outils et de bonnes méthodes.
8: Mariam n'est pas la seule à être séduite par cette tendance. Le hashtag self-growth totalisait 20 milliards de vues sur TikTok en 2024. C'est un vocabulaire spécifique, présence, posture, activité, des mots et des attitudes venues du king anglo-saxon, traduit à des repris créatrices qui se filment depuis leur ou depuis un hôtel à Paris. Les codes que Mariam est un jour appliquée devant une assemblée à Genève ou à New York, là où elle rêve de trier. Mais plus regarde, plus à faire le tri dans ses contenus.
9: En fait, il y a des contenus que je zappe tout vite, surtout, ça devient trop moralisateur ou trop hautain. Parfois, certaines personnes parlent d'élégance, de charisme avec beaucoup de jeu, comme s'il existait une seule bonne manière d'être. Et je trouve ça justement toute l'élégance du message. Et ce que j'aime dans ce genre de contenu, en fait, que moi j'apprécie, c'est quand il donne des outils et des pistes de réflexion, et pas quand il cherche à abaisser les autres réformes de supériorité sociale. Donc que je sens un peu ce là, je passe à autre chose.
10: Veuillez cuver votre absence collective, je vous prie. Suis au week-end.
8: Yam me partage aussi les vidéos d'une humoriste française qui parodie justement ses codes d'élégance poussés à l'absurde.
11: Marie de Saint-Chibre, vous souhaitez un week-end ou, comme je dis plus tôt, une excellente trêve d'air.
8: Entre les leçons et leurs parodies, elles se réservent le dernier mot. À quoi sur les réseaux revient la semaine prochaine. En attendant, retrouvez cet épisode et tous les autres sur le site de RFI.

0: À bientôt.
1: Anna Le Sec, quoi sur tes réseaux. La mode pour s'émanciper et pour mettre sa culture. La fin d'Afrique au Quai Branly. Où sont en ce moment l'exposition Africa Fashion. On y rencontre Alphadi, le magicien du désert, figure majeure de la mode africaine. La culture et la mode peuvent aller plus loin que l'uranium du Niger. Voilà ce que dit celui qui est aussi ambassadeur de l'UNESCO pour la paix, l'innovation et la création. Maria Afonso l'a rencontré.
2: Celui accueille l'Afrique aujourd'hui. Tous ces étudiants viennent pour visiter l'Afrique et montrer que l'Afrique est capable. L'Afrique a besoin d'être compris, d'être aimé, que cette mode puisse amener très loin.
0: Alphadi, créateur de mode.
2: Les Africains doivent porter africains, les Européens doivent porter africains, les Américains doivent porter africains. Donc ils changent dans le bonheur, dans l'amour. Aussi les Africains doivent prendre ces guerres, ces coups d'État. On doit absolument humilier ça. Vous, pour moi, la paix, la beauté, l'amour peut nous amener très loin.
0: Alphadi, c'est avant tout un parcours exceptionnel. Au Niger, il débute les années 80, démontre très vite que la possède un patrimoine textile d'une richesse unique. Depuis plus de 4 décennies, il réinvente les vêtements traditionnels en leur apportant une touche contemporaine, modernise coupe et silhouette, tout en respectant l'âme du patrimoine. Depuis 1918, Alphadi organise le Festival National de la Mode africaine, le FIMA. Cet événement pour la diversité et le talent continent à l'échelle mondiale.
2: On a fait 20 ans au Maroc, on a fêté tout le film, Yves Saint-Laurent, Kezo en personne, Christian Lacroix. Il n'y a pas un créateur français, américain qui n'est pas venu à ce festival pour rendre hommage au monde africain, mes amis. Par contre, on m'a dit, si tu le fais, je le ferai à ta place. Parce qu'il a compris réellement que l'Afrique était la mode. Cette année, on va faire les 28 ans de ce festival. Le combat du FIMA, c'est aussi montrer le textile comme produit essentiel. Au musée du Quai Branly, aujourd'hui, ce qu'on a vu, c'est un honneur pour l'Afrique. Ils nous ont rendu hommage.
0: L'exposition Africa Fashion, conçue par le Victoria et Albert Museum, est au musée du Quai Branly à Paris. Le musée dévoile textiles, bijoux et photographies rares pour un riche dialogue entre passé et présent. Et certaines créations d'Alphadi en font partie.
2: Tout le monde est là. Les Africains viennent visiter, voir qu'ils ont un patrimoine. Ils ont des créateurs, que l'Afrique est capable. Et l'Afrique, elle est belle. Et l'Afrique est à la mode. On doit le faire dans d'autres musées français. On doit aller à Lyon, à Marseille, même dans des pays africains. Et il y a des grands musées à Abidjan ou au Niger ou ailleurs. On doit montrer l'exposition pour que ce savoir-faire puisse être reconnu et être aimé des Africains eux-mêmes.
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1: Maria Afonso, comme tous les dimanches, pour 100% création. Bientôt 6 heures à Assar, au Tchad. Waldo nous salue ce matin sur YouTube. Bienvenue si vous nous rejoignez. Dans 5 minutes, le début des RFI matin avec Clotilde Dumais. D'ici là, deux légendes pour nous accompagner, Angélique Kidjo et Niles Rogers. Ils s'associent à la voix rauque de la chanteuse brésilienne Isa dans ce titre Oyaya. Oh,

Oh Yaya, Danger les Kids Jaunes, Niles Roger et Isa, ça réveille, ça fait du bien. Et c'est en playlist ce mois-ci sur RFI. Et c'est ainsi que se referme cette demi-heure d'actualité, préparée et réalisée avec Laurent Hérault et Nemo Ampis. Très bon réveil à tous, RFI Matin dans une minute.

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1: 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La première chose que je me dis, c'est plus jamais. La deuxième, c'est vivement 18h pour qu'on commence à les enquiller. 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
1: Parlez-vous Paris ?
2: Parlez-vous Paris ?
3: Je vais te la dire dans 15 minutes à peu près.
4: Parlez-vous Paris ?
5: Bonjour, je m'appelle Alexandra, j'ai 28 ans, je viens de la Slovaquie et ça fait un an que je suis à Paris. Depuis mon arrivée à Paris, j'ai remarqué que le repas du midi est très important et les gens prennent beaucoup de temps pour apprécier le repas. Et je me demandais pourquoi c'est aussi important en France.
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7: Bonjour.
8: Bonjour.
7: Alors nous, c'est pour déjeuner.
8: Oui, allez-y, bien sûr.
7: Merci beaucoup. Alexandra, qu'est-ce que tu peux me dire sur cet endroit?
5: C'est très joli, il y a la décoration en mosaïque, en marbre. C'est très ancien, très élégant, c'est très chic.
6: Berăria a fost înființată în 1895 și e în stilul Art Nouveau. E un amestec de vechi și elegant.
9: Bonjour, monsieur.
10: Alors, mettez-moi les 6 huîtres de clair.
9: 6 fines de clair, d'accord. Le homard, vous le souhaitez comment?
10: Le homard. Grillé, thermidor, que vous conseillez?
9: Moi, personnellement, grillé.
6: Entre un colț, e un bătrân domn elegant. 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
10: Et puis, mettez-moi avant le demi-muscadet.
9: Une demi-muscadet?
10: Une bouteille.
9: Oui. Est-ce que vous souhaitez de l'eau à table, monsieur?
10: Non, c'est pas grave.
9: D'accord. Je vous remercie.
6: Iată, uite, comandă stridii, un homar la grătar, un homar grillé și vin alb pentru un simplu prânz.
11: Beatrice,
9: oui?
11: Un café Malchouf pour moi, s'il vous plaît.
9: D'accord.
6: Domnul director Malchouf va răspunde întrebărilor Alexandrei.
5: Bonjour.
11: Bonjour.
5: Est-ce que vous pouvez me dire plus sur la brasserie Molar?
11: Historiquement, c'était un endroit qui appartenait à des marchands de bière. Qui était là pour y couler les bières qu'ils fabriquaient eux-mêmes.
6: Et il ne spune que la origine la brasserie, Berăria, era un loc unde se prepara berea și apoi berarii o vindeau.
5: J'ai remarqué qu'à Paris, on a aussi des restaurants, des bistrots et les brasseries où on peut manger. Oui. Est-ce que vous pouvez m'expliquer quelle est la différence entre chacun?
11: Pour faire la différence entre une brasserie et un restaurant, une brasserie est un établissement qui est ouvert en continu. Par exemple, chez Molar, on ouvre à midi. Et nous prenons la dernière commande à minuit et demi. Cela veut dire que vous pouvez manger à toute heure, entre midi et minuit et demi.
6: Într-o berărie poți mânca la orice oră.
11: À 15h, vous pouvez manger un plateau de fruits de mer. À 16h, vous pouvez manger une seule meunière. À 17h, un steak tartare. À 18h, une entrecôte. À minuit, une soupe à l'oignon gratinée. Un restaurant, lui, va certainement être fermé. Après une certaine heure, vers 2h, 3h, il va réouvrir vers 18h ou 19h, ça dépend.
6: În timp ce restaurantele închid între prânz și cină.
5: Pour les Français, c'est très typique qu'à l'heure de déjeuner, ils abandonnent tout et ils vont manger. Pourquoi c'est aussi sacré d'apprécier le repas de midi?
11: D'abord, en France, on aime manger. Ça fait partie de la culture française. Et le déjeuner, c'est important. Le déjeuner, c'est une coupure dans la journée de travail.
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11: Bien boire, bien manger sont des facteurs essentiels au bien-être. Et peut-être que c'est ce que viennent chercher les Français pendant la pause déjeuner.
6: 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Atunci nu ne grăbim și ne facem plăcere.
5: Est-ce que la clientèle change pendant la journée si les clients sont différents le midi et le soir?
11: Il faut savoir que le quartier Saint-Lazare, c'est un grand quartier d'affaires. Des banques, des assurances, des sociétés publiques. Ce qui fait que le midi, il y a essentiellement une clientèle d'affaires.
6: Clienții sunt diferiți în funcție de oră. 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
11: Alors ceux qui viennent dans les restaurants le soir, il y a un côté loisir, un côté plaisir. Donc le soir, vous avez entre autres des sorties de spectacle par exemple. Les personnes viennent vers 22h30, 23h30 pour dîner, voire souper.
6: Seara, le dîner, cina,

0: RFI, bonjour, 17h en temps universel, bonsoir, 19h ici à Paris.
1: Nicolas Brousse.
0: Deuxième journée du pape en Espagne, Léon XIV a célébré la messe dominicale à Madrid et à ciel ouvert devant au moins 1 200 000 fidèles, preuve si besoin est de l'importance de la religion catholique en Espagne. Élection législative déterminante pour l'avenir du pays, Nicole Pachignan, pro-Occident, espère être reconduit Premier ministre de l'Arménie, mais il a face à lui plusieurs partis pro-russes dont le discours porte visiblement. Dans ce journal également, le chef de la diplomatie française prêt à prendre de nouvelles sanctions contre les colons israéliens auteurs d'exactions et leur soutien. Et puis le compte-rendu de la finale homme de Roland-Garros qui est toujours en cours. Deuxième jour de la tournée espagnole du pape en Espagne, marquée par la célébration ce dimanche matin d'une grande messe en plein air au cœur de Madrid. Léon XIV a réitéré ses vœux en faveur d'une foi catholique vibrante et d'une atmosphère moins polarisée dans la sphère politique espagnole. Et il a fait le plein avec plus d'1 200 000 fidèles réunis. Reportage de notre correspondant François Musso.
2: Durant toute la journée, on a observé une grande ferveur dans les rues de la capitale espagnole, où ils étaient des centaines de milliers à braver la chaleur pour voir le pape, l'écouter aussi, s'imprégner de son image et de ses paroles. Tout avait commencé par une grand-messe face à la mairie de Madrid, suivie par une immense procession du Corpus Christi sur près d'un kilomètre. Mais pour la majorité, c'est son homélie qui restera dans les mémoires. Une homélie où il a beaucoup parlé de dialogue et d'écoute avec les plus pauvres, ceux qui sont seuls et sont désemparés, je cite. Une homélie aussi où il a appelé de ses vœux une église catholique empreinte de vie et de vigueur.
3: Que la religiosité qui anime ce pays depuis des siècles ne soit pas un musée du passé à visiter, mais une école de foi où s'abreuver aussi aujourd'hui.
2: Le pape Léon XIV a en tout cas pris soin de ne pas égratigner le gouvernement socialiste de Pedro Sanchez, en difficulté sur le plan intérieur, gouvernement dont il approuve la régularisation massive de migrants. Après Barcelone, il se rendra aux îles Canaries, précisément pour se pencher sur le drame de ces arrivées par la mer en provenance des côtes africaines. François Musso, Madrid RFI.
0: Alors que la guerre se poursuit en Ukraine, le président Zelensky est arrivé à Londres. Il va participer à une réunion pour obtenir des fonds supplémentaires avec les dirigeants britanniques, français et allemands. Mais ce dernier, Friedrich Merz, fait face à une crise de confiance en interne et ce alors que l'extrême droite fait une montée spectaculaire dans les sondages. Correspondance à Berlin à retrouver sur RFI.fr. En Arménie, l'heure est au dépouillement des bulletins pour des élections législatives cruciales concernant l'avenir du pays. Les bureaux de vote ont fermé il y a une heure maintenant. Les électeurs avaient le choix entre la formation du Premier ministre sortant, Nicole Pachignan, qui veut se rapprocher des États-Unis et de l'Union européenne, et plusieurs partis appuyés par la Russie, qui souhaitent maintenir l'Arménie dans son orbite. Écoutez cette habitante de Yerevan, qui a voté pour le parti Arménie forte de l'homme d'affaires Samvel Karapetyan. Greta Avagian s'inquiète des conséquences pour son pays d'un changement d'alliance.
4: Nous avons eu des relations économiques avec la Russie pendant des siècles et ce n'est pas possible de les rompre car si nous faisons cela, nous allons beaucoup souffrir. Nous leur envoyons des matières premières et s'ils les refusent, elles sont perdues. Regardez en ce moment, nos camions sont bloqués à la frontière parce qu'il y a une tension avec la Russie et ce sont les agriculteurs qui en paient le prix. Et puis ces relations, elles sont importantes parce que nous avons grandi et nous avons été éduqués avec leurs valeurs, celles de la Russie. Enfin, il y a notre alliance militaire avec eux. Je ne crois pas qu'ils nous aient trahis pour le Haut-Karabakh. Au contraire, ils nous ont donné des conseils que nous n'avons pas suivis et ça, c'est de notre faute.
0: Propos recueillis par notre envoyé spécial Daniel Valo que l'on retrouvera en direct de Yerevan dans le prochain journal. Nouvelles frappes israéliennes sur la banlieue sud de Beyrouth, fief du Hezbollah qui aurait tiré en direction du territoire israélien selon un communiqué de Benjamin Netanyahou, le premier ministre israélien à qui le président américain demande d'opérer des frappes plus chirurgicales alors qu'il y a un cessez-le-feu en cours au Liban. Téhéran ce soir menace de frapper intérêts israéliens et américains au Moyen-Orient en représailles à ces attaques. À Gaza aussi, il y a officiellement une trêve, mais les services de secours locaux déplorent au moins 10 morts ce dimanche dans de nouvelles frappes israéliennes. Dans le même temps et le centre d'Israël, plusieurs fusillades qui ont causé la mort d'un réserviste, 5 personnes blessées. L'assaillant, un jeune arabe israélien, a été tué par la police. Tension également en Cisjordanie où les forces de l'ordre israéliennes annoncent l'arrestation de 2 suspects dans l'assaut hier matin du village palestinien de Ouara par un groupe de colons. Les images montrent également la présence d'au moins un soldat, 9 Palestiniens blessés, un commerce incendié. Nouvel exemple d'une violence dénoncée par des partenaires internationaux d'Israël. L'UE a déjà pris des sanctions contre un certain nombre de colons israéliens et des organisations qui les soutiennent. Et d'autres pourraient suivre, assure Jean-Noël Barrot, le ministre français des Affaires étrangères. Il était l'invité ce dimanche de nos confrères de RTL.
5: Je suis extrêmement préoccupé par l'intensification de la colonisation illégale en Cisjordanie et l'explosion des violences des colons israéliens à l'encontre des Palestiniens. On n'a jamais vu ça depuis des années et peut-être des décennies. C'est pourquoi j'ai poussé pour que des sanctions soient prises à l'encontre non seulement des responsables de ces violences, mais également à l'encontre des entités, des entreprises, des organisations qui, depuis Israël, donnent les moyens à ces colons extrémistes et violents de chasser les Palestiniens de leurs terres, de brûler leurs récoltes, de détruire leurs bâtiments publics. Nous avons, pour la troisième fois, le 28 mai dernier, pris des sanctions européennes à l'encontre de ces colons, manière également d'appeler le gouvernement israélien à ses responsabilités vis-à-vis de ces violences qui, à mon sens, fragilisent également, en quelque sorte, l'autorité de l'État.
6: Vous pourriez aller plus loin?

0: terrible pour tous ces hommes.
1: Alain a fait imprimer la photo de Liana sur son t-shirt. Il porte aussi une rose blanche, comme tant d'autres ici.
2: Parce qu'à l'âge qu'elle avait, la pauvre, il ne fallait pas qu'elle meure. Ils auraient dû faire le nécessaire, malheureusement. Mais là, c'est vrai que là, voir tout ce monde pour elle, c'est vrai que... c'est malheureux.
1: Mais passer la peine, c'est la colère qui domine, implacable même chez Chantal.
3: Ça ne peut pas continuer. Autant d'enfants agressés, violentés, tués. On est dans quel monde, dans quel pays, mais quelle honte.
1: D'ailleurs, c'était aussi tout le sens du discours très fort du maire de Fleurance, Grégory Bobateau, pour clôturer cette marche blanche.
4: On veut nous faire croire que cette tragédie qui frappe la famille de Liana n'est qu'un dysfonctionnement au milieu d'un système qui, lui, marcherait bien. Liana est le dernier acte d'une tragédie qui se joue depuis bien trop longtemps, celle de nier la parole des enfants. Nous sommes tous ici, Estelle Mouzin, Maëlys, Liana.
1: Et la mort d'une enfant dans ces conditions doit être la dernière, espérait lui et habitants.
5: Erwan Chassin pour Radio France à Fleurance, où les parents avaient expressément demandé qu'aucune personnalité politique nationale ne soit présente, car cette affaire et les possibles dysfonctionnements de la justice, avec des plaintes non traitées concernant le principal suspect, s'est transformée en affaire d'État et suscite beaucoup de réactions politiques, notamment à droite. Le ministre de la Justice, Gérald Darmanin, vient d'annoncer une revue de 70 000 plaintes impliquant des enfants d'ici au 14 juillet. De l'autre côté de l'échiquier politique, Jean-Luc Mélenchon, candidat de LFI, qui tient déjà son premier meeting de campagne présidentielle à Saint-Denis, tout près de Paris. Il s'est adressé au reste de la gauche en ces termes. La primaire est finie. Comprendre, il ne peut y avoir d'autres candidats. Si la gauche veut se retrouver au second tour, nous reviendrons sur ces deux sujets dans Dimanche politique dans une heure sur RFI. Même s'il est pointé comme gros émetteur de gaz à effet de serre, le secteur aérien transporte toujours plus de passagers. La barre des 5 milliards sera dépassée en 2026 selon l'IATA, mais le prix plus élevé du kérosène va peser sur les bénéfices. En tout cas, donc, il ne dissuade pas les passagers. On part tout de suite pour Roland-Garros, sans consommer de gaz à effet de serre. On y retrouve Éric Mamrut en direct. Éric, la finale n'est toujours pas terminée.
6: Et non, ça va se jouer dans un cinquième set, finale irrespirable entre Flavio Cobolli, qui vient d'empocher la quatrième manche au jeu décisif, 7-5, alors que Alexander Zverev menait 3-1, qu'il n'était donc plus qu'à 4 points d'empocher enfin un titre du Grand Chelem. Mais l'Allemand a une nouvelle fois flanché, alors que Flavio Cobolli, eh bien lui, joue crânement sa chance, là encore. Zverev vient de gâcher 2 balles de break sur le service de Flavio Cobolli juste à l'entame de cette 5e manche. Le suspense encore et toujours ici sur le court central.
5: Éric Mamrut en direct de Roland-Garros. On vous retrouvera bien sûr pour le Journal des Sports. Ce sera dans une heure. Merci d'écouter Radio France Internationale. On va parler géopolitique tout de suite.
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9: Bonjour à tous et bienvenue dans Géopolitique, que vous pouvez également écouter en podcast. Dans notre monde, tout est désormais lié, un peu comme un échiquier où chaque pièce, au lieu d'être indépendante, serait liée à des dizaines d'autres par des fils invisibles. Déplacer un pion en Ukraine ferait trembler les marchés en Asie, perturberait les chaînes d'approvisionnement en Europe et déclencherait des cyberattaques en Amérique. La sécurité ne peut désormais plus être pensée en silo. La guerre des systèmes nous force à repenser notre rapport au risque, à l'interdépendance et à l'innovation. Les conflits ne s'inscrivent plus dans des frontières claires, mais dans des réseaux complexes où tout est interconnecté, l'énergie, l'économie, la technologie et même le climat. Ainsi, la guerre en Ukraine n'est pas seulement un conflit militaire, elle est aussi une guerre énergétique, une guerre économique, une guerre informationnelle et une guerre écologique avec l'impact des bombes sur les sols et le risque nucléaire. Sommes-nous condamnés à une propagation des crises, voire à une polycrise? Sommes-nous préparés ou au contraire totalement dépassés pour avoir peut-être trop tardé à accepter de voir nos fragilités?

0: répondre à cette question, nos invités, Julia Tass, directrice de recherche à l'IRIS, directrice du dernier numéro de la revue internationale et stratégique intitulée « Guerre des systèmes, un abécédaire de la résilience ». Bonjour.
1: Bonjour.
0: Yann Briand, capitaine de vaisseau et sous-directeur affaires internationales au secrétariat général de la défense et de la sécurité nationale. Bonjour.
2: Bonjour.
0: Et Emmanuel H, adjoint scientifique à la direction économie et veille à IFP Énergie Nouvelle, directeur de recherche à l'IRIS et chercheur associé à Economics CNRS Université Paris-Nanterre. Bonjour.
3: Bonjour.
0: Je propose que l'on se pose sur les éléments d'actualité que sont la guerre d'Ukraine et le blocage du détroit d'Ormuz pour comprendre ce que signifie cette guerre des systèmes que vous évoquez dans la revue internationale et stratégique, Julia Tass. Qu'est-ce que la guerre des systèmes dont vous parlez? Peut-être d'ailleurs, pour l'expliquer, faut-il remonter au Covid? Est-ce là que commence la prise de conscience de cette complexité dans laquelle nous nous trouvons désormais? La pandémie de 2020, on le rappelle, c'est d'abord une rupture des chaînes d'approvisionnement, laquelle a généré de l'inflation, des tensions sociales conduisant à de l'instabilité politique. C'est tout cela, Julia Tass.
1: Oui, en fait, vous l'avez bien résumé dans votre introduction. Tout est interdépendant. Ça, on le sait d'un point de vue économique. On sait aussi qu'il peut y avoir une utilisation d'une forme de coercition économique par certains acteurs internationaux, en appuyant justement sur ces leviers. La question qu'on pose dans cette guerre des systèmes, c'est comment lier d'un côté tout ce qui a émergé de la part du militaire comme la guerre hybride, et toute cette interconnexion des systèmes économiques. Parce que finalement, ce dialogue-là, il se fait, mais il se fait peut-être pas suffisamment, en tout cas en Europe. Il se fait depuis un certain temps aux États-Unis et il se fait aussi dans d'autres sphères. Par exemple, la Chine aurait publié un document qui s'appelle « La guerre de destruction des systèmes ». Donc, ça porte bien son nom. Et donc, ce document, il explique exactement ce que vous avez mentionné, c'est-à-dire que comme tout est interconnecté, est-ce qu'on peut volontairement appuyer sur un bouton quelque part qui paraîtrait anodin? Et en fait, on connaît suffisamment les effets en cascade pour savoir que ça peut faire s'effondrer tout ou partie d'un système d'un adversaire politique. Donc l'idée, c'est aussi de se dire que on va pas forcément appuyer sur un bouton de bombe nucléaire du jour au lendemain. On peut faire des choses beaucoup plus pernicieuses, beaucoup plus fines, pour porter atteinte à son adversaire de manière large. Et c'est un peu ça qu'on voulait dire par guerre des systèmes. C'est en fait comment utiliser d'un point de vue géopolitique, d'un point de vue militaire, l'interdépendance croissante et aujourd'hui qui est vraiment développée partout autour du monde pour porter atteinte à un système adverse sans que son adversaire s'en rende compte, forcément, ou trop tard.
0: Alors, par rapport à cela, je me tournerai vers vous, Yann Briand, parce que je pense que il y a beaucoup de choses à dire sur les adversaires. Juste pour poursuivre un tout petit peu avec vous, Julia Tass, évidemment, cette complexification des systèmes, elle nous rend finalement de plus en plus vulnérables. Vous allez me le confirmer ou me l'infirmer. Et finalement, comment est-ce que tout cela se traduit sur le plan politique?
1: Oui, on est de plus en plus vulnérables. En fait, en augmentant nos interdépendances, on a donné tout autant de leviers pour nous porter atteinte. Donc aujourd'hui, mais on n'est pas les seuls, hein. Quand je dis « on », d'ailleurs, c'est au niveau de la France et de l'Union européenne, mais plus une économie est développée, plus elle s'appuie sur des systèmes ou des systèmes de production à l'étranger, plus on est vulnérable. Et vous parliez du Covid, c'est évidemment un élément déclencheur de la prise de conscience. Parce qu'on s'est rendu compte que le flux tendu n'était peut-être pas la meilleure idée si on voulait être résilient, justement. Et depuis le Covid, on a eu la guerre en Ukraine, justement, et aujourd'hui, on a le blocage du détroit d'Ormuz, qui nous montre que, en fait, un événement important, ici, le blocage du détroit d'Ormuz, dont on, normalement, peut connaître les conséquences à moyen et long terme, ben aujourd'hui, je ne suis pas sûre que tout soit fait dans l'ensemble des pays européens pour essayer de comprendre les débordements possibles du détroit d'Ormuz à 3-4 ans, alors qu'il y a un blocage aujourd'hui de la sortie d'énormément de matières premières de ce détroit. Et donc, pour répondre à votre question sur la politique, peut-être que politiquement, on est conscient de cette fragilité. Deux choses ensuite. Un, est-ce qu'on la communique? Et est-ce qu'on pense que les citoyens et les citoyennes peuvent accepter ce risque? Moi, je pense qu'il faut le dire et il faut pouvoir partager ces risques-là. Et la deuxième chose, c'est est-ce qu'il y a un courage politique suffisant pour, parfois, se défaire de certaines interconnexions économique.
0: Pensez à quoi, s'il y avait un exemple
1: Aujourd'hui, sur les systèmes énergétiques, par exemple, le fait de... On parle d'électrification depuis quelques semaines, c'est un courage politique d'investir dans l'électrification. Parce qu'en fait, on sort d'un système qui fonctionne bien, un système basé sur les matières hydrocarbures, pour aller vers un autre système, c'est des investissements. Mais ce courage politique, on aurait peut-être pu l'avoir plus tôt, parce qu'on savait que ça nous provoquait une dépendance très forte au détroit d'Ormuz, par exemple.
0: Et donc, dans tout cela, ce que vous nous dites par ailleurs, c'est qu'il y a une véritable difficulté à anticiper.
1: Alors, il y a une difficulté à anticiper.
0: On va le retrouver peut-être d'ailleurs sur le détroit d'Ormuz.
1: Exactement, il y a une difficulté à anticiper. Et l'idée de cette revue, c'était d'apporter de l'eau au moulin en croisant le point de vue des scientifiques et le point de vue des militaires. Mais il y a aussi une difficulté à agir. Parce que parfois, ça demande, justement, comme c'est un système, comme tout est imbriqué, parfois, sortir d'une dépendance demande un courage politique important pour passer d'un système à un autre.
0: Alors, Yann Briand, je vais vous faire réagir. Je rappelle que vous êtes capitaine de vaisseau et sous-directeur affaires internationales au secrétariat général de la Défense et de la Sécurité nationale. Comment résonne ce que vient d'évoquer Julia Tass? D'une part, c'est les fragilités et puis difficulté à agir dans le domaine militaire.
2: Alors, je dirais au-delà du domaine militaire, parce que comme l'a très bien dit Julia, effectivement, les fragilités couvrent un spectre extrêmement large qui concerne énormément de ministères différents. Et j'essaierai d'être un peu plus rassurant pour ce qui concerne la France. Les défis, en fait, ils sont européens et l'ensemble de nos partenaires doivent arriver au même niveau de maturité que ce que l'on peut avoir. Mais si je parle du SGDSN, dont l'histoire est très ancienne, elle a plus de 120 ans, en fait, mais il a connu une réforme très profonde quand, finalement, la Ve République a été créée par des gens qui avaient connu la guerre et qui ont voulu créer des institutions fortes pour justement faire face aux crises. Et donc, on a la chance d'avoir des outils qui sont là pour réfléchir, anticiper et organiser avec la légitimité d'un organe qui dépend du Premier ministre et qui est très lié aussi à l'Élysée et qui peut mettre autour de la table l'ensemble des ministères pour faire face aux crises. Et donc, c'est ces travaux d'anticipation, par exemple, sur les prochaines crises, sur ce qui a pu se passer en Europe, même d'ailleurs de manière industrielle. On a le blackout espagnol est quelque chose de très intéressant auquel il faut effectivement tirer beaucoup d'enseignements.
0: Vous le rappelez, le blackout espagnol, justement, Yann Briand, l'année dernière, plus rien, ni en Espagne, ni au Portugal. C'est toute la péninsule ibérique qui a été impactée.
2: C'est très vrai, c'est très riche d'enseignements. Donc c'est le genre de choses qu'on regarde pour effectivement anticiper, travailler et se préparer au mieux aux crises, mais qui sont effectivement éminemment complexes, avec énormément d'interactions. C'est très vrai.
0: Je donne la parole à Emmanuel Hache, qu'on n'a pas encore entendu. Bien sûr, on a évoqué le détroit d'Ormuz avec difficulté à anticiper. Finalement, sur le détroit d'Ormuz, Emmanuel Hache, il y a effectivement un manque d'anticipation, alors que les Américains se sont penchés sur la question depuis des années. Comment expliquer qu'on n'a pas anticipé, on n'a pas voulu voir, on n'a pas voulu imaginer, alors que c'était d'une facilité absolue, Emmanuel Hache?
3: Oui, alors effectivement, Ormuz, c'est un cas très intéressant. Pourquoi ? Parce que il y a pas une surprise absolue, mais il y a presque une surprise consentie. C'est-à-dire que la géographie, on la connaît. Hein, il suffit d'ouvrir un livre de géopolitique des énergies ou de géographie contemporaine pour comprendre véritablement le goulot que peut représenter le détroit d'Ormuz. Mais finalement, ces menaces ont été, j'allais dire, presque systématiquement minimisées à la fois du côté des pays producteurs, mais également des pays consommateurs. Je pense que ce qui s'est passé, c'est que à la fois côté producteur et pays côté consommateur, on a eu une forme de bien normalisation, c'est-à-dire que finalement la menace iranienne, elle a été répétée depuis 1979. Il y a eu quand même ce que l'on a appelé la guerre des tankers entre 1980 et 1988, mais finalement il n'y a pas eu d'effet, j'allais dire, assez important ou de conséquences assez marquantes pour véritablement transformer les actions, notamment des pays producteurs. Les pays consommateurs, finalement, ont plutôt appréhendé sur la durée ce qui s'est passé sur les marchés de l'énergie, en tout cas dans la première période, sur les années 70-80, plutôt comme des chocs. Et finalement, une fois les crises passées, on a eu ce sentiment de résilience. On a surmonté le choc. Alors que on a absolument du mal à comprendre, c'est que notamment dans le secteur énergétique, on est passé d'une sécurité énergétique qui était basée uniquement, j'allais dire, sur un approvisionnement régulier en une matière première qui était reine, qui était le pétrole, à quelque chose de beaucoup plus systémique, qui va notamment aller sur la question des infrastructures, qui va aller sur la question des stratégies d'acteurs, et puis qui va aller jusque quelque chose qui est tout simple, c'est-à-dire notamment le fait que les prix sont mondialisés. Donc ça veut dire quoi ? Ça veut dire que la sécurité, elle doit s'appréhender de manière complètement systémique et structurelle, et sinon, bien, on est dans un consentement de ce qui peut arriver, notamment d'un point de vue géopolitique.
0: Tout ça pour dire que finalement, pour vous, la crise que génère le blocage du détroit d'Ormuz, Emmanuel Hache, ne ressemble pas du tout, pas complètement, au choc pétrolier qu'on a connu dans les années 1970.
3: Non, parce que dans l'appréciation, si vous voulez, la sécurité énergétique a fonctionné sous forme de paradigme. Et dans les années 70, encore une fois, on était très concentré finalement sur l'organisation des pays exportateurs de pétrole qui détenaient une part très large de la production. Et puis progressivement, on a notamment créé l'Agence internationale de l'énergie en se disant notamment que les réserves stratégiques allaient constituer par exemple un coussin face à un embargo ou à des restrictions. Et lorsque vous regardez ce qui se passe aujourd'hui, notamment lorsque vous regardez la dernière publication de l'Agence internationale de l'énergie, elle a fait un scénario qui s'appelle Protracted Case. Et bien dans ce scénario, en avril 2026, elle dit tout simplement qu'un conflit prolongé entraînerait un déficit d'offres de plus de 2 milliards de barils à la fin de l'année 2026. Et c'est un niveau qui est jugé complètement insoutenable. Ça veut dire quoi ? Ça veut dire qu'on s'est focalisé uniquement sur une matière première, avec des outils ou des leviers, notamment pour essayer de dissiper le risque. Mais le problème, c'est qu'on n'a pas vu, notamment toutes les interdépendances. Hormuz, ce n'est pas que du pétrole, c'est aussi de l'aluminium, c'est aussi du gaz qui permet de fabriquer des engrais, donc qui va avoir des conséquences sur la sécurité alimentaire. Et vous voyez, c'est tirer ce fil, finalement, ce fil rouge des effets systémiques. On ne l'appréhende pas encore assez. Pourquoi ? Parce que potentiellement, vous avez une pensée un tout petit peu en silo entre les différents secteurs. Il y a très peu de communication et finalement, on n'apprend pas assez, notamment de ce qui s'est passé dans d'autres secteurs ou dans d'autres champs.
0: Alors, je rebondis justement cette pensée en silo qu'évoquait à l'instant Emmanuel Hache, Yann Briand. On a parlé du blocage du détroit d'Ormuz. Il y a eu le Covid qui nous a fait prendre conscience de cette finalement multiplicité des systèmes et des interdépendances. La guerre d'Ukraine, même chose.
2: Alors, la guerre d'Ukraine, effectivement, c'est assez inédit sur le continent européen. Alors, on a eu effectivement les guerres dans les autour de l'ex-Yougoslavie, qui effectivement était aussi un drame important. Mais là, on est sur une dimension qui est tout à fait différente. C'est très vrai. Aurait-on dû ou pu mieux l'anticiper ? Oui, certainement. Je pense qu'au niveau européen, à l'heure actuelle, on a maintenant et heureusement, fort heureusement, dépassé. La prise de conscience et on est effectivement en train de s'organiser. On est en train de réarmer aussi, ce qui est pas effectivement suffisant. Il y a effectivement tout cet aspect systémique qu'Emmanuel et Julia soulignent. Et là aussi, on peut voir et on a la chance d'être au sein de l'Union européenne, de voir un certain nombre de travaux qui sont menés par la Commission pour renforcer notre organisation, notre capacité de réponse aussi face à nos adversaires. Parce qu'il s'agit pas seulement de se protéger, d'être résilient. Il s'agit aussi peut-être d'imposer des coûts. Mmh. Et là, je pense qu'on parlera peut-être de la Russie un peu plus tard. Mais ce sont deux dimensions extrêmement imbriquées et la réponse, elle peut être effectivement dans des champs diplomatiques, économiques, militaires également. Donc le réveil est fait. Après, à quelle vitesse nous, Européens, avançons face à tous ces sujets, Hormuz, l'Ukraine, mais peut-être aussi d'autres zones de crise qui pourraient effectivement émerger ou s'aggraver partout dans le monde. L'histoire dira si nous réagissons suffisamment vite collectivement entre Européens.

0: Nous sommes avec Julia Tass, directrice de recherche à l'IRIS et directrice du dernier numéro de la revue internationale et stratégique intitulée « Guerre des systèmes, un abécédaire de la résilience ». Et pour dialoguer avec Julia Tass, nous avons Yann Brion, capitaine de vaisseau, et Emmanuel H, adjoint scientifique à la direction économie et veille à IFP Énergie Nouvelle. Julia Tass, j'aimerais rebondir sur ce que évoquait précédemment Yann Brion sur la difficulté et le temps que l'on met à déterminer nos adversaires et à y voir clair finalement dans la situation, dans un contexte où finalement aujourd'hui on n'est plus en paix, mais on n'est pas non plus en guerre de façon générale. Après ça, il y a les différents points qu'on a déjà évoqués, le détroit d'Hormuz et la guerre d'Ukraine. Julia Tass.
1: Je vais rebondir sur ce que disait Emmanuel H. Il a parlé de biais quand on évaluait la situation et la stabilité, finalement la sécurité énergétique. Il y a eu des biais, notamment au niveau européen, je pense à la suite de la chute du mur de Berlin et des années 90. On a cru que les interdépendances économiques allaient permettre, par justement cette notion d'interdépendance même, calmer l'idée de conflit ouvert. Mais c'est comme s'il y avait une dichotomie entre conflit ouvert et pas de conflit, et qu'entre les deux, il n'y avait pas forcément de spectre, en tout cas de continuum. Or, ce qui s'est passé, c'est qu'en fait, en interconnectant nos systèmes, on a créé toute cette possibilité d'attaque à des niveaux très divers. Et d'ailleurs, on le voit parce que dans la revue, on interroge la notion de guerre hybride, qui est utilisée énormément. Or, cette notion de guerre hybride, elle est justement on l'interroge parce que elle est issue des années 2000 et 2010, où c'est un rapport de force entre un pays, un État avec une armée militaire, avec une force de frappe importante, et des acteurs qui ont des forces de frappe moins importantes et qui vont utiliser d'autres manières de porter atteinte à son adversaire. En réalité, là encore pour moi, on a cloisonné la guerre d'un côté comme s'il y avait forcément une guerre ouverte interétatique ou avec un adversaire asymétrique, et puis la paix d'une certaine manière. Et ce dont on hérite aujourd'hui, c'est le développement en parallèle en Russie, en Chine et aux États-Unis de toute c'est un arsenal juridique, un arsenal économique, et de notre côté en Europe, une forme de, on doit changer le braquet hyper rapidement parce que pendant un certain temps, on a vraiment cru ou on a voulu croire que notre force économique allait nous permettre de vivre en paix.
0: Yann Brion.
2: Oui, effectivement, l'ère du doux commerce est révolue. Oui. Maintenant, ça c'est tout à fait clair. Et si on reprend l'exemple maintenant de la France, j'invite les auditeurs à aller consulter la Revue Nationale Stratégique, qui est disponible sur le site du SGDSN, et qui a été demandée par le Président, présentée par le Président le 13 juillet dernier, et qui, de manière très claire, alors fait une analyse géopolitique, mais je pense que maintenant, le niveau de connaissance en France est suffisant et partagé, mais surtout, définit un scénario central et qui justement rejoint cette notion de stratégie hybride. Le but, l'objectif pour l'État français, pour la société française, pour les entreprises françaises, c'est bien de se préparer à l'horizon 2030, à la fois à un engagement majeur militaire à l'Est de l'Europe et en même temps un déferlement d'attaques hybrides sur le territoire national. Donc cette ère de la naïveté est maintenant vraiment révolue. Et on s'y prépare. Enfin, ce papier, cette revue nationale stratégique est assez intéressante parce que, et à la demande du président, elle va jusqu'à ce qu'on appelle voies et moyens. L'idée n'était pas de faire un papier de stratégie parmi plein d'autres, mais vraiment de dire comment on s'y prépare très concrètement. Depuis, les ministères ont développé des feuilles de route que le secrétaire général suit précisément et rend compte de l'avancée de ces feuilles de route. La loi de programmation militaire est une de ces réponses, l'actualisation est une de ces réponses à ce scénario pour s'y préparer. Mais beaucoup d'autres actions sont menées pour à la fois faire monter le niveau de compréhension du personnel, même dans les collectivités territoriales, les préfets, dans les mairies. On va parler jusqu'au maire pour s'assurer qu'effectivement ça c'est bien compris. Et il le faut pour un certain nombre de chefs d'entreprise également. Donc véritablement ce réveil est là maintenant. Est-ce qu'on va aller assez vite face à la Russie? C'est véritablement l'enjeu du moment, c'est vrai.
0: On va reparler de la Russie. Emmanuel H, vous souhaitiez ajouter quelque chose?
3: Oui, je voulais réagir au propos de Julia parce que je trouve que c'est fondamental. Alors là, effectivement, c'est la fin de l'ère du commerce. On a vécu dans un monde, j'allais dire, avec une lecture très naïve finalement des propos de Fukuyama sur la fin de l'histoire. Et ce qui est très intéressant, c'est que définitivement, il est nécessaire maintenant d'appréhender les menaces finalement non pas de manière binaire, mais comme un continuum. Oui. C'est-à-dire que il faut partir des risques identifiés. Si vous prenez le secteur énergétique. Eh bien, on ne peut plus concevoir notamment le secteur énergétique sous le seul prisme des ressources naturelles. On ne peut pas le concevoir notamment en regardant uniquement les niveaux de dépendance, les niveaux de résistance. Il faut véritablement aller chercher toutes les interconnexions, notamment des réseaux, avec l'électricité, avec l'eau, avec les technologies bas carbone, avec les matériaux critiques, les chaînes logistiques. Ça veut dire quoi ? Ça veut dire que finalement, les menaces auparavant, elles étaient très simple. Et maintenant, on est dans des menaces qui sont plutôt des nouvelles formes d'incertitude. Mmh. Ça veut dire quoi ? Ça veut dire que finalement, les nouvelles menaces, elles pourraient s'appuyer notamment sur un caractère qui est très simultané, qui est très répété. Et donc, ça veut dire que les approches classiques de gestion du risque, elles sont complètement dépassées. Hein, il faut notamment, aujourd'hui, dans le domaine de l'énergie, il faut avoir une expertise technique sur les infrastructures physiques et virtuelles. Il faut avoir des spécifications détaillées des technologies émergentes. Il faut aussi étudier les comportements humains face à la désinformation, détailler l'ensemble des risques sur une chaîne de valeur et puis bien évidemment prendre en compte aussi les risques environnementaux et climatiques. Donc ça veut dire quoi ? Ça veut dire que on doit être invité notamment à être beaucoup plus dans une approche prospective, notamment de ces nouvelles menaces, plutôt que dans une approche réactive.
0: Approche prospective. Alors, je me tourne à nouveau vers vous, Yann Briand, pour essayer de comprendre, puisqu'on parlait de la guerre d'Ukraine, c'est vrai que les Européens, les chars s'accumulaient le long de la frontière. On a mis un certain temps à imaginer que la Russie allait franchir le pas. Qu'est-ce que l'on sait de la stratégie aujourd'hui de la Russie et est-ce que on a les moyens de contraindre la Russie dans sa stratégie ?
2: Alors, sur la guerre en Ukraine, je vous propose de dézoomer un peu et de regarder véritablement pour nos intérêts de sécurité, nous, Européens. Alors, ce qui se passe en Ukraine est déjà un élément dimensionnant, et donc il convient d'aider l'Ukraine. Et je pense d'ailleurs que la Russie, le gouvernement russe, ne s'attendait pas à ce que les Européens, finalement, réagissent de cette manière. Alors, avec les lenteurs que l'on connaît, mais on soutient l'Ukraine. Enfin, je veux dire, les armes que l'on envoie, l'accueil des réfugiés, le soutien économique, le soutien financier qui est colossal, il est absolument pas négligeable. Et je pense que les Russes ont été surpris de ça. Mmh. Ils ont peut-être aussi été surpris de l'OTAN, ce qui s'agrandit avec la Suède et la Finlande. Et donc, dézoomons un peu au-delà même de l'Ukraine pour voir quels sont nos intérêts de sécurité face à la Russie en ce moment. Et comme le dit très bien Julia, nous ne sommes plus en paix, nous sommes déjà face à une stratégie hybride pensée de long terme et qui, de manière systémique, s'attaque à la fois à la cohésion de la population via de la manipulation d'informations, via des sabotages pour faire peur, pour inquiéter. La sécurité économique, c'est aussi un élément de cette guerre hybride. Le vol de données scientifiques, de notre patrimoine scientifique, fait aussi partie de cette stratégie. Le cyber aussi. Mais je tiens à souligner qu'on ne part pas de rien. Déjà, vous aviez effectivement toute la protection des opérateurs d'intérêts vitaux, toutes les entreprises qui sont vraiment essentielles au fonctionnement de l'État français, au fonctionnement de notre économie, notre société. Ça fait des années qu'on a des lois qui régissent leur système de protection. L'ANSSI existe pour le cyber depuis longtemps. Et là aussi, parce que nous sommes Européens, on va mettre en œuvre des directives qui ont été décidées à Bruxelles. Et d'ailleurs, on a été, je pense, un des moteurs pour que la définition de ces directives, elle s'appelle NIS 2 et REC, qui sont justement sur des questions de résilience. NIS 2 sur le cyber, qui va faire passer le nombre d'entreprises protégées de 500 à 15 000 en France, alors à des degrés divers, bien sûr, mais contre les attaques cyber, et REC pour toute la partie résilience de nos entreprises, de nos approvisionnements. Donc à nouveau, on ne part pas de rien, mais on est face à un adversaire qui est déterminé et dans une période qui est extrêmement instable. Le lien transatlantique, et d'ailleurs c'est marqué assez justement dans la RNS, il existe des incertitudes sur ce lien transatlantique. Et donc, est-ce qu'il existe là d'ores et déjà maintenant une fenêtre d'opportunité pour la Russie pour aller tester la solidarité des Européens, faire quelque chose, une attaque hybride massive qui réclamera la solidarité des Européens auprès d'un État qui sera attaqué ? Ça, c'est quelque chose dont on suit avec beaucoup d'intérêt et qui peut arriver avec un préavis assez faible. Donc, il faut ce jour-là être extrêmement ferme quant à notre réponse face à la Russie.
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0: Nous parlons guerre des systèmes ou ère de l'interdépendance fragile avec Julia Tasse, directrice du dernier numéro de la revue internationale et stratégique intitulée Guerre des systèmes. Nous avons par téléphone Emmanuel H, adjoint scientifique à la direction économie et veille à IFP Énergie Nouvelle, et également en studio Yann Briand, capitaine de vaisseau. Yann Briand, j'aimerais rebondir sur ce que vous évoquiez précédemment, c'est la grande détermination de nos adversaires. On a parlé de la Russie. Vous dites par ailleurs qu'elle se prépare depuis longtemps. Et peut-être j'aimerais qu'on revienne aussi sur l'actualité de la semaine avec ce navire fantôme russe qui a été arraisonné au large des côtes françaises, et le porte-parole du Kremlin, je crois, qui a parlé d'actes qui frôlaient le terrorisme. Yann Briand.
1: Oui, et merci pour votre question, parce qu'elle est fondamentale. En termes de protection, il faut jamais se satisfaire des systèmes dans lesquels on est, parce que tout ça est très dynamique, mais si vous interrogez par exemple la directrice du centre d'excellence d'Helsinki, elle vous dira qu'en Europe, il y a deux États qui globalement, en termes de protection, en termes de résilience face à la stratégie hybride russe, sont plutôt bien organisés, c'est la Suède et c'est la France. Mais la protection, la défense ne suffit pas. Et si vous regardez dans la revue nationale stratégique, vous avez un objectif stratégique qui est dédié à l'hybridité, aux stratégies hybrides, et que faire face à ça? Et l'objectif est extrêmement ambitieux. Il dit, en 2030, on doit être capable de contraindre nos adversaires, et notamment la Russie. Contraindre, eh bien, ça veut dire être capable de rendre les coups, d'imposer un coup, et de faire tout ça sous le seuil du conflit armé, parce que tant que nous sommes des démocraties, tant que nous allons soutenir l'Ukraine, eh bien, la Russie ne cessera pas ses attaques hybrides contre les Européens. Elle en augmentera le nombre, elle en augmentera le niveau de violence pour arriver jusqu'à ce seuil du conflit armé. La définition.
0: On ne sait pas où il se situe d'ailleurs, ce seuil du conflit armé, Yann Briand.
1: C'est très juste, en fait. C'est une des questions. La définition qu'on a, nous, de l'hybridité, des stratégies hybrides, c'est ça. C'est que un État va utiliser des leviers directs, indirects, militaires, non militaires, légaux, illégaux, pour nous affaiblir, pour affaiblir le lien entre un gouvernement et sa population, sous le seuil estimé du conflit armé. Et je pense que l'estimation du seuil du conflit armé n'est pas la même au Kremlin, n'est pas la même au siège de l'OTAN, n'est pas le même à Paris, à Washington. Et ça, c'est extrêmement dangereux à un moment où on avance vers ce... Enfin, en tous les cas, la Russie fait le choix d'avancer vers ce seuil du conflit armé. Et donc, il faut arrêter cette course folle en montrant maintenant la détermination des Européens, notre capacité à être réarmés, mais à être aussi solidaires et à agir ensemble. Et sur la flotte fantôme, c'est ce qu'on voit. La France en est donc maintenant au quatrième navire que nous avons arraisonné, mais la Belgique a arraisonné un navire, la Suède en a arraisonné deux, pour des raisons différentes, la Finlande l'a fait également, l'Estonie aussi. Il y a une espèce de moment européen où les Européens sont en train de découvrir qu'ils ont des dents. Et j'espère que ça va se poursuivre. Parce que ce que l'on fait maintenant à un coût tout à fait raisonnable est bien moins coûteux, et même en vie humaine, qu'attendre, ne rien faire et attendre l'arrivée d'un conflit armé. Donc, oui, voilà, cette action de la flotte fantôme, c'est dans ce cadre-là que ça peut se faire aussi.
0: Et la question de l'Ukraine, elle est fondamentale dans tout ce que vous évoquez là. C'est vraiment montrer que nous sommes capables de nous unir, de défendre et de poursuivre sur la longueur, malgré les hésitations, les doutes qui peuvent survenir ici et là. Je voudrais revenir sur, par ailleurs, la réponse du Kremlin à la question de l'arraisonnement du navire fantôme. C'est un, parlant de la France, elle a procédé à un acte proche du terrorisme. Enfin, voilà. Et là aussi, on essaye de rester sous ce fameux seuil que vous évoquez là. Enfin, on sent c'est de la prudence. Ils auraient pu ne pas le dire comme ça, mais ils l'ont fait.
1: Oui, alors je ne sais pas si on peut dire que c'est prudent de dire que nous agirons avec des actes proches du terrorisme. À un autre moment, il a été dit que nous étions des pirates. Ce qui est extrêmement important et ce qui est souligné à chaque fois, c'est que cela se fait conformément au droit international. L'article 110 de Montego Bay dit bien que vous ne pouvez pas naviguer sans qu'un État vous attribue un pavillon. Et dans le droit national, il est retranscrit qu'effectivement, un capitaine d'un navire, s'il commet ce genre de choses, eh bien c'est illégal. Et donc, ce que nous faisons dans le cadre d'une opération, d'ailleurs je souligne qu'est une opération civile, sous les ordres du Premier ministre, avec certes des moyens militaires, parce que là il a fallu aller chercher le bateau très loin, mais ça pourrait très bien être des moyens de la douane si c'était dans un cadre différent, ça se fait en lien avec la justice. Nous présentons le capitaine devant un juge qui ensuite, conformément au droit français, fait ce qu'il a à faire. Et les navires, les armateurs ont à payer des amendes qui sont très lourdes à chaque fois. Mmh. La Belgique, elle, a annoncé aussi sa volonté d'avoir une amende très très lourde pour le navire qu'elle a arrêté. Donc non, ça n'est absolument pas un acte de terrorisme ou de piraterie, bien au contraire. C'est faire respecter le droit international. Et nous sommes des démocraties, nous défendons le droit international. Mmh. Et j'ajouterai aussi le multilatéralisme, même si c'est pas le sujet du moment, mais des choses fondamentales qui sont au cœur de nos sociétés.
0: Emmanuel Lage, peut-être des choses à dire sur les questions énergétiques par rapport à tout ce qu'on vient d'évoquer avec Yann Briand, peut-être sur la notion de risque et cette difficulté, voire peut-être davantage, cette peut-être incapacité à mesurer les risques. Emmanuel Lage.
2: Oui, alors juste avant, j'aimerais faire un petit complément à ce qui a été dit juste avant. Mais je pense que quand le Kremlin utilise le terme de terrorisme, il ne parle pas à la France. Il parle peut-être justement à l'ensemble des pays du monde pour montrer notamment que la France a un comportement qui n'est pas adéquat, alors que c'est totalement faux. Mmh. Alors sur la question des risques, effectivement, la difficulté que l'on a aujourd'hui, c'est que si vous voulez, on se pose toujours la question notamment des nouvelles menaces émergentes, notamment dans le secteur énergétique. Et ces menaces émergentes, elles sont très difficiles à conceptualiser. Pourquoi ? Parce que là encore, il faut sortir véritablement d'un paradigme sur lequel on a travaillé depuis une quarantaine d'années. Et donc, c'est extrêmement difficile, finalement, de se positionner, de sortir de son silo. Et vraiment, cette question du silo, moi, à mon sens, elle est essentielle. Et notamment, comment on essaie de gérer ces nouveaux risques ? Eh bien, bien évidemment, il faut aller cartographier l'ensemble des interdépendances, mais surtout, il faut aller récupérer tout le savoir qui est dispersé et qui est non capitalisé, notamment dans le seul secteur énergétique. Hein ? Il est très important, notamment, de sortir des cloisons ministérielles pour réaliser cela. Après, en matière de menaces émergentes et notamment de risques dans le système énergétique, mais ces risques sont très nombreux. Pourquoi ? Parce qu'encore une fois, nous sommes dans un monde d'infrastructures en réseau. Mmh. Et quelque part, les menaces émergentes, elles ne seront pas forcément des menaces très technologiques au sens où avec une nouvelle technologie, mais potentiellement, l'effet recherché, notamment, ça sera potentiellement un effet de sidération. Ça veut dire qu'on va potentiellement attaquer. Alors quand je dis attaquer, vous pouvez mettre ce que vous voulez derrière le terme attaquer. Ça peut être du cyber, ça peut être autre chose, mais notamment l'ensemble des réseaux, hein, l'électricité, le gaz, l'eau, pour notamment essayer de provoquer une crise civile. Et là, vous êtes en fait dans la menace émergente. Elle est directement au départ potentiellement ciblée sur l'énergie, sauf que sans énergie, ben, vous n'avez plus de réseau d'eau. Et bien, vous allez potentiellement avoir des conséquences, notamment sur la population. Et j'insiste aussi sur, notamment dans le domaine de l'énergie, eh bien, la désinformation énergétique ou les manipulations énergétiques. On a parlé tout à l'heure du blackout au Portugal et en Espagne de l'année dernière. Vous n'avez qu'à voir l'obsession notamment des gouvernements espagnols et portugais à véritablement mettre le jour sur ce qu'il s'est passé pour essayer de dissiper toute la désinformation qu'il y a pu y avoir autour de ce blackout.
0: Julia Tass, j'ai une question qui va vous faire plaisir. On a parlé du détroit d'Ormuz avec ce qu'a évoqué Emmanuel Lage. La question qui se pose, c'est finalement de savoir si ce qui s'est passé là avec ce blocus n'est pas un précédent. En tout cas, Ormuz nous rappelle bien que les points de passage stratégiques, qu'ils soient terrestres, maritimes ou numériques, sont les nouveaux champs de bataille. Julia Tass.
3: Oui, ça me fait très plaisir, merci. Effectivement, le détroit d'Ormuz, il est en plus très particulier parce que comme c'est une mer fermée, ou en tout cas un golfe fermé, les alternatives sont absolument pas de la même dimension que ce qui pouvait passer par le détroit. Et je pense que, justement, en fait, tout ce qu'on dit depuis tout à l'heure, ça peut avoir l'air très désincarné, mais quand on parle de passage stratégique, vous parliez du numérique, là, on parle, vous évoquiez les échiquiers, on parle de système, et donc, l'analyse de ces systèmes, elle existe déjà. En fait, Emmanuel disait, il faut rassembler l'information et les connaissances. C'est vraiment ça. C'est-à-dire que il y a beaucoup de connaissances qui sont disséminées entre la sphère de la sécurité représentée par Yann ici, donc militaire, mais pas que, avec tout le SGDSN et tous les acteurs civils et les ministères qui s'intéressent à ça. Les assurances, qui passent leur temps à essayer de cartographier quels sont les risques émergents, où est-ce que ça peut tomber, etc. Et derrière aussi, tout le civil, donc qui n'est pas dans la sphère de la sécurité, qui va travailler sur peut-être un risque d'approvisionnement, un risque ici, un risque là, mais qui n'a peut-être pas conscience d'être une cible potentielle. Et donc on voit depuis quelques années qu'il y a un énorme effort de la part du gouvernement français de sensibiliser des petits acteurs, des PME, etc., aux risques auxquels ils sont exposés et le fait qu'ils puissent être des cibles. Et donc cette connaissance des points de passage stratégiques, elle peut se faire justement en sortant des silos et en mettant en commun les informations et en permettant d'avoir par exemple des remontées d'informations beaucoup plus rapides vers le SGDSN pour avoir des analyses. Je sais qu'il y a beaucoup de choses qui se sont mises en place ces dernières années pour avoir des remontées d'informations rapides. Voilà, en fait on parle de, quand on parle d'incertitude, en fait limiter l'incertitude, ça passe par le fait de partager l'information. Et aujourd'hui, on est capable de savoir quels sont les points de passage stratégiques, numériques, etc., etc. Mmh. Et donc, comment se préparer? Un dernier point peut-être, c'est dans un des articles, on a parlé de nouveaux équilibres civilo-militaires. Je pense que c'est au-delà de ça, c'est-à-dire c'est un nouvel équilibre entre ce qui relève de la sécurité et le reste de la vie. En fait, on peut pas isoler notre vie de l'insécurité. Et ça, il faut l'accepter, il faut vivre avec ce risque-là. Ça a toujours été le cas, mais on préférait faire l'autruche pendant une partie de la société française. Et donc là, en faisant travailler des gens qui travaillent sur le risque, comme les assurances, des gens qui travaillent sur la sécurité, comme les sphères militaires ou les sphères de la sécurité, et le reste de la société, je pense qu'on peut être prêt. Après, on sera pas dans l'offensive, nous, citoyens. Mais par contre, on participera à limiter la casse dès qu'il y a un événement sur le sol français.
0: Alors, vous évoquiez précédemment, Yann Briand, la volonté de rendre les coups. Est-ce qu'on est capable de rendre les coups? Je veux dire, par là, la capacité de nuisance des uns et des autres, elle est aussi fonction de dans quel régime on se situe. C'est un peu une banalité ce que je veux dire, mais on en revient au régime autocratique et puis au régime démocratique.
1: C'est très juste. Alors, si vous le permettez, j'aimerais juste très rapidement rebondir sur ce qu'a dit Julia, qui appelle beaucoup de réactions. La résilience. Mmh. La résilience de la nation. Alors, c'est l'objectif stratégique numéro 2 de la RNS. C'est vraiment le cœur. Et y a des exemples merveilleux, la Suède, la Finlande, en termes de résilience. On peut lire Les guerriers de l'hiver d'Olivier Noreil, par exemple, qui montre en 1940 comment ce petit État a résisté. Donc il faut tendre un peu vers ces modèles de résilience, parce que plus on le sera, moins finalement il y aura d'appétence à nous attaquer, parce que l'adversaire saura que ça sert à rien, ou à pas grand-chose en tous les cas. Donc ça, c'est fondamental, et pour ça, il faut lire la RNS.
0: La Revue Nationale et Stratégique.
1: Exactement. Pour la partie rendre les coups, vous avez raison, il y a une dissymétrie qui est évidente entre un État qui ne respecte plus aucune règle, et puis nous qui sommes des démocraties. Je suis persuadé qu'à la fin, les démocraties gagneront, si nous restons des démocraties. Au bout de combien de temps, avec quel niveau de sacrifice, je n'en ai aucune idée, mais nous gagnerons. Et les coups à rendre, on peut. Il y a beaucoup de choses. Regardez les sanctions économiques. On le fait conformément au droit international. On a expulsé des diplomates au niveau européen en février 22 des ambassades russes. Il y a ces affaires de flotte fantôme, et on trouvera d'autres axes pour mettre une forme de pression et pour rendre les coups. Je pense qu'il y a suffisamment de cerveaux intelligents à Paris et dans les capitales européennes pour trouver d'autres options. Avec, effectivement, vous avez raison, cette dissymétrie qui est à prendre en compte. C'est vrai. Mais nous rendrons les coups. Et je pense qu'il y a maintenant une prise de conscience entre Européens suffisante pour aller vers ce genre d'options. Et quand je vois les discussions avec mes homologues dans les différentes capitales européennes, c'est ce à quoi nous réfléchissons maintenant.
0: C'est toujours compliqué sans vous stigmatiser la Russie, mais enfin on a beaucoup parlé de la Russie depuis le début de cette émission comme notre principal adversaire. Il y en a certainement d'autres, Yann Briand. Est-ce que c'est aussi la proximité géographique qui fait que tel pays sera davantage notre adversaire, ou on peut finalement avoir une capacité de nuisance à, je sais pas, des milliers de kilomètres de distance?
1: Alors, il y a deux éléments de réponse à votre question. Le premier, finalement, ça fait écho à ce que présentait Julien-Emmanuel. On est sur des systèmes. Et un système numérique, cyber, vous pouvez très bien lancer l'attaque depuis l'autre bout du monde, et on sera tout autant atteint. Et la deuxième chose, c'est que la France est un État mondial. Alors, en disant ça, ça peut sembler un peu prétentieux, mais c'est juste en regardant une carte. Regardez nos Outre-mer, qui sont... à la fois une chance incroyable pour la France. On peut penser par exemple à notre industrie spatiale. On est très heureux de pouvoir mettre des centres de pilotage, de contrôle de nos satellites un peu partout dans le monde. Il n'y a pas beaucoup d'États européens qui peuvent faire ça sur des territoires qui sont souverains. Mais en même temps, ça nous expose. Donc nos intérêts, ils sont mondiaux. Ils sont mondiaux aussi. Vous avez une carte dans le studio parce qu'on imagine bien les lignes maritimes qui partent d'Asie et qui vont vers l'Europe et qui sont fondamentales et qui doivent continuer à passer. Donc il y a des détroits à protéger. Donc effectivement, tout ça fait que la géographie compte, elle comptera toujours, elle comptera encore plus dans le domaine militaire, mais ça n'est pas la seule grille de lecture, bien au contraire. Si on parle de flux financiers, par exemple, alors là, on s'éloigne beaucoup de la géographie, et c'est très pertinent pour autant.
0: Alors, on a pas mal parlé de résilience, mais moi, j'ai cette question un peu, que je vous jette en pâture, et répondra qui voudra ou qui pourra. Est-ce qu'il faut aujourd'hui accepter que certaines crises soient ingérables ? Emmanuel H.
2: Alors, dans le domaine énergétique, non. Non, tout simplement, on ne peut pas accepter que ça soit complètement ingérable, tout simplement parce que l'énergie est au cœur à la fois de l'économie, du système de défense et de l'ensemble des activités économiques. Par contre, j'entendais l'expression « rendre des coûts » juste avant, et je me posais la question, mais qu'est-ce que ça veut dire d'un point de vue énergétique ? Dans le monde dans lequel nous sommes, avec les contraintes climatiques que nous avons, eh bien, rendre des coûts, c'est pas avoir une attitude offensive, c'est tout simplement aller notamment vers des politiques de sobriété ou de résilience énergétique ou de résilience matériaux. Ça veut dire quoi ? Ça veut dire essayer de réduire notamment nos consommations. Pourquoi ? Parce que tout simplement, on s'est aperçu sur les 50 dernières années que la diversification, notamment des fournisseurs, ne suffisait pas. Et donc, il faut prendre le problème à bras-le-corps. Le problème, c'est quoi ? C'est notre métabolisme social, c'est nos consommations énergétiques, nos consommations de matériaux. Et donc, une partie de la réponse se trouve aussi dans le fait d'aller vers des politiques de sobriété.
0: Pour réduire finalement nos points de vulnérabilité, c'est ça que je dois entendre, Emmanuel H.
2: Bien sûr, bien sûr. On réduit nos points de vulnérabilité en étant beaucoup plus sobre, et ça nous permet aussi

0: mentalement, eh bien, il s'est sorti d'une finale très piégeuse face à un Flavio Coboli qui a tout donné, qui l'entraînait dans un cinquième set tellement piégeux, on se disait ah oh bah il va craquer, surtout qu'il s'est fait masser aux deux cuisses, Alexander Zverev qui a tremblé dans cette quatrième manche finalement perdue, mais eh bien finalement c'est lui qui a réussi à serrer les boulons tandis que l'Italien lui craquait physiquement et mentalement, 6-1 donc dans la cinquième manche, et Alexander Zverev qui est en train de prononcer son discours de vainqueur, il tient dans ses mains enfin cette coupe du Grand Chelem, son tout premier à 29 ans, il a brisé son plafond de verre devenant le premier Allemand à gagner Roland Garros dans l'Air Open, le premier Allemand à remporter un Grand Chelem depuis Boris Becker en 1990. Ça y est, c'est un tournant dans sa carrière. À voir maintenant s'il va continuer sur cette belle série.
1: On verra cela dans les prochaines semaines, bien évidemment. Merci beaucoup, Eric Mamorut, en direct de Roland-Garros.
2: Handball, l'exploit des Françaises de Metz, victorieuses de la Ligue des Champions féminines.
1: Énorme coup des Lorraines qui ont dominé il y a quelques minutes à Budapest les redoutables Hongroises de Győr, double tenante du titre, 31-29 en finale. C'est le tout premier sac européen d'un club français féminin. Et la fin, là aussi, d'une grosse frustration puisque les Messines avaient échoué par 4 fois en demi-finale. La troisième place est allée aux Roumaines du CSM Bucarest qui ont battu l'autre équipe française en lice, Brest, 32-26.
2: Le football suite des matchs de préparation des sélections en lice pour la Coupe du Monde 2026.
1: Deux rencontres au programme ce dimanche pour des mondialistes. Le Maroc qui affronte la Norvège à Harrison dans le New Jersey, 19h temps universel. La Croatie qui reçoit la Slovénie, 19h45. TU.
2: La Formule 1, nouvelle victoire de l'Italien Kimi Antonelli lors du Grand Prix de Monaco.
1: Et c'est déjà le cinquième succès de la saison pour le tout jeune pilote de 19 ans, parti en pole position et qui a conservé la tête tout au long de la course dans les rues de la Principauté. Il a devancé le Britannique Lewis Hamilton. A noter que Max Verstappen, le Néerlandais quadruple champion du monde, deuxième sur la grille de départ, a dû abandonner dès le premier tour au classement mondial des pilotes. Kimi Antonelli a creusé vraiment un gouffre sur ses poursuivants. 66 points d'avance sur Hamilton et 68 sur un autre Britannique, Paul Russell.
2: Et du cyclisme pour terminer.
1: Avec le sacre de Demi Vollering dans le Tour d'Italie féminin, la Néerlandaise a remporté son premier titre dans cette épreuve à l'occasion de la 9e et dernière étape à Saluzzo. Et puis chez les hommes, la première étape du Tour Auvergne-Rhône-Alpes, ex-critérium du Dauphiné, 146 km dans l'Isère. Édition marquée, on le sait, par la présence de la nouvelle coqueluche du vélo français, Paul Sexas, qui n'a terminé pour l'instant que 17e de l'étape.
2: Merci Christophe Virem-Jean.
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2: 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C'est maintenant sur RFI avec nos deux invités. D'abord vous, Bruno Jean-Bart, bonsoir.
7: Bonsoir.
2: Vous êtes vice-président de l'Institut de sondage Opinion Way. Et puis à vos côtés, nous sommes avec Stéphane Vernet, bonsoir.
8: Bonsoir.
2: Éditorialiste au journal Ouest France. Une actualité chargée politiquement qu'on va décrypter ensemble pendant une vingtaine de minutes. Alors on en parlait il y a quelques instants dans le journal, ce premier meeting de campagne du candidat insoumis Jean-Luc Mélenchon au pied de la basilique Saint-Denis en Ile-de-France, en face de la mairie, dans la commune conquise par Bali Bagayoko. Plusieurs dizaines de milliers de militants venus acclamer leur candidat, 26 000 dit le parti, le leader insoumis qui a bien sûr tiré à boulet rouge sur Emmanuel Macron dès le début de son discours, une démonstration de force de la part de Jean-Luc Mélenchon. Vous me disiez, Stéphane Vernet, que vous étiez sur place. Qu'est-ce que vous avez vu? Est-ce que vous avez senti la ferveur qu'on voyait nous sur nos postes de télévision?
8: Oui, alors ce qu'on peut dire, c'est que c'est un vrai succès. En fait, c'est un lancement de campagne qui est particulièrement réussi pour un premier meeting. Je veux dire, voilà, la France Insoumise revendique 26 000 participants. Moi, je connais beaucoup de partis qui aimeraient bien avoir autant de participants pour un premier meeting. Si vous regardez le meeting de lancement de campagne de Gabriel Attal fin mai, je crois que ils étaient 6 000. Enfin voilà. Donc
2: contraste est assez frappant d'ailleurs entre les deux ambiances. D'un côté un meeting fermé avec un enthousiasme contenté de sentir, et là chez Jean-Luc Mélenchon, il y avait cette ferveur populaire.
8: Oui, il y avait une grande ferveur, c'est un fait, mais c'est moi ce que j'ai vu surtout, c'est une machine qui se met en route et qui se déploie en fait avec une organisation carrée. Ça c'était l'expression de Jean-Luc Mélenchon, souvenez-vous. Nous c'est carré, c'est ce qu'on a vu cet après-midi devant la basilique de Saint-Denis. Alors quel symbole en plus comme décor, je veux dire tout est là pour parler de la Nouvelle-France, etc. Enfin et le

0: le truc est très organisé. Vous avez toute l'équipe derrière. Il y a rien qui dépasse. Tout se passe. Tout est chronométré, etc. Et tout est voilà, ça fonctionne. Et en fait, ce qu'on sent, c'est que la machine est lancée. Et elle est pour le coup, on est obligé de reconnaître qu'elle est bien lancée. Ce meeting, c'est un vrai succès pour une première.
1: Alors il est revenu, Jean-Luc Mélenchon, sur sa nouvelle grande thématique, la nouvelle France. Écoutez.
2: La France est nouvelle, vivent dans le passé, pas nous. La France est nouvelle, comparée à celle de 1958 quand a été créée la 5e République. Depuis, tout a changé. Un Français sur trois est, selon la formule de Bali, un héritier de l'immigration. Oui, vous pouvez applaudir, la vie a été plus forte que la peur de l'autre. Le suprémacisme est porté par le RN.
1: Borgno, Jean Barre, le suprémacisme, c'est porté par le RN. On est dans une attaque franche. C'est le Rassemblement National qui est le premier opposant, l'ennemi principal de Jean-Luc Mélenchon dans cette campagne.
3: En fait, on voit bien que chacune de ces deux forces a intérêt à monter en épingle un duel qui serait entre ERN et LFI. LFI parce que c'est l'idée que finalement entre ERN et LFI il n'y aurait rien d'autre, et donc c'est pour tuer dans l'œuf un peu toute idée de candidature alternative, notamment à gauche et dans une gauche plus modérée. Et puis pour le Rassemblement National, c'est parce que probablement ils ont le sentiment que LFI et Jean-Luc Mélenchon seraient leur meilleure chance pour pouvoir l'emporter à la présidentielle. Donc,
1: ce que disent les sondages en ce moment, c'est-à-dire que dans un duel Bardella-Le Pen, ou Le Pen, hein, on attend de savoir qui ira versus Mélenchon, c'est pour l'instant le RN qui l'emporte.
3: Oui, et surtout, à la différence du même duel que l'on fait entre Bardella ou Le Pen avec d'autres candidats, l'écart est très important. Parce que évidemment, à un an de l'élection, il ne s'agirait pas de dire que ces sondages sont prédictifs de ce que sera le résultat. D'abord, il y aura une campagne électorale, et cette campagne va faire bouger les lignes. Mais ce qui est vrai, c'est que dans un duel hypothétique entre un candidat du RN et Jean-Luc Mélenchon, pour l'instant, l'écart est absolument massif entre les deux forces.
1: Et on a perçu dans ce discours, dans ce meeting, quelque chose que personnellement j'avais jamais entendu chez les Insoumis. Je vous propose d'écouter, c'est très bref.
2: Alors,
1: on est chez nous. C'est un slogan, Bruno Jean Barre, qu'on entend dans les meetings du Rassemblement National, histoire de dire que l'immigration est un fléau. Là, Bruno Jean Barre, c'est un peu étonnant d'entendre ça chez Jean-Luc Mélenchon.
3: Oui, mais en fait, c'est à la fois très surprenant parce que c'est une phrase qu'on entendait plutôt dans les meetings, et notamment ceux de Jean-Marie Le Pen, hein, beaucoup. Mais ça montre aussi que, d'un certain point de vue, même s'ils sont sur des idées très opposées, il y a des formes, je dirais, de concordance entre la manière dont fonctionne la France Insoumise et le Rassemblement National. Ne serait-ce que, ça a été très bien dit par Stéphane Vernet, hein, leur capacité à se mettre en œuvre derrière un seul candidat très rapidement, c'est ce qu'on voit au Rassemblement National. Il n'y a jamais de débat sur qui va mener la campagne.
1: Stéphane Vernet, le patriotisme n'est plus réservé au Rassemblement National. C'est peut-être ça qui peut faire la différence pour Jean-Luc Mélenchon?
0: Oui, alors en fait c'est surtout l'affirmation de ce principe de la nouvelle France, qui est une France métissée, créolisée, comme disait Jean-Luc Mélenchon à une époque, parce que en fait c'est pas un concept nouveau, il en parle depuis 2018.
1: Mais
0: en
1: c'est nouveau terme.
0: Alors il parlait déjà de nouvelle France avant, mais on n'écoutait pas en fait, si vous voulez. Et c'est quelque chose qu'il a remis en avant et il l'enfonçait dans comme un coin dans cette campagne, et dit lui-même que ça a provoqué, en fait qu'il l'a agité comme un chiffon rouge sous le nez, je le cite, hein, comme un chiffon rouge sous le nez des obsédés de la race. Et donc là il parle de Jordan Bardella, etc. Enfin, donc c'est devenu un argument, et cette foule devant la basilique Saint-Denis, qui représente ce qu'est aujourd'hui une France multiculturelle, effectivement avec un Français sur trois issu de l'immigration, etc. C'est quelque chose qu'ils revendiquent, et c'est ce qui leur fait dire on est chez nous. En fait, il y avait toute une rhétorique. Ça a duré assez longtemps pendant le meeting autour de la basilique Saint-Denis, la basilique des rois et des reines, et la ville. Alors c'est Louis Boyard qui se permet cette réflexion là, mais Saint-Denis, la ville du peuple vivant. Et donc en fait ils se revendiquent comme ce peuple vivant, et en considérant que ils incarnent la France et qu'ils sont on est chez nous. Donc effectivement ils détournent ce slogan là, mais dans le contexte ça passe, ça se comprend très bien en fait. C'est pas antinomique.
1: L'actualité politique de la semaine marquée par la disparition et la mort de la petite Liana, 11 ans, le suspect arrêté, c'est le père de l'une de ses amies, Jérôme Barella. 4 plaintes, plusieurs autres signalements renvoyés d'un établissement scolaire où il travaillait il y a quelques années pour des comportements inappropriés. Avec l'une des élèves, il est désormais en détention provisoire, mise en examen pour enlèvement, séquestration et meurtre d'un mineur de moins de 15 ans. Cet après-midi, dans la commune de Fleurance, se tenait une marche blanche, 6000 personnes réunies donc en l'hommage de Liana. Et sa tante a pris la parole au nom de la famille.
4: Aujourd'hui, ma fille Liana doit être tellement émue de voir tout là-haut, tout ce monde rassemblé spécialement pour elle. Les mots me manquent. Personne, je pense, est prêt à vivre une disparition aussi brutale que celle que nous vivons depuis vendredi. Liana, pardon, pardon pour ce que tu as vécu. Nous t'aimons tellement. Merci.
1: Voilà pour cette prise de parole déchirante donc de la tante de Liana. Plus tôt dans la semaine vendredi, le ministre de la Justice Gérald Darmanin a fait rare présenter des excuses au nom de la justice. Et il y a quelques minutes sur LCI, il annonce que toutes les plaintes qui concernent des enfants vont être revues par les procureurs.
5: Ils ont par ailleurs jusqu'au 14 juillet, c'est-à-dire un mois, pour reprendre l'intégralité des plaintes qui touchent les enfants. L'intégralité des plaintes qui touchent les enfants. Il y en a à peu près 70 000 qui touchent aujourd'hui les enfants, soit pour des viols, soit pour des attouchements sexuels. Donc on se donne un mois, et au 14 juillet, je vais les réunir à nouveau, et moi je ne partirai pas en vacances. Et il n'y a pas un haut magistrat qui va partir en vacances.
1: Un drame, un fait divers qui devient fait de société. Bruno Jambard, c'est l'heure de l'examen de conscience pour toutes celles et tous ceux qui sont au pouvoir ou qui aspirent.
3: Je crois que ça s'inscrit aussi dans un contexte un peu plus général où on a quand même, on a parlé beaucoup des problèmes dans le périscolaire à la mairie de Paris, et on a le sentiment que pendant longtemps, on voyait que les questions de violences faites aux femmes étaient maltraitées, soit par la police, la gendarmerie ou la justice. Et on a l'impression de se rendre compte que c'est aussi un peu le cas par moment sur les affaires concernant les enfants, qu'on n'y accorde pas forcément suffisamment d'attention. Alors, je crois que c'est aussi le révélateur d'un sentiment dans la société que voilà, c'est un sujet qu'il faut prendre davantage en compte, et en tout cas avec plus de rigueur et plus d'attention. Parce que eh bien, derrière, il peut y avoir des drames qui se produisent.
1: Stéphane Vernet, Gérald Darmanin choisit l'attaque frontale contre certains magistrats. C'est assez étonnant, cette posture de critiquer sa propre administration quand Emmanuel Macron est au pouvoir depuis 10 ans.
0: Alors moi, je pense qu'il y a deux choses. Il y a manifestement eu dysfonctionnement dans cette affaire. En tout cas, ce que demande le ministre de la Justice, c'est l'ouverture d'une enquête 15 jours pour déterminer s'il y a des responsabilités et prendre des sanctions. Je pense que c'est nécessaire parce que ce drame est abject, et cette histoire est intolérable et elle provoque une réaction. Enfin voilà, on met le doigt sur quelque chose. Il y a un truc qui marche pas dans notre pays, très clairement. Il y a une réaction qui est indispensable. Donc il y a ça. Et il y a autre chose. Je pense que ça s'inscrit aussi. Tout ça s'inscrit dans un contexte politique. On est à un an de la présidentielle. Et en fait, ce type de dysfonctionnement, de scandale, c'est un scandale d'État quelque part. Enfin, attendons de voir ce que donnera l'enquête. Mais voilà.
1: Premiers éléments qu'on a, il y a quelque chose de scandaleux dans le non-traitement d'une plainte, par exemple, déposée au mois d'août et qui n'a pas été traitée aujourd'hui, quasiment un an plus tard.
0: Donc il y a des choses à voir et il y a des responsabilités à déterminer. Et je pense que le pouvoir politique est obligé de s'emparer du sujet et de faire sa propre critique. Vous avez Sébastien Lecornu, Premier ministre, qui a annulé un déplacement qui devait avoir à Vendin-le-Vieil vendredi pour réunir ses ministres, etc.
1: Les procureurs généraux qui sont réunis par Gérald Darmanin.
0: Avant ça, il y a eu toutes les interventions médiatiques auxquelles on a assisté et on continue d'assister. Mais pourquoi ? C'est-à-dire que c'est typiquement ce genre de fait divers qui fait monter de manière considérable le vote Rassemblement National à une présidentielle ou à une élection. Voilà. C'est le genre de choses qui est... Ce même fait divers se serait produit à quelques jours du premier tour de la présidentielle, on aurait eu un remake de l'affaire Papivoise en 2002, quoi. Donc et ça, je pense que les autorités, le pouvoir en est très conscient, et d'où la nécessité pour eux aussi d'afficher tout de suite une fermeté, une réaction, etc. Et on est aussi dans cette séquence là qui est une séquence de communication politique.
1: Bruno Jambard, la justice va devenir l'enjeu central de cette élection 2027.
3: Non, pas l'enjeu central, mais c'est vrai que les questions de sécurité sont un enjeu très fort depuis plusieurs années en France. On voit bien que il y a deux thématiques très importantes auprès des Français quand on approche des échéances électorales. C'est le pouvoir d'achat d'un côté et la question de la sécurité de l'autre. Et dans la question de la sécurité, il y a un sentiment qui est que la justice dysfonctionne par moment et que il y a des sanctions qui ne sont pas toujours prises ou pas toujours appliquées contre un certain nombre d'auteurs de faits graves et que ça, il faut régler. Et que effectivement, le pouvoir sent bien que c'est un sujet majeur pour éviter aussi au Rassemblement national de s'en emparer et de pouvoir en bénéficier durant la campagne.
1: On va suivre. Et on suivra évidemment les évolutions de cette enquête. On vous tiendra informé sur RFI. C'était une femme de caractère, une femme d'engagement, une première dame, comme on a coutume de dire. Bernadette Chirac nous a quittés vendredi soir à l'âge de 93 ans.
6: Je crois que j'ai peut-être un tout petit peu de personnalité, mais j'essaye d'avoir aussi bon caractère que possible. Je suis fidèle, je crois. Je suis fidèle et je suis franche. J'ai horreur qu'on mente. Je me sens très mal à l'aise dans un univers de mensonges.
1: Et pourtant, elle a dû en côtoyer des menteurs dans sa carrière également politique. La seule première dame à avoir eu un mandat électif, conseillère générale de Corrèze pendant une quarantaine d'années. Stéphane Vernet, c'est une certaine idée du pouvoir qui s'éteint avec Bernadette Chirac.
0: Disons que c'est la fin d'un monde, oui. C'est peut-être une très grande figure. C'est une autre histoire. Et oui, c'est une page qui quelque part, c'est forcément une page qui se tourne. En tout cas, elle incarnait quelque chose. C'est à la fois Bernadette Chirac, c'était une épouse, une mère de famille et une femme de pouvoir en fait. 36 ans, elle a été conseillère départementale, conseillère générale en Corrèze. Elle était conseillère municipale depuis 71, si je me souviens bien. Et en fait, c'est quelqu'un qui par la force des choses a réussi à s'imposer auprès de son mari Jacques Chirac, ce qui n'était pas évident au départ puisque c'est un monsieur qui prenait beaucoup de place. Bernadette Chirac parle de fidélité, de franchise. Elle a toujours été très fidèle et très franche. Je suis pas sûr que c'était le cas de son mari tout le temps.
1: Les papillons, dit-elle à propos des femmes qui ont côtoyé la vie intime de Jacques Chirac. On y lit. Encore aujourd'hui un couple présidentiel, on voit l'histoire romancée entre Emmanuel et Brigitte Macron, Jordan Bardella et sa fameuse princesse italienne. Est-ce que ça a encore, Bruno Jambard, vous qui avez le nez dans les sondages, de l'importance aux yeux de l'opinion ?
3: En fait, c'est assez difficile de trancher sur cette question. Quand on interroge les Français, très clairement, ils vous disent que non, ça n'a aucune influence sur leur choix. Mais on sait bien, c'est pour ça que les hommes politiques aussi mettent en avant, d'une certaine manière, leur vie privée. On sait bien que ça contribue à une forme d'humanisation des personnalités politiques et donc à une forme de capacité à créer du lien, une relation avec les Français. Mais ce qui est intéressant dans le cadre de Bernadette Chirac, c'est que c'était un couple, quand Jacques Chirac est arrivé à l'Élysée, quand même, qui était déjà très connu. Elle était elle-même très connue. Si je prends aujourd'hui ce qui est Emmanuel Macron et Brigitte Macron, c'est plutôt, je dirais, Brigitte Macron, une personnalité qui a été découverte plutôt pendant le mandat de son mari, parce que Emmanuel Macron a surgi très très vite dans la vie politique et est arrivé assez peu connu à l'Élysée. Donc il y a quand même des différences assez fortes de ce point de vue-là.
1: Et Gabriel Attal aussi, Stéphane Vernet parle à la fois de son couple avec Stéphane Séjourné, à la fois de son enfance, des difficultés qu'il a eues. La vie privée, c'est la clé pour un homme ou une femme d'État ?
0: Je sais pas si c'est la clé, mais ça a été bien dit à l'instant. C'est-à-dire que officiellement, on va vous dire que ça compte pas, mais en vrai, ça compte un peu. Donc voilà. Alors il y a ceux qui font l'impasse totale, enfin pas l'impasse, mais c'est silence radio total sur leur vie privée, sur les à côté. Ils protègent.
1: Bruno Retailleau, par exemple.
0: Mais il y a plusieurs hommes et femmes politiques en fait qui protègent énormément leur sphère intime et leur sphère privée, et puis d'autres qui la mettent en scène. Donc voilà. Donc avec. Alors est-ce que c'est pour un gain réel ou pas ? Ça, je ne sais pas. C'est difficile à dire.
1: Et ça sera donc à suivre. Merci beaucoup à tous les deux d'être venus dans Dimanche Politique sur RFI. Je rappelle Stéphane Vernet que vous êtes éditorialiste au journal Ouest France et Bruno Jambard, vous êtes vice-président de l'Institut de sondage Opinionway. Ce début de campagne, on n'a même pas encore les dates officielles des tours, mais on sent qu'on est à moins d'un an, que tout se précise, que tout se précipite. Et on vous fera suivre ça évidemment sur l'antenne de RFI dans Dimanche en Politique. Fabrice Viollet à la réalisation ce soir. Merci beaucoup.
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1: Le tour de l'actualité africaine, c'est avec vous, Zéphirin Quadio. Bonjour. Bonsoir, Zéphirin.
9: Bonsoir, Guillaume. Bonsoir à toutes et à tous. À la une, le déplacement en République démocratique du Congo de la commissaire européenne à l'aide humanitaire. Adja Labib était ce dimanche à Bounia, capitale de la province de l'Ituri, épicentre de l'épidémie d'Ebola qui sévit dans l'Est. Une visite pour afficher le soutien de l'Union européenne à la riposte. À la une également, les tensions xénophobes en Afrique du Sud. Ce dimanche, dans une adresse à la nation, le président Cyril Ramaphosa appelle au calme, un discours de près de 30 minutes dans lequel le chef de l'État a fait une série d'annonces sur les défis de l'immigration. Nous l'entendrons. Et puis au Nigeria, des centaines de personnes enlevées dans le nord-est par le groupe djihadiste Boko Haram ont été libérées. C'est ce que rapportent l'armée et des sources locales. Le nombre de personnes libérées varie justement selon les sources. La commissaire européenne à la coopération internationale à l'aide humanitaire, Adja Labib, était ce dimanche à Bounia, la capitale de la province de l'Ituri, épicentre de l'épidémie d'Ebola. Une visite express qui marque toutefois le soutien de l'Union européenne à la riposte, soutien financier et logistique avec la mise en place d'un pont aérien qui a permis la livraison de près de 100 tonnes de matériel à Bounia ces derniers jours. Paulina Zidi a suivi pour nous le déplacement de la commissaire européenne.
10: Un appui supplémentaire, c'est ce qui est venue annoncer ici à Bounia la commissaire européenne. Je ne suis pas venue les mains vides, a-t-elle confié avant d'annoncer le déblocage de 5 millions d'euros en plus des 15 déjà avancés par l'Union européenne. Des fonds qui doivent servir à, je cite, rattraper l'épidémie en installant des centres de diagnostic avancés dans les zones touchées pour pouvoir détecter, tracer et isoler plus rapidement les cas confirmés. Adja Labib a aussi annoncé la poursuite du pont aérien qui a déjà permis d'apporter à Bounia plus de 100 tonnes de médicaments, d'équipements de protection, de tentes et autres produits indispensables, notamment pour mettre en place les centres de traitement. La commissaire en a déjà visité deux, celui déjà opérationnel depuis plusieurs jours de Niafunke et celui de Rampara qui accueille ses premiers patients depuis quelques heures seulement ici à Bounia. Adja Labib a aussi porté un message de solidarité, message repris par le représentant à Bounia de l'Organisation mondiale de la santé. Pour la énième fois, il a martelé que les restrictions de voyage freinaient la riposte, allusion aux mesures prises par plusieurs pays ces derniers jours. Paulina Zidi Bounia, RFI.
9: Et le dernier bilan des autorités congolaises ce week-end fait état de 489 cas confirmés, dont 86 décès. 9 patients ont été déclarés guéris. Je rappelle que lors des précédentes flambées, certaines communautés remettaient parfois en cause l'existence même de la maladie. Mais aujourd'hui, selon l'ONG Mercy Corps, la situation a changé. Désormais, une partie de la population a conscience du danger mais reste confrontée à la peur et aux rumeurs. L'organisation mise notamment sur des messages de sensibilisation à la radio et s'apprête à former des relais communautaires. Mais pour Basile Rambaud, directeur des programmes d'urgence de Mercy Corps en RDC qui revient justement de Bounia, il ne s'agit pas seulement d'informer mais aussi de rassurer. Écoutez.
11: C'est pas Merci Corps via ses relais communautaires, via les associations locales qui vont diffuser des messages qui descendent du haut vers le bas, mais c'est également l'opportunité pour les gens de pouvoir poser des questions, exprimer leurs inquiétudes, exprimer leurs doutes. Moi-même, je l'ai expérimenté, hein. J'étais à Bounia 2 semaines, donc la peur, on la ressent, hein. Mais j'imagine que pour les gens pour lesquels ça va devenir leur quotidien, le traumatisme est d'autant plus grand. Ils risquent d'avoir des proches touchés, de plus ou moins proches, et il faut qu'on arrive à les rassurer sur qu'est-ce qui est rationnel dans cette peur, qu'est-ce qui l'est moins, et accompagner les gens qui auraient été affectés psychologiquement par des traumas, soit directement au sein de leur foyer, ou soit dans leur communauté. Il faut qu'on s'appuie sur des gens auxquels les personnes ont déjà confiance au sein de la communauté, donc des associations locales, des leaders locaux, etc., qui pourront eux-mêmes diffuser les messages et répondre aux éventuelles interrogations, craintes que pourraient soulever les populations.
9: Un propos recueilli par Christina Okello. Et puis une nouvelle séquence sur les tensions xénophobes en Afrique du Sud. Une allocution du chef de l'État ce dimanche. Un discours de près de 30 minutes où Cyril Ramaphosa s'est largement exprimé sur les défis de l'immigration. Il a fait aussi des annonces. Le renforcement notamment du contrôle aux frontières, la surveillance plus accrue des entreprises qui embauchent des personnes sans papier et la modernisation du système pour garantir, nous dit-on, un cadre plus efficace. En tout cas, ces dernières semaines, les manifestations xénophobes se sont multipliées. Et ce dimanche, dans son adresse à la Nation, Cyril Ramaphosa a donc appelé au calme.
12: Nous savons que le peuple sud-africain n'est pas xénophobe. D'ailleurs, il n'y a aucune place pour la xénophobie, le racisme, le sexisme, l'afrophobie ou toute autre forme d'intolérance. En tant que communauté et en tant que société, nous ne devons pas nous laisser corrompre par ceux qui veulent que nous nous retournions vers ceux qui ne sont pas nés sur notre territoire. Nous n'autoriserons pas à ce que des groupes utilisent les préoccupations légitimes de nos concitoyens pour déstabiliser le pays et inciter au repli sur soi et à la violence. Nous lutterons sans relâche contre ces groupes qui exploitent les préoccupations du peuple sud-africain à propos de l'immigration illégale afin de nourrir leurs desseins. Nous ne nous laisserons pas duper par des campagnes sur les réseaux sociaux qui diffusent des fausses informations sur les gens qui entrent dans notre pays. Il est important de rappeler que les discours contre les étrangers, parfois accompagnés par des insultes et des attaques, à l'encontre contre d'autres personnes de nationalité sud-africaine sont inacceptables.
9: This is not acceptable. Extrait du discours du président sud-africain Cyril Ramaphosa. Au Sénégal, Ousmane Sonko en meeting d'investiture cet après-midi, au lendemain de sa réélection à la tête du PASTEF. Il est face aux militants ce dimanche à Dakar, à la Dakar Arena, un grand stade en banlieue de la capitale. Le président de l'Assemblée nationale a salué la maturité du parti et promis de ne jamais trahir ses idéaux. Il s'est aussi voulu rassurant en affirmant qu'il n'y a ni crise institutionnelle, ni menace sur la stabilité du Sénégal. Ce week-end de rencontre est aussi une épreuve de force pour le parti politique qui revient dans l'opposition après le limogeage d'Ousmane Sonko de son poste de Premier ministre. L'armée nigériane a annoncé aujourd'hui la libération de plusieurs centaines d'otages retenus par Boko Haram dans l'état de Borno, dans le nord-est du pays depuis début mars. Les militaires de l'opération Kadine Hei se félicitent de ce succès qui a contraint, selon eux, les terroristes à la fuite. Mais c'est un autre son de cloche qui nous vient cette fois de la société civile qui parle de négociations. Correspondance à Lagos, Harmonie Pondiniagam.
13: Selon le porte-parole de l'armée nigériane, Haruna Sani, il aura fallu plusieurs semaines de collecte de renseignements et d'opérations psychologiques pour distiller la méfiance au sein des insurgés de Boko Haram avant l'assaut par l'armée de leur enclave lourdement fortifiée où étaient retenus ces centaines d'otages proches de la frontière avec le Cameroun. Pendant leur évacuation, deux nourrissons sont décédés, a regretté le porte-parole. Ils sont morts, dit-il, d'un épuisement causé par le difficile trajet dans cette région montagneuse et d'éprouvantes conditions de détention. Les victimes, principalement des femmes et des enfants, avaient été kidnappées par Boko Haram en mars, au début du Ramadan, dans plusieurs villages de la zone de Ngoché, dans le sud de l'état de Borno. Mais c'est un autre son de cloche que l'on entend du côté de la société civile. Samaïla Kaigama, à la tête de Bossia, a assuré à l'AFP que son organisation locale aurait négocié auprès des insurgés la libération de 416 personnes capturées. Les autorités demandent verser des rançons, même si des analystes affirment que c'est une pratique courante à la fois de la part du gouvernement et des familles de victimes. Harmonie Pondignaga, Lagos, RFI.
9: Les autorités somaliennes publient ce dimanche le bilan des affrontements de cette semaine entre les forces gouvernementales et l'opposition à Mogadiscio. Dans un communiqué, le ministère de la Santé indique qu'il y a eu un décès confirmé et 55 blessés sur la base d'informations recueillies et vérifiées auprès des hôpitaux et établissements de santé. C'est ce que rapporte l'agence France-Presse qui précise ne pas avoir été en mesure de confirmer ce bilan de manière indépendante. Du cyclisme avec une troisième victoire pour Hassan Mohamed Najib sur les routes du Tour du Cameroun. Le coureur algérien s'est adjugé ce dimanche la quatrième étape entre Yaoundé et Essé, étape longue de 108 km. Malgré ce nouveau succès de l'Algérien, le Camerounais Rodrigue Kouere Nounawe conserve le maillot jaune et reste solidement installé en tête du classement général. Pour Hassan Mohamed Najib, cette victoire porte avant tout la marque de son équipe.
14: On a pu gagner grâce à l'équipe et au travail fait par mes coéquipiers. Je les remercie infiniment. Sans eux, je ne pourrais jamais gagner. Et on travaille ensemble, on communique tous les temps dans la course. Chaque chance, on la prendra en considération et on donnera tout pour faire le meilleur résultat dans l'étape. Tous les coureurs sont une menace pour nous car c'est une course. Chaque coureur qui prend le départ a la possibilité de gagner et une chance de gagner. Alors chaque étape est une chance pour nous. On va faire de notre mieux et donner tout.
9: Voilà, propos recueillis par Joël Wadem.
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16: Bonsoir. Aujourd'hui, la bande dessinée raconte Margaret Thatcher, la sorcière qui a changé le monde. L'album de Jean-Yves Le Naour et Emilio van der Zwieden est paru chez Grand Angle.

0: Sur la couverture de l'album, elle apparaît souriante avec ses yeux bleu acier, son nez en étendard et son brushing impeccable. La tête levée sur fond de drapeau du Royaume-Uni, elle regarde l'avenir avec confiance. Une immense affiche électorale placardée sur un grand mur en briques rouges, un mur très londonien. Le slogan « Vote Thatcher » sonne presque comme un ordre, mais visiblement, le punk aux cheveux rouges, dessiné de dos par Emilio van der Zwieden, n'en a cure. Il urine ostensiblement sur le patronyme de celle qu'il voue aux gémonies.
1: C'est la grande période du punk. Margaret Thatcher arrive fin 70. Le punk surgit dans les années 77-78. Elle va accompagner le mouvement punk qui va bien le lui rendre. Il y a énormément de chansons de cette mouvance qui lui rendent, entre guillemets, hommage. Ils vont adorer se moquer d'elle et fustiger sa politique.
0: Le récit élaboré par l'historien et scénariste Jean-Yves Le Naour commence le 10 octobre 1974. C'est jour de défaite pour le gouvernement conservateur, ça s'est joué à pas grand-chose, mais comme le veut l'usage, le Premier ministre Edward Heath doit remettre son leadership en jeu. Face à lui, une femme ose briguer la tête des Tories, et le moins que l'on puisse dire, c'est qu'elle détonne. Non seulement c'est une femme, mais en plus c'est une fille de pasteur protestant, pasteur et épicier en même temps. Elle s'appelle Margaret Thatcher.
2: C'est une grille de lecture pour comprendre Margaret Thatcher, parce qu'elle a toujours eu une rage. Et cette brutalité, on peut la comprendre, parce qu'elle vient de ces classes populaires, ou classes moyennes plutôt, et elle est confrontée à ces Oxbridge, Oxford, Cambridge, à toutes ces classes supérieures qui la méprisent, et dont elle n'a pas les codes au début. Et donc il va falloir s'imposer. Et elle va s'imposer justement avec sa faiblesse, fille de l'épicier, regardée d'en haut, et bien va en faire une force. Je suis la fille l'épicier, moi je connais la vie, vous ne la connaissez pas. Pendant toute sa carrière, elle n'a cessé de répéter qu'elle était la fille de l'épicier, sauf que son but, finalement, est-ce que c'était pas d'être anoblie, comme elle le sera, par la reine, et devenir baronne, lord à vie? Et là, c'est formidable, parce que fille de l'épicier, elle n'arrêtait pas de le dire, mais elle n'est jamais revenue, quasiment jamais, depuis qu'elle a été élue députée, jamais revenue voir son père dans la ville de Grantham. Elle voulait fuir ce milieu et intégrer un autre milieu dont elle n'était pas, qui lui fermait la porte, mais la forçait la porte.
0: À bientôt 50 ans, Mrs. Thatcher a déjà quelques titres de gloire. Quand elle était ministre de l'Éducation, elle a supprimé le verre de lait quotidien offert aux enfants des écoles primaires. Et elle a, semble-t-il, un petit problème avec les pauvres.
3: Seuls les riches devraient faire des enfants.
0: La députée a forgé ses convictions libérales en lisant Adam Smith, von Hayek ou Milton Friedman, les pères du monétarisme très en vogue aux États-Unis. Mais pour gagner, même en cette période de choc pétrolier, d'inflation et de chômage, maîtriser l'économie ne suffit pas. Il faut savoir se vendre, communiquer, donner confiance. À la manœuvre, le journaliste et producteur de télévision Gordon Rees.
2: Gordon Rees, c'est un spin doctor. Et il va la relooker, changer sa coiffure, repositionner sa voix, l'habiller, lui trouver des tenues effectivement de couleur vive. Et là, ce que l'on voit, c'est l'irruption de la communication. Et ça, c'est nouveau. Vraiment, c'est la première, finalement, en Europe, à habiller son discours politique d'un vernis de communication qui est mis au premier plan. Puisque tout est calculé, tout est pensé. Elle a toujours son collier de perles. C'est le collier de perles que son mari lui a offert pour la naissance des jumeaux. Ça rappelle la maternité. C'est très bien pour les électeurs, surtout les femmes. Oh, regardez, quelle bonne épouse, quelle bonne mère, etc., etc. Tout est pensé. Ses robes, jamais la même. Faut surtout pas faire cette faute de goût de remettre la robe qu'on a déjà utilisée. Tout est pensé, il y a un cahier, tout est écrit. Tout ça vient des États-Unis, les prompteurs, les bouts de scotch sur le sol pour savoir où se positionner, pour être dans le bon angle des caméras. On ne sait plus où est la sincérité. Vous voyez, elle fait venir des caméras dans son intérieur pour montrer à quel point elle est une bonne épouse, etc. Alors qu'en réalité, elle ne touche absolument aucune tâche domestique. Elle a d'autres choses à faire, bien sûr. Mais il faut montrer. Alors, bon, on la montre. Cuisinière, elle fait une tourte à la viande, elle dit que c'est ce qu'elle a mangé au restaurant avec Denis, son mari, la première fois qu'il l'a emmené au restaurant, ce qui est faux puisque la première fois qu'il l'a emmené au restaurant, il l'a emmené dans un restaurant français, mais si vous dites ça, qu'elle a bu du champagne et mangé du foie gras, eh ben aux électeurs, ça plaît moins. Si vous dites qu'elle a mangé de bonnes tourtes à la viande, parce que ce qu'on mange dans les pubs, tous les Anglais peuvent s'assimiler.
4: Bon, maintenant, un peu de média training.
3: Du quoi ?
5: Il s'agit d'un entraînement pour avoir réponse à tout devant les médias. Vous devez vous fabriquer des éléments de langage.
4: Par exemple, si je vous parle d'entreprise publique...
6: Je privatise.
5: Non, cela va faire peur. Dites plutôt que compte tenu des déficits abyssaux d'un certain nombre d'entreprises publiques, vous envisagez leur saine réforme. Il n'est pas normal que l'argent des Britanniques soit ainsi employé à fond perdu.
3: Oui, je vois, je dois embrouiller les gens.
5: Et si je vous dis National Health Service ?
3: Je privatise.
4: Jamais. Le NHS est une religion nationale. N'en parlez pas, n'y touchez pas, sinon vous aurez tout le pays contre vous.
3: J'ai compris.
5: Et à propos des aides sociales ?
3: Malheureusement, les aides massives ne profitent pas à l'emploi et ne font qu'enquister les chômeurs dans leur triste situation, tout en creusant inutilement le déficit budgétaire. Je propose donc de réorienter l'argent public pour faciliter la création d'emplois dans le secteur privé afin d'aboutir à un système win-win. Je coupe tout ! Au boulot, les feignasses !
0: Et quand on la calme, elle finit par se faire une raison. Tout vient à point, à qui c'est attendre ?
3: J'ai compris les gars, en campagne, on reste dans le flou. Ce n'est que lorsqu'on est élu qu'on peut sortir la sulfateuse.
0: Et ça marche. En 1975, elle prend la tête du Parti conservateur et peu à peu, à la faveur de la crise économique, elle grignote du terrain.

0: Lorsque commence en janvier 1979 ce que l'on appelle l'hiver du mécontentement et qu'une vague de grève submerge le pays, la leader du Parti conservateur affiche la plus grande fermeté.
1: Les transports bloqués, des écoles et des hôpitaux fermés, des piquets de grève imposant la loi de la minorité à la majorité, tout ceci est inacceptable. Le gouvernement de Jim Callaghan est impuissant face aux syndicats qui outrepassent leurs droits. Or, il n'y a pas de droit sans devoir.
0: Et ça paye. Aux législatives du 4 mai, les conservateurs arrachent 70 sièges de plus que les travaillistes. Pour la première fois de l'histoire, une femme devient Premier ministre du Royaume-Uni. Elle s'installe au 10 Downing Street avec Dennis, son mari, pas toujours dupe de tout ça, mais qui se montrera toute sa vie d'une fidélité exemplaire.
2: Dennis a un rôle très important, c'est un homme beaucoup plus âgé, et il y a une sorte de deal entre presque un mariage de raison. Elle a besoin d'argent pour faire campagne. Elle ne peut pas exercer un métier et en même temps faire de la politique. Elle épouse un homme plus vieux, mais qui a de l'argent, qui accepte qu'elle soit tout à fait libre et qu'elle fasse de la politique, et lui, il reste à la maison à s'occuper des jumeaux, j'ai envie de dire. Bon, pas tout seul, avec un personnel.
3: Quelquefois, il trouve qu'elle est un peu extrême, donc timidement, il lui pose des questions, mais on sent bien que lui-même a ses limites. Il est vraiment dans l'ombre de la grande dame, et il est très falot quand même comme garçon. Bon, il a quelques petits plaisirs et il aime bien casser les vitres du voisinage en jouant au golf, se plonger dans la lecture du Sun, choses comme ça, choses de nouvelles pour lui, quoi. Et il découvre la pin-up de la semaine, donc c'est bien. C'est vrai qu'il a, voilà, ce côté un peu pathétique, il l'attend à la maison, il la reconnaît plus quand elle a changé de coiffure alors qu'elle a toujours la même tête. Pour le coup, pour le code BD, c'est vraiment l'excellent client pour avoir l'alter ego, quoi. C'est un peu son Milou, notre Maggie, quoi.
0: À part Maggie, pas une seule femme dans le nouveau cabinet.
1: Je déteste le féminisme, c'est du poison.
2: Elle a toujours tenu des discours anti-féministes. Quand on lui dit qu'est-ce que ça fait qu'il y ait une femme là au 10 Downing Street, elle dit je ne sais pas, je n'ai pas l'expérience de l'autre sexe. Elle répond toujours par des pirouettes. Si vous vous donnez les moyens, arrêtez de vous penser comme des victimes. Il faut se retrousser les manches et être aussi bonne et même meilleure que les hommes. Mais n'empêche qu'elle est la seule et elle veut pas qu'il y ait une autre femme ministre. Je pense qu'en fond, sans le savoir, il y a une part de féminisme en elle parce que c'est un exemple. C'est une femme qui a réussi à vaincre tous les obstacles.

0: Le moins que l'on puisse dire, c'est que la nouvelle occupante de Downing Street va se montrer digne de son surnom, la Dame de Fer. Dans l'album et sur la quatrième de couverture, Emilio van der Zwieden la représente carrément en super-héros.
1: Elle est représentée avec le costume d'Iron Man, ben oui, c'est la Dame de Fer. Et là, on a poussé le détail à lui donner le costume d'Iron Man des années 70.
2: Dans les années 70 et au début des années 80, le grand adversaire, c'était l'Union soviétique. Nous étions au temps de la guerre froide, nous étions au temps où l'Europe redevenait un champ de bataille avec la crise des euromissiles, les SS-20 en Europe de l'Est et les Pershing 2 qui étaient installés. Et Margaret Thatcher plaidait pour que les Américains, Reagan, hein, bien sûr, elle déifiait, s'implique dans la crise des euromissiles et installe des Pershing 2. Le diable absolu, c'était le communisme, et donc l'Union soviétique. C'est le journal de l'armée rouge, un journal militaire, qui la surnomme, à la suite d'un discours anti-soviétique, qui la surnomme ironiquement Dame de Fer, et ça lui plaît tellement qu'elle reprend ce mot, parce que finalement, il est louangeur. Hein, je suis la Dame de Fer. D'une certaine façon, ça lui allait très bien. Elle ne plie pas. Elle casse peut-être, mais elle ne plie pas.
0: Le chef du gouvernement diminue la fiscalité des entreprises, baisse l'impôt sur le revenu, augmente la TVA quasiment du simple au double et réduit les allocations chômage. Avec elle, finit l'assistanat. Commentaire en aparté d'un membre de son cabinet.
3: C'est Robin des Bois à l'envers. Elle prend aux pauvres pour donner aux riches.
0: Les mineurs se mettent en grève. Le gouvernement entame l'épreuve de force. Mallette de Sterling à la main.
4: Voici des fonds secrets. Je veux que vous créiez des stocks considérables de charbon à proximité des centrales. De même, des officiers iront se former au fonctionnement des centrales électriques pour remplacer les ouvriers en cas de grève. Pas un mot, hein. Le secret le plus absolu.
2: Pour rendre la situation plus dure encore aux mineurs en grève, elle coupe la cantine aux enfants des grévistes. Le niveau de méchanceté, le niveau de brutalité de cette femme, c'est pas étonnant ensuite si elle est aussi détestée.
0: Les manifestations sont parfois réprimées sans ménagement, 103 blessés à Haugrive en 1984. Peu à peu, le mouvement s'effiloche. À bout de force, les grévistes finiront par céder après un an sans le moindre revenu. Fermeté plus grande encore vis-à-vis des catholiques républicains d'Irlande du Nord.
2: Bobby Sands, qui était un député pourtant, qui avait été élu alors qu'il était en prison, il fait sa grève de la faim pour pouvoir être considéré comme un prisonnier politique et simplement avoir le droit de porter des vêtements civils. Thatcher refuse de céder, elle a des mots très durs.
4: Comment ? Les prisonniers républicains irlandais entament une grève de la faim ? Eh bien qu'ils crèvent !
0: En 1981, Bobby Sands meurt en prison après 65 jours de grève de la faim.
4: Seuls des traîtres ou des travaillistes, ce qui revient au même, peuvent vouloir la paix avec ces raclures de républicains irlandais.

0: Le 12 octobre 84, au Grand Hôtel de Brighton, à 2h50 du matin, Margaret Thatcher ne dort pas. Elle bûche ses dossiers aux côtés de son mari Dennis, et soudain... L'attentat est revendiqué par l'IRA, l'armée républicaine irlandaise, mais ça ne l'émeut guère.
1: J'ai échappé à la mort et je me sens depuis invulnérable. J'ai été protégée, c'est sûr. Dès lors, j'éprouve une immense confiance en moi et je ne dissimule plus ce que je pense.

0: L'album de Jean-Yves Le Naour et Emilio van der Zwieden relate le pas de deux entre Maggie et Ronnie, le président américain Ronald Reagan, autre grande figure libérale du monde des années 80. L'heure des privatisations et de la financiarisation de l'économie a sonné. Les deux auteurs racontent aussi, avec un humour corrosif, les relations de Margaret Thatcher avec ses homologues européens, les Allemands Helmut Schmidt, puis Helmut Kohl, les Français François Mitterrand et avant lui Valéry Giscard d'Estaing, dont le chien se trouve au centre d'une scène particulièrement savoureuse et pas du tout apocryphe.
1: C'est le chien Samba qui avait été offert à Giscard par Elisabeth II et qui s'empare du sac de Margaret Thatcher. Alors évidemment, Emilio s'en est donné à cœur joie pour représenter un sac un peu plein de bave. Et Giscard, ce qu'il dit pour s'excuser, il dit « Vous excuserez ce chien, hein, c'est un chien anglais puisqu'il m'a été offert par la reine Elisabeth II. » Et elle répond « Si le chien est anglais, son éducation est française. » Oui, c'est la répartie. Hein. C'est pour dire qu'en fait, il était mal élevé.
0: Mais sur l'Europe, Maggie ne plaisante pas.
1: L'Europe ne doit pas exister, ou alors elle ne doit être qu'un marché unique, mais surtout pas d'Europe politique. Elle doit bloquer la construction européenne. Elle trouve que la Grande-Bretagne cotise trop par rapport à ce qu'elle reçoit, donc elle demande des remboursements.
2: I want my money back.
1: Elle va tout paralyser jusqu'au congrès de Fontainebleau de 1984. Mais par la suite, elle voit la construction politique, elle déteste Jacques Delors qui a trois défauts, il est socialiste, il est français, il est européen. Elle dit d'ailleurs, l'Europe est ce pays de cinglés où habite Jacques Delors. Pays de cinglés, c'est-à-dire un pays qui n'existe pas, un pays fantasmatique. C'est un pays rêvé, mais rêvé par les imbéciles, ceux qui ont oublié que nous étions des nations, avec des frontières, avec une histoire. Hors de question d'avoir l'euro. Et c'est pour ça qu'en 92, il y a une dérogation pour la Grande-Bretagne. Elle pourra garder la livre sterling.
0: De l'autre côté de l'Atlantique, le 2 avril 1982, des militaires envoyés par la dictature argentine envahissent les îles Falklands qui appartiennent à la couronne. Immédiatement, Margaret Thatcher enfile sa battle dress. Londres engage une bataille navale sans merci et 2 mois et demi plus tard, la victoire est au rendez-vous.
2: Lorsque nous sommes entrés en guerre, il y avait les indécis et les craintifs. Les gens qui pensaient que nous ne pouvions plus accomplir de grandes choses, que notre déclin était irréversible, que nous ne pourrions plus jamais être ce que nous avions été. Eh bien, ils avaient tort. Great Britain is back.
0: Beaucoup de succès, mais que d'énergie dépensée et que d'impopularité aussi.

0: L'excès de confiance, peut-être. Peu à peu, les fidèles s'éloignent. Et en 1990, le projet de poll tax de Margaret Thatcher va la faire trébucher.
1: La poll tax, c'est une taxe par tête, par capitation, une sorte de taxe d'habitation, mais qu'on paierait par tête. Donc imaginez, une personne riche, mais qui vit toute seule, elle paierait moins d'impôts qu'un ménage ouvrier qui a 2-3 enfants. C'était l'injustice absolue, mais bon, elle n'était pas évidemment à ça près. Sauf que ça a entraîné des émeutes en 1990, à Londres même. Et pour sa majorité, ils se sont dit, il faut l'évacuer du pouvoir, d'une certaine façon. Donc il y avait la question européenne, il a poll tax, bon voilà. Et puis ils n'en pouvaient plus. Et elle, dans ses déclarations, elle disait, j'ai fait beaucoup de choses en 10 ans, je vais faire plus encore dans les 10 prochaines années. Oh, elle va rester encore 10 ans? Mais c'est pas possible. Donc ils se sont un peu ligués contre elle pour qu'elle s'en aille.
0: Le 20 novembre 90, Margaret Thatcher est mise en minorité au sein du Parti conservateur. Une semaine plus tard, le cœur gros, elle se résigne à quitter le pouvoir après 11 ans, 6 mois et 24 jours. Mais son empreinte est encore là aujourd'hui.
1: Elle a changé le monde puisqu'elle est à l'origine, avec Reagan, de ce tournant néolibéral qui n'est pas achevé, puisque nous entendons toujours ces théories du ruissellement. Il faut réduire les impôts des riches. Cette idée qu'il faut réduire les aides sociales, c'est le fameux pognon de dingue qu'on a entendu d'Emmanuel Macron. Derrière le mot fin, on voit son portrait et elle dit « Non, ce n'est pas fini, je vais m'occuper de vous ».
0: La sorcière qui a changé le monde, de Jean-Yves Le Naour et Emilio van der Zwieden, est parue chez Grand Angle. L'art de raconter le monde, réalisé par Antonin Dulay. 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Dans un instant, le journal, puis Caroline Fourgeot-Laville, spécialiste du grec ancien et autrice de l'essai intitulé « Humanité, peut-on vivre sans elle ?» sera dans le magazine Idées de Pierre-Edouard Deldic. Bonne soirée et à bientôt.
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5: Il est 21h ici à Paris, 19h en temps universel. Bienvenue à vous sur RFI.
2: Fanny Baye.
5: À la une, environ 6000 personnes rassemblées à Fleurance, dans le sud-ouest de la France aujourd'hui, pour rendre hommage à Liana, la mort de la collégienne de 11 ans, dont le suspect a déjà été visé par plusieurs plaintes pour viol sur mineur, a mis en avant des dysfonctionnements judiciaires. Près de 27 millions de personnes appelées à voter aujourd'hui au Pérou, vote obligatoire dans le pays. Pour ce second tour de l'élection présidentielle, s'affrontent la conservatrice Keiko Fujimori et le candidat de gauche Roberto Sanchez, et les deux candidats sont au coude à coude. Des élections en Arménie également, et c'est la formation du Premier ministre Albin Kurti qui arrive en tête d'après les sondages de sortie des urnes au cœur de sa campagne. L'industrie de l'armement en devenir, on fait le point dans ce journal. Émotion et ressentiment aujourd'hui dans la petite commune française de Fleurance, dans le sud-ouest du pays. Quelques 6000 personnes rassemblées pour une marche blanche en mémoire de la petite Liana. Le corps de l'enfant de 11 ans a été retrouvé jeudi dernier. Le suspect a déjà été visé par plusieurs plaintes pour viol sur mineur, ce qui a créé la polémique sur le traitement judiciaire de ces affaires. Reportage au sein du cortège d'Erwan Chassin de Radio France.
6: En tête de ce long cortège, dont on peinait à voir la fin, les parents de Liana, très digne, entourée par les maires des environs. Parmi la foule immense, Nadine ne retient pas ses larmes.
7: On n'est pas habitué ici. C'est terrible pour tous ces enfants.
6: Alain a fait imprimer la photo de Liana sur son t-shirt. Il porte aussi une rose blanche, comme tant d'autres ici.
8: Parce qu'à l'âge qu'elle avait, la pauvre, il ne fallait pas qu'elle meure. Il aurait dû faire le nécessaire, malheureusement. Mais là, c'est vrai que là, voir tout ce monde pour elle, c'est vrai que c'est malheureux.
6: Mais passer la peine, c'est la colère qui domine, implacable même chez Chantal.
9: Ça ne peut pas continuer. Autant d'enfants agressés, violentés, tués. On est dans quel monde, dans quel pays, mais quelle honte.
6: D'ailleurs, c'était aussi tout le sens du discours très fort du maire de Fleurance, Grégory Bobato, pour clôturer cette marche blanche.
10: On veut nous faire croire que cette tragédie qui frappe la famille de Liana n'est qu'un dysfonctionnement au milieu d'un système qui, lui, marcherait bien. Liana est le dernier acte d'une tragédie qui se joue depuis bien trop longtemps. Celle de nier la parole des enfants. Nous sommes tous ici Estelle Mouzin, Maëlys, Liana.
6: Et la mort d'une enfant dans ces conditions doit être la dernière, espérait lui et habitant.
5: Et dans ce contexte, le ministre de la Justice a présenté ses excuses hier au nom de l'institution judiciaire. Aujourd'hui, Gérald Darmanin a annoncé qu'il allait demander aux procureurs généraux de reprendre l'intégralité des plaintes qui touchent les enfants, soit environ 70 000 dossiers d'ici au 14 juillet. Demain matin, le garde des Sceaux réunit à la chancellerie les procureurs généraux. Plus que quelques heures avant la fermeture des bureaux de vote au Pérou, près de 27 millions de Péruviens et Péruviennes appelés aux urnes aujourd'hui pour le second tour de l'élection présidentielle, un scrutin qui oppose la conservatrice Keiko Fujimori, fille de l'ancien dictateur Alberto Fujimori, et le candidat de gauche Roberto Sanchez. Les derniers sondages placent les deux candidats au coude à coude. Toutefois, Roberto Sanchez a fait une bonne fin de campagne, c'est ce qu'estime le politologue José Alejandro Godoy. Écoutez.
11: No ha sido un parlamentario tan...
12: Roberto Sanchez n'a jamais été un député de premier plan. Il a été ministre dans le gouvernement de Pedro Castillo, mais ce n'est pas quelqu'un qui suscite l'adhésion. Il n'a d'ailleurs remporté que 12% des voix au premier tour. Mais c'est un homme très pragmatique et il s'est rendu compte que pour gagner l'élection, il devait élargir sa base électorale. Il est donc allé chercher le soutien de partis politiques de gauche, de centre-gauche ou sans idéologie bien définie. Il a aussi obtenu l'appui de personnalités comme l'ancien président Martin Vizcarra, qui est en prison, ou bien encore l'ancien Premier ministre, l'acteur et réalisateur Salvador del Solar. La semaine dernière, Roberto Sanchez a également présenté un projet de gouvernement modéré, élaboré avec d'autres partis politiques. Il a réussi à donner des gages aux anti-fujimoristes, sans pour autant perdre ses électeurs du monde rural.
5: José Alejandro Godoy, interrogé par Marine de la Moissonnière. Jour de vote également en Arménie. Électeurs et électrices se sont rendus aux urnes pour un scrutin législatif, dépouillement en cours. Élection en forme de test quant au soutien de l'actuel Premier ministre, Nicole Pachinian, qui se tourne vers les Occidentaux, provoquant la colère de Moscou. Le président américain Donald Trump a apporté son soutien total à l'actuel chef de gouvernement, tandis que la Russie a mis en garde Erevan contre une trajectoire qu'elle rapproche de celle de l'Ukraine. Sur le volet électoral, toujours troisième scrutin législatif en 16 mois au Kosovo. Et c'est la formation du Premier ministre sortant Albin Kurti qui arrive en tête selon les sondages de sortie des urnes. Élection marquée par une forte abstention avec un peu plus de 40% des voix. L'une des promesses de campagne de l'actuel chef du gouvernement, créer un complexe militaro-industriel dans le sud du pays et renforcer les forces armées. Les explications de Laurent Rouy.
13: Les guerres en Ukraine et au Moyen-Orient ont convaincu le gouvernement sortant de la nécessité de disposer d'une industrie de défense, capable surtout de fournir des munitions et des drones. Mais le Kosovo, qui importe l'intégralité de ses équipements de défense, part de zéro, ce qui n'empêche pas le Premier ministre Albin Kurti d'évoquer une capacité à fabriquer ses propres munitions et même de futures exportations. Un complexe militaro-industriel est en construction dans la région de Djakova. Il devrait fournir ses premières cartouches de petit calibre d'ici la fin de l'année. Un laboratoire de développement de drones a aussi été mis en place, mais pas de capacité de production. Coût total, 1 milliard d'euros sur 4 ans. Le gouvernement sortant, s'il est reconduit, promet aussi d'équiper l'embryon de forces armées, de missiles et d'hélicoptères, et de former plus de soldats et d'officiers. Laurent Rouy, Pristina, RFI.
5: Dans le reste de l'actualité, nouvelle journée de bombardement au Liban. Malgré la trêve, Israël a frappé ce dimanche la banlieue sud de Beyrouth pour la première fois depuis l'annonce d'un cessez-le-feu la semaine dernière par les États-Unis. 2 morts et 20 blessés selon le ministère libanais de la Santé. Des frappes qui menacent de faire échouer les discussions en cours pour mettre fin à la guerre en Iran. Téhéran s'est d'ailleurs dit prêt à une confrontation directe avec les États-Unis si l'offensive israélienne dans le pays du Cèdre se poursuit. Le président américain a lui réagi en plaidant pour des frappes plus chirurgicales contre le Hezbollah au Liban. La Russie, elle, poursuit justement ses frappes en Ukraine. 5 morts aujourd'hui et des dégâts sur un site nucléaire près de la centrale de Tchernobyl. L'Agence internationale de l'énergie atomique a d'ailleurs dénoncé un incident, je cite, profondément inquiétant. Et c'est dans ce contexte que Volodymyr Zelensky est, lui, arrivé au Royaume-Uni. Le président ukrainien doit rencontrer les dirigeants britanniques, français et allemands pour parler de la défense de son pays face à la Russie. Il devrait notamment plaider pour une plus grande coopération avec ses alliés. Un cessez-le-feu dans l'est de la République démocratique du Congo est une urgence sanitaire. C'est ce qu'estime aujourd'hui une représentante de l'Union européenne à Bunia en RDC, région soumise à la propagation de l'épidémie d'Ebola, mais aussi à des conflits opposant armées congolaises et groupes armés AFC M23. Le dernier bilan du gouvernement congolais fait état de 488 cas confirmés du virus Ebola, dont 86 décès. De retour en France pour terminer ce journal où un véritable séisme a secoué le secteur des télécoms. Trois opérateurs, Bouygues, Free et Orange, se sont mis d'accord pour le rachat de SFR, montant de la transaction 20 milliards d'euros. L'accord prévoit un partage des millions de clients de SFR. Aucune certitude cependant sur la réalisation de l'opération puisque l'autorité de la concurrence devra travailler à un examen approfondi. L'inquiétude aujourd'hui, c'est surtout celle des 8000 salariés de SFR qui craignent de rester sur le carreau. Alexis Bédu.
14: Dans leur communiqué, les trois opérateurs s'engagent à ce que les 8000 emplois soient conservés au moins jusqu'au début de l'année 2029. Ça n'est pas du tout une garantie pour les emplois, selon les syndicats.
15: SFR va mourir et une bonne partie des salariés vont disparaître avec.
14: Abdelkader Choukran est secrétaire général du syndicat UNSA, majoritaire chez les salariés de SFR.
15: C'est du cynisme absolu. Ils garantissent l'emploi parce qu'ils ne peuvent pas faire autrement. Toute l'année 2026 jusqu'à fin 2027, les dossiers seront à l'étude chez l'autorité de la concurrence. Et ensuite, l'année 2028, l'objectif des trois opérateurs, ça sera de récupérer les clients qu'ils ont achetés. Et là, effectivement, bien sûr qu'ils vont garantir parce qu'ils auront besoin d'une très grande majorité de salariés pour pouvoir faire ces transitions.
14: Le désarroi est le même chez Olivier Lelong, délégué syndical CFDT.
16: Le côté rassurant qui est mis en avant dans ce communiqué de presse n'est absolument pas rassurant. Il n'y a rien, c'est creux.
14: Les réunions entre direction et branche du groupe SFR ont déjà

0: Pierre-Edouard Deldic.
1: Bonjour, ravi de vous retrouver. Merci d'être au rendez-vous pour la suite de nos idées. Et aujourd'hui, nous allons parler des humanités pour retrouver en quelque sorte un peu d'humanité avec notre invitée Caroline Fourgeau-Laville, docteur ès-lettres, spécialiste de grec ancien, qui vient d'écrire « Humanité », un essai, un plaidoyer pour les langues anciennes. « Tout prouve, écrit-elle, que notre monde se méfie de lui-même, chacun pointant du doigt la même crainte, la disparition de notre sens de l'humanité, qui, à terme, signifierait notre fin. Il se pourrait bien que ce manque d'humanité dont nous souffrons tous puisse être comblé par les humanités. » Nous allons en parler dans un instant avec elle, dans ce nouveau numéro d'idées, le magazine qui interroge celles et ceux qui pensent le monde, un magazine diffusé chaque dimanche à cette heure-ci, donc est disponible aux toutes premières heures de la journée en podcast. Bonjour Caroline Fourgeau-Laville.
2: Bonjour, merci de me recevoir.
1: Merci d'être à ce micro. Je l'ai dit, vous êtes donc spécialiste de grec ancien, professeure, fondatrice de l'association Eureka, on en dira deux mots tout à l'heure. Auteur de plusieurs ouvrages, dont La Grèce antique chez Perrin, Vérités et légendes. Et Eureka, aux belles lettres notamment, nous en avions parlé ensemble, c'était en 2022 déjà. Vous êtes non seulement une spécialiste du grec ancien, mais une amoureuse de cette langue.
2: Ah oui, c'est la meilleure définition qui soit, en tout cas me concernant, puisque...
1: Ce n'est pas simplement un objet d'étude, j'ai
2: l'impression. Non, ce n'est pas un objet d'étude, c'est entré dans ma vie par effraction. Vous savez, moi je suis originaire d'un petit village du Limousin, et donc le grec est entré par effraction dans le cadre de lectures de journaux, de revues de presse. Mon arrière-grand-mère recevait à peu près tout, donc de l'Humanité en passant par Point de Vue et le Figaro. Ah,
1: il faut la saluer.
2: Ah oui, bien sûr, parce qu'elle était éclectique, et c'était sans doute son sens à elle des humanités, vous voyez. Elle m'a transmis ça bien d'une manière inconsciente, sans doute, en plaçant sur la table de cuisine tout cet arsenal de pensées diverses, plurielles, ce pluralisme dont nous avons tant besoin. Et c'est en feuilletant une revue, sans doute le Figaro, que je suis tombée amoureuse des lettres grecques, puisqu'il y avait un très beau reportage sur la Grèce antique, les temples, les fragments de lettres qui m'ont immédiatement capté, et a priori c'est à ce moment-là que j'ai été mordue pour toute la vie.
1: Mais ça, oui, c'est ça, ça ne vous a jamais quitté.
2: Ça ne m'a jamais quitté. À ce moment-là, je devais avoir quelque chose comme 9 ans et je suis partie à la conquête des bibliothèques du village. Il y avait une petite bibliothèque dans laquelle j'ai pu puiser tout ce que je pouvais qui pouvait concerner la Grèce. J'y guettais les couvertures représentant des temples ou des éphèves, et je suis allée avec mon premier argent de poche, je me souviens très bien, à la librairie de Limoges, chercher mes premiers livres. J'avais droit à 3 livres et je les ai choisis par hasard grâce aux couvertures. C'est d'ailleurs pour ça que les couvertures sont tellement importantes et que les éditeurs doivent prendre le plus grand soin. Et je suis très contente d'avoir un David sur ma couverture d'Humanité, par exemple. C'est parce qu'en fait, ça appelle l'œil des yeux innocents. Et donc, moi, j'ai donc pioché ce jour-là un trio gagnant. C'est La naissance de la tragédie de Nietzsche. C'est Mythes et tragédies chez Grec, c'est Vernon et Vidal-Naquet. Et puis le dernier, le petit dernier, était sans doute la clé de ma vie. C'était L'été grec de Jacques Lacarrière.
1: Oui.
2: Et d'ailleurs, ces livres ne m'ont pas quitté, à tel point que j'ai rencontré Jean-Pierre Vernant bien plus tard.
1: Un grand spécialiste, lui aussi, de la Grèce antique, de l'Antiquité.
2: J'étais déjà adulte quand je l'ai rencontré. Et c'est le seul livre que j'ai emporté dans mes valises, c'était pour un colloque. Et je l'ai sorti, et j'ai voulu le lui faire signer, justement en mémoire de cette petite fille que j'étais, et qui avait été portée par, d'abord aussi par les ondes de France Culture, qui relayaient beaucoup aussi les travaux de Vernant. Et donc moi, j'écoutais, vous voyez, dans la très grande solitude de petite campagnarde que j'étais, il y avait en fait des canaux extraordinaires de transmission des humanités. C'était la radio, ce que nous faisons immédiatement, enfin j'espère transmettre quelques idées par la radio, mais

0: c'était aussi les journaux. Donc, ce sont deux voies de communication essentielles des humanités.
1: On ne saluera jamais assez le rôle de la radio dans ce domaine, notamment hein, de l'éducation en général. Alors, Caroline Fourgeot-Laville, est-ce qu'on peut donner une définition de ce mot « humanité » avec un « S » ?
0: Ah voilà, ben, tout est dit d'ailleurs avec ce S, cette pluralité des humanités, ce pluriel. Et je dois dire qu'à chaque fois, puisque vous faisiez allusion à mon activité principale, qui est celle d'enseigner aux enfants, enfin de les initier au grec dans le cadre d'ateliers périscolaires, à chaque fois que je prends mon sac pour aller à la rencontre de ces enfants, souvent je me dis ah mais qu'est-ce que tu fais, mais c'est totalement en décalage avec le monde d'aujourd'hui. Enfin, je me fais à moi-même ma propre critique, mon autocritique. Évidemment, je n'en crois pas un mot, mais je débat sur le chemin avec moi-même. Et évidemment, tout ça est immédiatement dissipé dès que je franchis la porte de l'école et je me trouve en face des enfants et je comprends l'évidence de cette démarche. Mais c'est vrai que j'ai eu souvent à justifier mon métier d'écrivain, ma passion pour le grec. Ce sont des choses qui paraissent souvent très décalées, ce qu'on peut souvent désigner comme hors sol. Or, c'est précisément le contraire. Ce sont des actes courageux. Je ne me sens pas en décalage avec le reste de mes concitoyens parce que je vais enseigner ou initier des enfants au grec ancien. Plutôt le contraire, à vrai dire.
1: Alors, il y a le grec ancien, Caroline, il y a aussi le latin.
0: Il y a aussi le latin, bon.
1: Ah, on sent que chez vous, c'est... J'irai pas secondaire.
0: Non, mais je n'ai pas une passion pour le latin, mais évidemment, je les mets dans le même panier. Alors, vous m'interrogiez sur ce pluriel des humanités, donc évidemment, sur le chemin, je m'interroge toujours sur ce qui crée cette articulation entre l'humanité, celle qui est singulière, nous tous, n'est-ce pas ? Et aussi, ce que signifie humanité, avoir, se montrer, par exemple, indulgent, avoir de l'indulgence pour les autres, ce côté policé de l'humanité. Bon, cette articulation entre l'humanité singulière et les humanités plurielles, puisque quand on vous demande ce que vous faites des humanités, ça veut tout et rien dire, c'est souvent très flou, et d'abord pour ceux qui les font. Donc j'ai voulu explorer la définition des humanités, retourner à la source de ce que pouvait signifier des humanités plurielles. Et c'est très beau, puisqu'évidemment, on y découvre une chose essentielle, c'est qu'elles signifient quelque chose, et ce sont d'ailleurs, je fustigeais le latin, mais ce sont les Romains, et c'est Cicéron, en tout premier lieu, sans doute, qui a donné sa définition aux humanités.
1: Humanus.
0: Et oui, d'abord, c'est l'homme, c'est la terre, mais c'est aussi, si vous voulez, cette humanité de la perfectibilité. C'est les lettres plus humaines. Et ça, c'est très important. Ce plus humain est tout à fait étonnant et nous donne à réfléchir. Qu'est-ce que ça veut dire, les lettres plus humaines ? D'une certaine façon, ça signifie que les humanités ne sont pas la culture en général, mais quelque chose d'un peu particulier. Et c'est ça qui m'a intriguée. Pourquoi les lettres plus humaines ? Alors évidemment, les Romains, eux, considéraient que ces lettres plus humaines, elles étaient plus humaines parce que, vraisemblablement, à leurs yeux, un être éduqué, un être cultivé, était plus sociable, plus humain. Voilà, c'était ça l'idée. Mais moi, je me suis interrogée sur cette survie des humanités. Quand on dit pourquoi faire du grec et du latin aujourd'hui, souvent on se trompe un petit peu de focale. Souvent on entend d'ailleurs des défenseurs du grec et du latin, ce dont je ne suis pas. Parce que moi, je pense qu'elles se défendent très bien elles-mêmes, évidemment. C'est nous qui sommes en danger de ne pas apprendre le grec et le latin. C'est un peu différent, n'est-ce pas ? Mais je pense surtout qu'on se trompe en voulant explorer la notion d'utilité ou d'inutilité. Et souvent, les livres tournent autour de cette notion. Alors que la véritable question qu'on doit se poser, c'est la finalité de leur présence. Pourquoi ? Pourquoi le grec et le latin ? Pourquoi apprendre une langue qu'on ne parle pas aujourd'hui? Ça, c'est vraiment une question paradoxale, n'est-ce pas?
1: Qui revient souvent.
0: Bien sûr. Et la véritable question et la véritable réponse, elle est contenue dans les humanités, c'est-à-dire ce petit bagage de textes. C'est quoi? C'est à peu près 200 auteurs qui ont été sauvés de cette antiquité grecque. et qui ont formé
1: 2% et demi à peu près.
0: Très peu de choses. En tout cas, pratiquement, oui, c'est vraiment infime selon les, mais les pourcentages sont évidemment très faibles. Et vous voyez, sur 127 pièces de Sophocle, il en reste 7. Vous donnez quand même que 90% des œuvres, des auteurs dont nous disposons ont disparu.

0: suite de ce numéro d'idées consacré aux humanités en compagnie de notre invitée Caroline Fourgeot-Laville qui vient d'écrire un livre précieux qui a ce titre Humanité au pluriel, publié aux éditions de l'Observatoire. Caroline, vous vous posez une question dans le livre, parmi d'autres. Pourquoi les humanités sont-elles devenues soudain encombrantes au point de vouloir les supprimer des programmes d'éducation?
1: Oui. Ça, c'est une autre question d'actualité. C'était une autre question d'actualité et qui en fait est le pendant de la question que j'évoquais tout à l'heure, c'est qu'en fait ces humanités, elles portent des textes. Le grec et le latin nous sont des clés qui nous permettent d'entrer dans des textes fondamentaux qui parlent de l'homme, de sa définition dans le monde, qu'il s'agisse de physique, de mathématiques, de philosophie, d'art, de poésie. Ils nous apprennent ce qu'est l'amour, ils nous apprennent ce qu'est la guerre. Bref, ils ont abordé tous les textes avec toutes les questions les plus dérangeantes.
0: Et vous ajoutez, la contestation des humanités est apparue dès que le monde s'est imaginé moderne, comme si le grec, langue d'Archimède, d'Hippocrate ou de Ptolémée, était inapte à dialoguer avec l'avenir.
1: Bah oui, alors que, par exemple, la Renaissance a eu lieu à un moment où ont vécu les plus grands explorateurs. Donc on voit très bien qu'il y a une concomitance, en fait, de la réémergence de cette antiquité, qui est le ferment souvent d'une innovation extraordinaire. Par exemple, si on prend aussi cette coïncidence extraordinaire qui a fait que Erasme était le contemporain de l'invention de l'imprimerie, et que donc à partir du moment où il a écrit, il est venu à Venise, il a rencontré Aldémanus et ils ont fait là une œuvre qui, si on avait dû faire une étude de marché, n'aurait jamais dû voir le jour, puisqu'il y avait très peu de gens alphabétisés dans le monde, et qu'en fait, cette renaissance a eu lieu contre toute attente.
0: Et pourtant, Caroline Fourgeot-Laville, la Grèce est encore parmi nous, parce qu'il y a des noms de mythologie qui reviennent. Il y a peu de temps, la mission Artemis a fait le tour de la Lune pour la première fois depuis la mission Apollo 17 en 1972. Artemis qui a succédé à Apollo.
1: À Apollo, bien sûr, la sœur jumelle d'Apollon. Et d'ailleurs, on comprend quelque chose à travers Artemis, c'est parce que c'est le premier vol habité d'une femme vers la Lune. Et ça, c'est évidemment le point central. Et j'espère d'ailleurs qu'elle sera la première à marcher sur la Lune entre nous. Voilà, ce serait formidable. Mais évidemment que, en fait, le grec et le latin nous aident à déchiffrer le monde qui nous entoure. Et vous voyez que les plus grandes innovations sont escortés de grec et de latin. On ne part pas sur la Lune sans Artemis. Et vous voyez, dans toutes les grandes marques, par exemple, tous les publicitaires font appel au grec et au latin.
0: Et vous dites même que les câbles du porte-avions Charles de Gaulle, qui retiennent les avions, ça s'appelle les brins d'arrêt, portent le nom d'Athéna, par exemple, ou alors d'autres...
1: D'Aphrodite. D'Aphrodite, c'est la plus difficile, évidemment, pour la manœuvre. Paraît-il, oui, c'est vrai. Oui, donc absolument.
0: Donc le grec est partout et nulle part à la fois, finalement.
1: Disons qu'on... Moi, je m'interroge sur cet aveuglement des politiques dans un monde qui, lui, reconnaît l'importance des humanités. Les politiques ne reconnaissent pas l'importance des humanités. Il y a là un paradoxe incroyable. Et vous savez, quelle est la plus grande puissance qui nous terrifie actuellement, enfin, dont on envie la puissance, mais dont on redoute les effets de la puissance? C'est la Chine. Bon, eh bien, la Chine investit d'une manière colossale dans les humanités. Elle a ouvert, je l'ai su récemment, un institut qui est comparable à l'École française d'archéologie à Athènes, où l'on enseigne évidemment le grec, où l'on va faire de l'archéologie. Alors, c'est tout à fait intéressant de se dire, tiens, l'une des premières puissances mondiales se tourne vers la Grèce antique. Quel est donc l'objectif de tout ça ?
0: Vous le citez dans votre livre, le 12 juin 2019 exactement, nous avons diffusé un numéro d'idées. Notre invité était Michael Lucken.
1: Ah oui, et formidable.
0: Michael Lucken, qui a fait un livre qui s'intitule « Le Japon grec », sur l'influence du grec au Japon, par exemple.
1: Oui, oui, bien sûr, je le cite dans le livre, oui. Parce que je crois beaucoup à si vous voulez, on a beaucoup parlé aussi du grec et du latin comme étant nos racines. Et moi, je préfère le terme de rhizome parce que c'est partageable. Et il se trouve que le grec et le latin n'appartiennent à personne. Ils appartiennent à tous ceux qui veulent se reconnaître dans ces idées, dans les idées des textes qui sont portés par le grec et le latin, et qui nous permettent d'ouvrir des yeux un peu plus conscients sur le monde qui nous entoure.
0: Alors dans ce livre, vous faites l'apologie du grec sous toutes ses facettes, dirais-je, et vous nous expliquez même que le grec peut nous modifier de façon physiologique. Les recherches en neurologie montrent que l'apprentissage du grec, alors il faut rappeler, on ne l'a pas encore dit, mais ça va mieux en le disant, que le grec c'est une langue et ce sont des signes particuliers, sans jeu de mots.
1: Le grec nous oblige à nous expatrier.
0: Des lettres particulières. Oui.
1: Voilà, c'est un exil rapatriant. J'aime beaucoup la formule. Et évidemment, elle a des effets sur le cerveau. Comme toute langue, je suppose, avec un alphabet différent, elle fait appel, si vous voulez, à d'autres zones cérébrales. Et par ailleurs, la syntaxe est aussi très différente. Donc, le grec n'agit pas seulement sur les non-locuteurs de grec comme nous, mais on a fait des études aussi en Grèce, sur des petits enfants, un groupe apprenait le grec ancien et l'autre pas, et on voyait aussi l'intelligence verbale s'accroître d'une manière significative. Donc oui, le grec nous modifie, et c'était des choses que l'on savait un peu de science intime entre nous, entre hellénistes. Quand on fait du grec très tôt, on sait très bien qu'on appartient à une famille. Je me souviens avoir lu d'ailleurs une préface d'un abbé du début du siècle dernier qui disait à peu près la même chose, disant que le grec laisse une empreinte durable sur les cerveaux. Et il se trouve qu'aujourd'hui, par chance, les neuroscientifiques nous le prouvent. Mais si vous voulez, même au-delà de ça, je pense que le grec nous oblige par exemple à apprendre par cœur. Et ce par cœur creuse en nous quelque chose de durable. C'est-à-dire qu'il nous oblige à faire de la place, à céder un peu de place à l'autre. Et le par cœur n'est pas tout à fait innocent. Dans un monde où on veut substituer, par exemple, à la mémoire humaine, une mémoire artificielle, je trouve que cela peut paraître décadent. Or, au contraire, c'est presque, si vous voulez, un acte de survie. Et vous voyez, j'ai été très émue quand j'ai appris récemment que l'ex-otage en Iran, Cécile Kohler, avait chaque jour pris un peu de l'Odyssée avant de s'endormir et qu'on lui a fini par lui arracher le livre. Voilà, c'est exactement la preuve que c'est par le par cœur, pas seulement par la lecture, mais par cette place que l'on fait en soi d'un texte fondamental qui vous parle de vous-même avec 2500 ans d'avance, qu'on peut survivre aux conditions les plus atroces.
0: Encore faut-il apprendre aux élèves l'effort d'apprendre par cœur.
1: Bien sûr. Alors c'est d'ailleurs pour ça que j'ai choisi d'aller plutôt dans les classes d'école primaire, parce que c'est un lieu où le par cœur, les enfants adorent le par cœur. Ils adorent apprendre par cœur une chanson, ils adorent apprendre par cœur les généalogies de Pokémon.
0: À cet âge, ils ont de la mémoire.
1: Ils ont de la mémoire et puis ils adorent prouver leur capacité de retenir quelque chose. Donc oui, c'est l'âge rêvé pour s'initier au grec.
0: Caroline Fourgeot-Laville, nous allons marquer une pause et on se retrouve dans un instant.
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4: Il est 21h30 à Pretoria et à Paris, 19h30, temps universel.
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4: Bonsoir à toutes et à tous. Les tensions xénophobes en Afrique du Sud ce dimanche, dans une adresse à la nation, le président Cyril Ramaphosa appelle au calme, un discours de près de 30 minutes dans lequel le chef de l'État a fait une série d'annonces sur les défis de l'immigration. Nous l'entendrons. Le déplacement en République démocratique du Congo de la commissaire européenne à l'aide humanitaire à Djalabib était ce dimanche à Bounia, capitale de la province de l'Ituri, épicentre de l'épidémie d'Ebola qui sévit dans l'Est. Une visite pour afficher le soutien de l'Union européenne à la riposte. Enfin, au Nigeria, des centaines de personnes enlevées dans le nord-est par le groupe djihadiste Boko Haram ont été libérées. C'est ce que rapportent l'armée et des sources locales. Le nombre de personnes libérées varie selon ces sources, justement. Une nouvelle séquence sur les tensions xénophobes en Afrique du Sud. Une allocution du chef de l'État ce dimanche. Un discours de près de 30 minutes où Cyril Ramaphosa s'est largement exprimé sur les défis de l'immigration. Il a fait une série d'annonces. Le renforcement du contrôle aux frontières. La surveillance plus accrue des entreprises qui embauchent des personnes sans papier. Et la modernisation du système pour garantir un cadre plus efficace. Ces dernières semaines, pour rappel, les manifestations xénophobes se sont multipliées. Ce dimanche, dans son adresse à la nation, Cyril Ramaphosa a donc appelé au calme.
5: Nous savons que le peuple sud-africain n'est pas xénophobe. D'ailleurs, il n'y a aucune place pour la xénophobie, le racisme, le sexisme, l'afrophobie ou toute autre forme d'intolérance. En tant que communauté et en tant que société, nous ne devons pas nous laisser corrompre par ceux qui veulent que nous nous retournions vers ceux qui ne sont pas nés sur notre territoire. Nous n'autoriserons pas à ce que des groupes utilisent les préoccupations légitimes de nos concitoyens pour déstabiliser le pays et inciter au repli sur soi et à la violence. Nous lutterons sans relâche contre ces groupes qui exploitent les préoccupations du peuple sud-africain à propos de l'immigration illégale afin de nourrir leurs desseins. Nous ne nous laisserons pas duper par des campagnes sur les réseaux sociaux qui diffusent des fausses informations sur les gens qui entrent dans notre pays. Il est important de rappeler que les discours contre les étrangers, parfois accompagnés par des insultes et des attaques, allant contre d'autres personnes de nationalité sud-africaine sont inacceptables. This is not
4: acceptable. Extrait du discours du président sud-africain Cyril Ramaphosa. La commissaire européenne à la coopération internationale à l'aide humanitaire à Djalabib était ce dimanche à Bounia, en Ituri, épicentre de l'épidémie d'Ebola qui sévit dans l'est de la République démocratique du Congo. Une visite express qui marque cependant le soutien de l'Union européenne à la riposte. Soutien financier et logistique avec la mise en place d'un pont aérien qui a permis la livraison de près de 100 tonnes de matériel à Bounia ces derniers jours. Pauline Azidi a suivi pour nous le déplacement de la commissaire européenne.
6: Un appui supplémentaire, c'est ce qu'est venu annoncer ici à Bounia la commissaire européenne. Je ne suis pas venue les mains vides, a-t-elle confié avant d'annoncer le déblocage de 5 millions d'euros en plus des 15 déjà avancés par l'Union européenne. Des fonds qui doivent servir à, je cite, rattraper l'épidémie en installant des centres de diagnostic avancés dans les zones touchées pour pouvoir détecter, tracer et isoler plus rapidement les cas confirmés. À Djalabib a aussi annoncé la poursuite du pont aérien qui a déjà permis d'apporter à Bounia plus de 100 tonnes de médicaments, d'équipements de protection, de tentes et autres produits indispensables, notamment pour mettre en place les centres de traitement. La commissaire en a déjà visité deux, celui déjà opérationnel depuis plusieurs jours de Niafunke et celui de Rampara qui accueille ses premiers patients depuis quelques heures seulement ici à Bounia. Djalabib a aussi porté un message de solidarité, message repris par le représentant à Bounia de l'Organisation mondiale de la santé. Pour la énième fois, il a martelé que les restrictions de voyage freinaient la riposte, allusion aux mesures prises par plusieurs pays ces derniers jours. Pauline Azidi Bounia, RFI.
4: Le dernier bilan des autorités congolaises ce week-end fait état de 489 cas confirmés, dont 86 décès. 9 patients ont été déclarés guéris lors des précédentes flambées. Certaines communautés remettaient parfois en cause l'existence même de la maladie. Mais aujourd'hui, selon l'ONG Mercy Corp, la situation a changé. Désormais, une partie de la population a conscience du danger, mais reste confrontée à la peur et aux rumeurs. L'organisation mise notamment sur des messages de sensibilisation à la radio et s'apprête à former des relais communautaires. Mais pour Basile Rambeau, directeur des programmes d'urgence de Mercy Corps en République démocratique du Congo, qui revient justement de Bounia, il ne s'agit pas seulement d'informer, mais aussi de rassurer.
7: C'est pas Merci Corps via ses volets communautaires, via les associations locales qui vont diffuser des messages qui descendent du haut vers le bas, mais c'est également l'opportunité pour les gens de pouvoir poser des questions, exprimer leurs inquiétudes, exprimer leurs doutes. Moi-même, je l'ai expérimenté, hein. J'étais à Bounia 2 semaines, donc la peur, on la ressent, hein. Mais j'imagine que pour les gens pour lesquels ça va devenir leur quotidien, le traumatisme est donc d'autant plus grand. Ils risquent d'avoir des proches touchés, de plus ou moins proches, et il faut qu'on arrive à les rassurer sur qu'est-ce qui est rationnel dans cette peur, qu'est-ce qu'il est moins, et accompagner les gens qui auraient été affectés psychologiquement par des traumas, soit directement au sein de leur foyer, soit dans leur communauté. Il faut qu'on s'appuie sur des gens auxquels les personnes ont déjà confiance au sein de notre communauté, donc des associations locales, des leaders locaux, etc., qui pourront eux-mêmes diffuser les messages et répondre aux éventuelles interrogations, craintes que pourraient soulever les populations.
4: Propos recueillis par Christina Okello. Au Sénégal, Ousmane Sonko en meeting d'investiture cet après-midi, au lendemain de sa réélection à la tête du PASTEF. Il était face aux militants ce dimanche à la Dakar Arena. Le président de l'Assemblée nationale a salué la maturité du parti et promis de ne jamais trahir ses idéaux. Il s'est aussi voulu rassurant en affirmant qu'il n'y a ni crise institutionnelle, ni menace sur la stabilité du Sénégal. Ce week-end de rencontre est aussi une épreuve de force pour le parti. Un parti qui revient dans l'opposition après le limogeage d'Ousmane Sonko de son poste de Premier ministre. L'armée nigériane a annoncé aujourd'hui la libération de plusieurs centaines d'otages retenus par Boko Haram dans l'état de Borno. Nous sommes dans le nord-est du pays, et cela depuis début mars. Les militaires de l'opération Kadine Hay se félicitent de ce succès qui a contraint, selon eux, les terroristes à la fuite. Mais c'est un autre son de cloche qui nous vient de la société civile qui parle, elle, de négociations. Correspondance à Lagos, Harmonie Pondiniaga.
8: Selon le porte-parole de l'armée nigériane, Haruna Sani, il aura fallu plusieurs semaines de collecte de renseignements et d'opérations psychologiques pour distiller la méfiance au sein des insurgés de Boko Haram avant l'assaut par l'armée de leur enclave lourdement fortifiée où étaient retenus ces centaines d'otages proches de la frontière avec le Cameroun. Pendant leur évacuation, deux nourrissons sont décédés, a regretté le porte-parole. Ils sont morts, dit-il, d'un épuisement causé par le difficile trajet dans cette région montagneuse et d'éprouvantes conditions de détention. Les victimes, principalement des femmes et des enfants, avaient été kidnappées par Boko Haram en mars, au début du Ramadan, dans plusieurs villages de la zone de Ngoché, dans le sud de l'état de Borno. Mais c'est un autre son de cloche que l'on entend du côté de la société civile. Samaïla Kaigama, à la tête de Bossia, a assuré à l'AFP que son organisation locale aurait négocié auprès des insurgés la libération de 416 personnes capturées. Les autorités demandent verser des rançons, même si des analystes affirment que c'est une pratique courante à la fois de la part du gouvernement et des familles de victimes. Harmonie Pondiniaga, Lagos, RFI.
4: Les autorités somaliennes publient ce dimanche le bilan des affrontements de cette semaine entre les forces gouvernementales et l'opposition à Mogadiscio, la capitale. Dans un communiqué, le ministère de la Santé indique qu'il y a eu un décès confirmé et 55 blessés sur la base d'informations recueillies et vérifiées auprès des hôpitaux et établissements de santé. C'est ce que rapporte l'agence France-Presse qui précise, n'a pas pu établir, confirmer en tout cas ce bilan de manière indépendante. Du cyclisme pour finir avec une troisième victoire pour Hassal Mohamed Najib sur les routes du Tour du Cameroun. Le coureur algérien s'est adjugé ce dimanche la quatrième étape entre Yaoundé et Essé, étape longue de 108 600 km. Malgré ce nouveau succès de l'Algérien, le Camerounais Rodrigue Kouéré Nounawé conserve le maillot jaune et reste solidement installé à la tête du classement général. Pour Hassal Mohamed Najib, cette victoire porte avant tout la marque de son équipe.
9: On a pu gagner grâce à l'équipe et au travail fait par mes coéquipiers. Je les remercie infiniment. Sans eux, je ne pourrais jamais gagner. Et on travaille ensemble, communique tous les temps dans la course. Chaque chance, on la prendra en considération et on donnera tout pour faire le meilleur résultat dans l'étape. Tous les coureurs sont une menace pour nous car c'est une course. Chaque coureur qui prend le départ a la possibilité de gagner et une chance de gagner. Alors, chaque étape est une chance pour nous. On va faire de notre mieux et donner tout.
4: Le coureur algérien Hassal Mohamed Najib au micro de Joël Wadem. 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

0: Nous sommes en compagnie de Caroline Fourgeau-Laville dans ce nouveau numéro d'Idée, professeure spécialiste de grec. Avec elle, nous parlons des humanités, titre de son livre publié aux éditions de l'Observatoire. Parmi les avantages de l'apprentissage du grec, il y a cette possibilité de penser le temps long. Je me souviens d'une série d'émissions que nous avons faites avec Pierre Judet de la Combe, qui nous a parlé de l'Odyssée, de l'Iliade, et avec lui on mesurait très bien que ce qui était dans l'Iliade et l'Odyssée était aussi chez nous, en quelque sorte. Le temps long, on est toujours intéressé par ces aventures, parce que ces aventures ont un caractère universel et intemporel.
1: Oui, elles ont comme je vous le disais, elles parlent de nous avec 2500 ans d'avance. Nous sommes leurs contemporains et ça, c'est une des choses qui m'a le plus émue. C'est lorsque j'ai lu un passage de l'Iliade à des enfants avec lesquels je suis en atelier et qui viennent, eux, d'Afrique, donc d'autres traditions. Et ils ont eu immédiatement les larmes aux yeux, ce que je n'attendais pas. Donc j'ai été surprise par leur émotion. Vous voyez, il y a des situations, soit de détresse sociale, soit de détresse intime, qui font que on se retrouve les contemporains, en effet, de ces héros qui sont mis à l'épreuve. Ce sont pas des héros très glorieux, hein, les héros de l'Iliade et de l'Odyssée. Ce sont des humains très humains.
0: Ils nous ressemblent, nous le ressemblons.
1: Voilà, ils nous ressemblent dans toute leur, parfois de leur lâcheté, leur évitement, etc. Et leur souffrance. Donc, en effet, ça m'a beaucoup émue et je me suis souvenue que dans ce livre, je suis aussi allée enquêter d'une certaine façon pour mettre à l'épreuve du réel des phrases toutes faites. Vous savez, combien de fois ai-je entendu « les humanités nous aident à résister, à mieux vivre », etc. Enfin bon, je me suis dit, on se paye un peu de mots. Et il est quand même préférable d'aller voir ce qui se passe réellement autour de la planète. Est-ce que vraiment des gens sont sauvés par les humanités? Est-ce que vraiment ça nous aide à vivre? Et là, j'ai rencontré des humanistes extraordinaire des humanistes d'aujourd'hui. Vous voyez, à Santa Barbara, il y a un professeur qui s'appelle John Lee. Il enseigne à l'université de Santa Barbara et c'est un spécialiste de Xénophon. Donc c'est la guerre, c'est vraiment le milieu guerrier. Et Xénophon, ça aide eh bien, des vétérans qui sont revenus d'Irak, qui sont revenus d'Afghanistan, à comprendre quelles ont été leurs souffrances, qui en miroir comprennent ce qu'ils ont vécu. En fait, ce sont des textes qui sont à leur hauteur, vous voyez. Et de la même manière, d'autres, je dirais, humanistes d'aujourd'hui, qui font du théâtre, par exemple, à New York, font à peu près la même chose avec des vétérans. Bon, la culture américaine se prête à ça, puisque les Américains se sont souvent, hélas d'ailleurs, projetés sur des théâtres de guerre. Donc évidemment, il y a beaucoup de vétérans contemporains aux États-Unis.
0: Et d'ailleurs, vous citez le nom de James Bond Stockdale,
1: ah, oui,
0: qui est un soldat qui a fait, comme on dit, le Vietnam et qui a été en quelque sorte, je dirais pas sauvé, mais soulagé en lisant le manuel d'Épictète, alors qu'il était,
1: oui,
0: prisonnier.
1: Oui. Vraiment, ce qui s'est passé d'ailleurs avec James Bond Stockdale, c'est que en fait, il était officier de la Navy et il allait sans doute travailler pour le Pentagone. Donc, on lui a proposé d'aller, suivre pendant un an peut-être des cours à Stanford, des cours de relations internationales. Et puis, errant dans les couloirs, il s'est retrouvé en face de Rhineland, qui est un grand professeur de pensée grecque, de philosophie grecque ancienne. Et le professeur a cru qu'il était lui aussi professeur, puisqu'ils avaient à peu près le même âge. Et donc, ça a été une grande rencontre, un grand choc. Et Stockdale a suivi donc des cours de philosophie antique et s'est pris de passion pour Épictète. Et c'était évidemment tout à fait providentiel, puisque malheureusement, quelques mois plus tard, il s'est retrouvé, 1965, il était pilote et son avion a été abattu juste au-dessus d'un village du Nord-Vietnam. Et au moment, dit-il, où dans son parachute, il s'est retrouvé descendre vers ce village, sa pensée a été « maintenant, j'entre dans le monde d'Épictète ». Ça, c'est extraordinaire parce que c'est parce qu'il a eu conscience que tout à coup son monde intime allait basculer et que sa seule force de résistance serait sa citadelle intérieure, qu'il a pu sans doute faire face à la fois à la torture, à l'isolement, enfin...
0: Il faut rappeler que le manuel d'Épictète, c'est un manuel de, je dirais, de conseils de vie, en fait, pour sa citadelle intérieure, je reprends le terme, qui... Et c'est un livre de stoïcien.
1: De stoïcien, faut... oui.
0: Et d'ailleurs, le militaire en question a dit, j'ai réalisé la vérité de cette idée centrale du stoïcisme, que ce qui brise un homme n'est pas la douleur, mais la honte.
1: Ah oui. Oui, parce qu'en fait, c'est ce que je vous disais, c'est que dans des cas extrêmes, dans ce face-à-face avec la mort qu'ont les militaires, principalement, évidemment, là, sont mises à l'épreuve du réel les grands textes.
0: Et là, l'essentiel.
1: L'essentiel, n'est-ce pas? Est-ce que vraiment on va survivre avec Épictète? Et donc, c'est ce qui s'est passé. Et évidemment, là, vous faites référence à cette idée que la honte est insoutenable, beaucoup plus que la souffrance physique. Et c'est exactement ce qui s'est passé dans la vie de James Bond Stockdale, puisque on a voulu le montrer comme une sorte de prisonnier idéal pour une vidéo de propagande. Et il a refusé ça. Et donc, il s'est automutilé, il a déchiré son visage contre le mur, il s'est tailladé le visage pour être en sang et être immontrable comme un prisonnier modèle, si vous voulez.
0: Connaître ces classiques permet de décoder le langage de nos contemporains et de prévoir quelles influences jouent sur leur projet de réveiller son esprit critique. Quand on a fréquenté les plus subtils sophistes grecs ou analysé les ressorts rhétoriques d'un orateur attique, on devient moins vulnérable au discours habilement persuasif, donc dangereusement séduisant. De l'importance de la rhétorique aussi, par exemple,
1: dans
0: les humanités.
1: Oui, oui, bien
0: savoir
1: sûr.
0: Parler,
1: savoir
0: aligner
1: parler,
0: deux idées.
1: C'est savoir penser. Et il y a quelque chose d'important dans ce fait de ramener d'ailleurs les jeunes vers l'éloquence, vers l'apprentissage de la prise de parole publique.
0: Il y a une certaine mode hein, d'ailleurs en ce moment. Hein,
1: exactement.
0: Une tendance, hein.
1: Il y a une tendance que j'ai découverte d'ailleurs en écrivant le livre, j'ignorais tout ça. Il y a des concours d'éloquence à Asnières, un concours fameux d'éloquence à Montreuil.
0: Dans toute la France en fait.
1: Voilà, et surtout une chaire d'éloquence avec Luce Albert, qui est une professeure qui justement d'humanité en quelque sorte, et qui elle non seulement apprend l'éloquence à ses élèves de lettres, mais également à des jeunes issus de l'aide sociale à l'enfance, parce que ils savent mieux que personne qu'évidemment l'entrée dans le monde du travail par exemple va se faire sur sa capacité à s'adresser aux autres avec talent, mais en portant une parole de vérité. C'est toute la différence, si vous voulez, entre la sophistique et la rhétorique. On a tout intérêt à parler vrai.

0: suite de ce numéro d'idées consacré aux humanités avec notre invitée Caroline Fourgeot-Laville qui publie ce livre aux éditions de l'Observatoire. Je voudrais que nous nous arrêtions un instant sur l'histoire qui touche l'actualité. Par exemple, de Thucydide ou d'Hérodote. Thucydide, la guerre du Péloponnèse, une guerre qui a duré 30 ans, quasiment, 28 ans, et que Thucydide raconte dans sa guerre du Péloponnèse, il l'a suivi pendant 20 ans. Thucydide, qui a été repris dans un livre que vous citez aussi, qui s'intitule « Le piège du Thucydide » d'un historien américain, sur la rivalité Sparte-Athènes, analysée pour mieux comprendre la rivalité d'aujourd'hui entre la Chine et les États-Unis.
1: Oui, ou inversement d'ailleurs. Parce que ce qu'il y a d'intéressant, c'est que c'est un paradigme. Thucydide sait très bien qu'il est en train de nous livrer des modèles de pensée. Vous voyez, c'est ça aussi qui me paraît intéressant, c'est que les Grecs, pourquoi sont-ils si actuels? C'est parce qu'ils ne sont pas des modèles de bien-pensance, mais ils sont des modèles pour bien penser. Ils nous permettent, et ils le savent, ils en sont conscients, il suffit de lire Hérodote ou Thucydide, ils savent qu'ils écrivent pour toujours, qu'ils nous livrent un discours qui sera valable. Pourquoi? Parce qu'ils savent très bien que la nature humaine se répète. Tant que nous serons humains, nous tomberons dans les mêmes difficultés, les mêmes ornières. Donc, il nous livre des conseils de lecture. Et évidemment, Thucydide a lu la guerre du Péloponnèse de cette manière, c'est-à-dire avec cette conscience que c'est la crainte de Sparte de voir monter Athènes, la puissance d'Athènes, qui a déclenché, qui a été l'élément déclencheur de la guerre. Et Paul Valéry, parce que je repensais à cette phrase de Paul Valéry extraordinaire, alors évidemment, ô combien éclairante aussi, qui dit qu'en fait, on ne réalise de paix entre des factions ennemies qu'en réalisant la paix avec les arrière-pensées.
0: Vous le citez donc dans le livre, Paul Valéry, dans sa note sur la grandeur et la décadence de l'Europe, écrit en 1927, la citation est celle-ci, vous la publiez, hein. « Les seuls traités qui compteraient sont ceux qui concluraient entre les arrière-pensées ». Voilà. Cette phrase est très puissante et très actuelle.
1: Voilà, et très, je ne sais pas comment on pourrait dire, thucydidienne.
0: Voilà. Alors le professeur américain dont je parlais, qui a écrit le piège de Thucydide, s'appelle Graham Allison. Hein, il a fait, son livre a été fort remarqué. Et donc, pour comprendre le monde d'aujourd'hui, prière de se référer au monde d'hier.
1: Oui, voilà. Et puis surtout de le lire avec précision. Par exemple, vous voyez, j'ai remarqué très souvent on fait appel au discours mélien pour comprendre.
0: Mélien, ça vient de Mélos. Hein.
1: De Mélos, parce qu'en fait, c'est une petite île qui se rebellait contre la toute puissance d'Athènes. Ce qui s'est passé, c'est que Athènes est devenue une thalassocratie redoutable et emportée par sa propre hubris, disons, sa démesure, a voulu contraindre toutes les cités qu'elle était censée protéger, à lui verser un tribut. Et évidemment, le tribut était de plus en plus élevé et les petites îles ne voyaient pas toujours l'intérêt de verser un tribut à Athènes. Et donc, se sont trouvées menacées par celles qui devaient les protéger. Et il y a eu l'épisode de Mylos, où cette petite îlot, où aujourd'hui on va en villégiature, qui nous fait tous rêver, eh bien, en fait, sur cette île, il s'est perpétré un bain de sang, littéralement, et qui rappelle pour les Américains, et il y a eu beaucoup de textes là-dessus, le massacre de My Lai au Vietnam. Voilà. D'abord parce qu'il y a une concordance phonique, mais aussi la réalité de ces troupes d'Athéniens qui sont arrivées pour en découdre avec les habitants de Mylos et la tuerie qui s'en est ensuivie. Donc, souvent, on conclut de cet épisode que les forts font ce qu'ils veulent et les faibles ce qu'ils peuvent. Or, si on lit jusqu'au bout l'expérience qui a été celle de Mylos, c'est qu'à la fin, finalement, c'est Athènes qui a été vaincue par sa toute-puissance et par son hubris. Parce qu'à la fin, en 404, Athènes est vaincue.
0: Vous dites aussi, Caroline, et vous dites beaucoup de choses dans ce livre, que les humanités permettent de critiquer les institutions de façon positive, la critique tout simplement, et d'être finalement un citoyen à la hauteur.
1: Un citoyen à la hauteur. Et d'ailleurs, c'est ce que disait Camille Desmoulins, donc vous voyez, en 1794, avant que lui-même ne connaisse son dernier souffle. Oui. Et Camille Desmoulins disait très justement qu'en fait, ce qu'il y avait de formidable avec les Grecs, c'est qu'ils étaient capables de se critiquer eux-mêmes avec beaucoup d'humour, et que c'était ça la démocratie.
0: Ah, il faut rappeler qu'il y avait un théâtre grec, ce que l'on en connaît aujourd'hui, où on se moquait beaucoup, hein, on riait beaucoup.
1: Voilà, on se moquait, par exemple, Aristophane se moquait de Cléon, comme étant un affreux démagogue, vociférateur, va-t-en-guerre, ça peut nous rappeler quelques personnages actuels, n'est-ce pas? Enfin, donc voilà, donc les Grecs sont capables d'autocritique, cela va sans dire, et si vous voulez, je pense que c'est une des raisons pour lesquelles il faut les lire, parce que il ne suffit pas de dire que la Grèce a inventé la démocratie, et enseigner cela aux enfants, c'est très bien. Mais il faut leur dire aussi que les Grecs ont inventé la démocratie, certes, mais aussi ont sans cesse remis en question ce modèle. Donc, qu'il s'agisse de Platon ou d'Aristote, ils ont voulu réécrire le modèle, le perfectionner. En fait, c'est ce sens de la critique et de la remise en question qui est louable chez les Grecs.
0: Vous écrivez aussi, Caroline Fongeau-Laville, qu'avec les Grecs, être homme, c'est apprendre à résister, et l'on résiste qu'avec les Grecs. Être homme, c'est apprendre à résister, et l'on résiste mieux armé de pensées grecques.
1: On résiste mieux armé de pensées grecques, et je pense que à chaque fois qu'on ferme une classe de Grecs, on éloigne les jeunes gens de leur capacité d'être au monde et de leur capacité d'être citoyen. À une époque où on est les premiers à regretter le manque de par exemple de la désaffection du vote, je crois qu'on aurait tout intérêt à remettre les humanités au cœur de l'enseignement. Et vous voyez, il y a eu une étude qui est apparue il n'y a pas très longtemps, il y a à peine un an au Royaume-Uni, et qui montre très bien que les jeunes gens entre 13 et 23 ans sont assez favorables à l'idée de mettre au pouvoir un homme fort plutôt qu'un système parlementariste. Eh bien, c'est évidemment très inquiétant. C'est inquiétant pour nos libertés individuelles, pour nos libertés collectives.
0: Alors, pour apprendre le grec, on peut passer par les nouvelles techniques, le numérique par exemple. La diffusion des humanités sous forme de podcasts, capsules ou postes peut faire des étincelles ou permettre à ceux dont le choix de vie est éloigné du grec et du latin de se donner une seconde chance. Voilà une bonne idée, ça existe déjà ?
1: Oui, ça existe. Je pense que Pétrarque aurait adoré. Et lui qui s'est donné tellement de mal pour obtenir des manuscrits, qui a couru l'Italie. Vraiment, je me dis avec le recul, mais quel bonheur ça aurait été pour lui. Donc oui, je crois qu'on a vraiment beaucoup d'instruments à notre disposition. Vous voyez, je pense qu'aujourd'hui, il y a eu une démocratisation de la culture et qui a laissé un peu de côté le grec et le latin. Et aujourd'hui, à nouveau, il y a une renaissance des humanités numériques qui sont tout à fait considérables. Alors je cite par exemple dans le livre plusieurs sites qui font référence aux humanités classiques, qui mettent à disposition des textes, mais aussi des exercices, de l'apprentissage. Et aujourd'hui, on ne peut plus dire oh, c'est réservé à une élite.
0: Tout est à disposition. C'est ça qui est fâcheux et paradoxal. C'est-à-dire qu'on a tous les matériaux, la culture est disponible partout, et c'est au moment où tout est disponible que finalement
1: on est en train de fermer ces enseignements. C'est purement incompréhensible. Je ne comprends pas qu'on nage à ce point à contre-courant. Vraisemblablement, tout le monde a envie d'apprendre. Donc je ne comprends pas pourquoi on présuppose que l'enseignement du grec et du latin serait inutile pour les jeunes gens. Voilà, donc moi je fais un appel solennel pour que les politiques révisent un peu remettent à l'agenda le grec et le latin.
0: Et préciser que l'intérêt pour les humanités est un intérêt universel. Il ne s'agit pas d'un privilège entre guillemets, d'une idée d'occidental entre guillemets. Encore une fois, nous parlons d'universalité.
1: Ah oui, bien sûr, j'ai beaucoup insisté là-dessus dans le livre. Si vous voulez, s'il s'agit d'identité, c'est ce que j'appelle moi une identité de rapprochement. C'est-à-dire que on peut tous se retrouver et trouver un langage commun. D'ailleurs, le langage commun, c'est la réalité dans les faits, parce que ce qu'a fait l'Indo-européen est bien plus puissant que l'ONU n'a réussi à le faire. Par exemple, l'Indo-européen, c'est quoi ? C'est presque 450 langues qui sont parlées aujourd'hui, 3 milliards de locuteurs dans le monde qui, au fond, pourraient se comprendre à mi-mot. Donc, évidemment que c'est un fabuleux outil de cohésion, pas seulement de cohésion sociale chez nous, mais aussi de communication entre nous tous.
0: Merci, Caroline Fourgeau-Laville. Je peux vous demander de nous parler grec, hein, dire quelques mots en grec.
1: Fata poumé, ça veut dire restons en contact, on se revoit.
0: C'est promis. Merci Caroline Fourgeau-Laville. Votre livre s'intitule Humanité au pluriel. Il est publié aux éditions de l'Observatoire. Je rappelle aussi que vous avez publié La Grèce antique, vérités et légendes chez Perrin. Merci.
1: Aristo.
0: Idée réalisée évidemment par Vanessa Rovensky. Retrouvez-nous chaque dimanche à cette heure-ci à la radio et dès le tout début de la journée en podcast. Dans un instant, un nouveau journal. Ensuite, Laurence Alloir, bien sûr, et Musique du Monde.

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2: Heures à Paris, 2 heures de moins en temps universel. 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
2: À la une, Israël visé par des tirs iraniens. Il y a quelques instants, l'armée israélienne dit avoir jusqu'à présent intercepté tous les missiles venus d'Iran. Téhéran, de son côté, dit répondre aux frappes israéliennes sur la banlieue sud de Beyrouth. Aujourd'hui, nous serons à Jérusalem dès le début de ce journal. Dépouillement en cours en Arménie après un scrutin législatif en forme de test pour le Premier ministre Nicole Pachinian. Nous retrouverons notre envoyé spécial devant le QG du chef du gouvernement à Yerevan. Des centaines de milliers de personnes à Madrid pour assister à la grande messe du pape Léon XIV. Pour son deuxième jour de visite en Espagne, le souverain pontife a rassemblé une foule immense. Le récit avec notre correspondant. Et puis un rassemblement aussi en France, à Fleurance. Quelques 6000 personnes présentes pour la marche blanche en mémoire de Liana. La mort de la collégienne suscite la colère alors que le suspect avait déjà été visé par des plaintes pour viol sur mineur. En réaction, le ministre de la Justice a fait des annonces, vous l'entendrez.
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2: Nous l'apprenons il y a quelques instants, Israël se dit la cible de tirs iraniens. C'est une première depuis le cessez-le-feu annoncé le 8 avril dernier. Nous sommes en direct avec notre correspondante à Jérusalem, Frédéric Misselin. Frédéric, l'armée israélienne a fait état de 2 salves de missiles en provenance de l'Iran.
3: Oui, les sirènes d'alerte ont à nouveau retenti ce soir dans le nord et le centre d'Israël, à la frontière avec le Liban, mais aussi dans les villes de Haïfa, Césarée, Hadera. Des barrages de missiles iraniens, les Israéliens n'avaient pas vécu cela depuis 2 mois de cessez-le-feu, vous l'avez dit, depuis le 8 avril. Pour l'instant, il n'y a pas de bilan, pas d'impact direct signalé ou de blessés. L'armée dit avoir jusqu'à présent intercepté tous les missiles. Les systèmes de défense aérienne sont à l'œuvre. Aucun commentaire officiel côté israélien à l'heure où je vous parle. Le Premier ministre devrait faire un communiqué ou une déclaration un peu plus tard. On sait d'ores et déjà que les écoles seront fermées demain dans tout le pays. Les activités de la Knesset, le Parlement israélien, vont également être réduites. L'Iran avait prévenu dans l'après-midi qu'il faudrait regarder le ciel ce soir. Une déclaration menaçante en réponse aux bombardements israéliens sur la banlieue sud de Beyrouth ce week-end, en violation du cessez-le-feu qui était censé être en vigueur depuis la semaine dernière. Le ton monte donc à nouveau dans la région. L'Iran, par la voix des gardiens de la Révolution, parle de représailles en forme d'avertissement. Ce soir, en tout cas, une solution au conflit qui dure depuis plus de 100 jours semble s'éloigner.
2: Merci beaucoup Frédéric Misselin pour ces précisions en direct de Jérusalem. Je rajoute que les écoles seront fermées demain dans tout le pays en Israël. Et vous l'avez dit, les gardiens de la Révolution parlent d'avertissement. L'Iran estime qu'Israël a franchi toutes les lignes rouges et doit cesser d'attaquer le Liban. Autre déclaration de l'armée iranienne qui menace de frappes plus dures si l'armée israélienne ne cesse pas son offensive dans le sud du Liban. Plus tôt dans la journée, Téhéran avait déjà menacé de tirs dès cette nuit, une réaction aux frappes israéliennes ayant visé le sud de Beyrouth aujourd'hui. Le ministère libanais de la Santé a rapporté 2 morts et 20 blessés. Et les opérations israéliennes se poursuivent également à Gaza. Au moins 10 morts aujourd'hui dans des frappes sur l'enclave palestinienne, annoncent des secours et des sources médicales. Malgré la trêve conclue en octobre dernier entre le Hamas et Israël, les violences sont quotidiennes dans la bande de Gaza. La guerre qui se poursuit également entre Moscou et Kiev. 5 morts aujourd'hui en Ukraine et des dégâts sur un site nucléaire près de la centrale de Tchernobyl. L'Agence internationale de l'énergie atomique a d'ailleurs dénoncé un incident, je cite, profondément inquiétant. Et c'est dans ce contexte que Volodymyr Zelensky est lui arrivé au Royaume-Uni. Le président ukrainien doit rencontrer les dirigeants britanniques, français et allemands pour parler de la défense de son pays face à la Russie. Il devrait notamment plaider pour une plus grande coopération avec ses alliés. L'actualité nous emmène à présent en Arménie avec ce scrutin en forme de test pour Nicole Pachinian. Électeurs et électrices se sont rendus dans les urnes aujourd'hui pour les législatives dans un contexte tendu alors que Moscou fait pression notamment économiquement sur l'actuel gouvernement en signe de protestation contre le rapprochement du Premier ministre avec les Occidentaux. Et Daniel Valo, vous vous trouvez devant le QG du Premier ministre à Yerevan. Nous sommes toujours dans l'attente des résultats.
4: Oui, le quartier général qui se trouve dans un petit immeuble d'un étage seulement, dans un quartier périphérique de Yerevan. C'est l'une des antennes locales du contrat civique. Le parti Nikol Pachinian, le premier ministre arménien qui est attendu ici par ses partisans pour une première réaction aux résultats préliminaires qui doivent être annoncés d'un instant à l'autre par la commission électorale. Des résultats que tout le monde ici espère positifs. En tout cas, toutes les personnes à qui j'ai parlé s'attendent à une victoire nette de leur formation et de Nikol Pachinian. Il va pouvoir poursuivre sur la voie de la paix et de la stabilité, me disait tout à l'heure un député de Yerevan, car cette victoire, si elle se confirme, doit permettre à Nikol Pachinian d'engager le référendum qui lui permettra ensuite de réformer la constitution, comme le demande l'Azerbaïdjan, condition à la mise en œuvre de l'accord de paix signé l'été dernier à Washington. La paix, la stabilité, la prospérité, c'est ce qu'a proposé durant toute la campagne électorale Nikol Pachinian, tandis que les formations de l'opposition l'ont accusé au contraire de trahir l'Arménie et après avoir perdu le Haut-Karabakh et bien de faire trop de concessions à l'Azerbaïdjan. Et puis l'autre enjeu de ce scrutin, c'est bien sûr la relation avec la Russie. On insiste ici sur un point, il n'est pas question, même si Pachinian veut se rapprocher de Washington et de Bruxelles, de rompre avec Moscou. D'ailleurs, le premier ministre arménien, s'il est reconduit à son poste, réservera son premier déplacement à l'étranger à Vladimir Poutine.
2: Daniel Valo, notre envoyé spécial à Yerevan. Journée électorale aussi au Pérou. Les près de 27 millions d'électeurs n'ont plus que 2 heures pour glisser leur bulletin dans l'urne pour le second tour de l'élection présidentielle. Un scrutin qui oppose la conservatrice Keiko Fujimori, fille de l'ancien chef d'État Alberto Fujimori, et le candidat de gauche Roberto Sanchez. Au Kosovo, c'est la formation du premier ministre sortant Albin Kurti qui arrive en tête. Et c'est en tout cas ce qu'indiquent les résultats partiels après le troisième scrutin législatif en 16 mois qui s'est déroulé aujourd'hui. Une élection marquée par une forte abstention avec un peu plus de 44% des voix. Deuxième jour de visite du pape Léon XIV en Espagne. Le souverain pontife a célébré aujourd'hui une grande messe place Cibeles, messe durant laquelle il a réitéré ses vœux en faveur d'une foi catholique vibrante et d'une atmosphère moins polarisée dans la sphère politique. Immense succès à Madrid où plus d'un million de participants étaient présents, François Musso.
5: Durant toute la journée, on a observé une grande ferveur dans les rues de la capitale espagnole, où ils étaient des centaines de milliers à braver la chaleur pour voir le pape, l'écouter aussi, s'imprégner de son image et de ses paroles. Tout avait commencé par une grande messe face à la mairie de Madrid, suivie par une immense procession du Corpus Christi sur près d'un kilomètre. Mais pour la majorité, c'est son homélie qui restera dans les mémoires. Une homélie où il a beaucoup parlé de dialogue et d'écoute avec les plus pauvres, ceux qui sont seuls et sont désemparés, je cite. Une homélie aussi où il a appelé de ses voeux une église catholique empreinte de vie et de vigueur.
6: Que la religiosité qui anime ce pays depuis des siècles ne soit pas un musée du passé à visiter, mais une école de foi où s'abreuver aussi aujourd'hui.
5: Le pape Léon XIV a en tout cas pris soin de ne pas égratigner le gouvernement socialiste de Pedro Sanchez, en difficulté sur le plan intérieur, gouvernement dont il approuve la régularisation massive de migrants. Après Barcelone, il se rendra aux îles Canaries, précisément pour se pencher sur le drame de ces arrivées par la mer en provenance des côtes africaines. François Musso, Madrid RFI.
2: En France, la polémique enfle après la mort de Liana. Le corps de la collégienne a été retrouvé il y a quelques jours dans le sud-ouest de la France. Le suspect avait déjà été visé par plusieurs plaintes pour viol sur mineur sans jamais avoir été entendu. Aujourd'hui, quelques 6000 personnes se sont rassemblées pour une marche blanche en mémoire de la jeune fille. Le ministre de la Justice, Gérald Darmanin, lui, était interviewé sur LCI aujourd'hui. Dans le cadre de cette affaire, il a fait plusieurs annonces concernant les magistrats. On l'écoute.
7: Ils ont par ailleurs jusqu'au 14 juillet, c'est-à-dire un mois, pour reprendre l'intégralité des plaintes qui touchent les enfants. L'intégralité des plaintes qui touchent les enfants. Il y en a à peu près 70 000 qui touchent aujourd'hui les enfants, soit pour des viols, soit pour des attouchements sexuels. Donc on se donne un mois. On va, avec le ministre de l'Intérieur, qui demain matin, je le remercie, va donner une dépêche à l'ensemble de ces policiers et de ces gendarmes pour dire qu'ils doivent être sous l'autorité absolue des procureurs de la République. Et je remercie Laurent Nunez pour ça. On va prendre ressort par ressort toutes les plaintes. Et au 14 juillet, je vais les réunir à nouveau. Et moi, je ne partirai pas en vacances. Et il n'y a pas un haut magistrat qui va partir en vacances tant que je n'aurai pas vu un par un les procureurs généraux pour qu'on fasse le bilan de sa cour d'appel, qu'on voit ce qui manque, s'il y a des difficultés ici ou là.
2: Gérald Darmanin sur LCI. Cette demande de passage en revue des affaires concernant des mineurs intervient alors que le garde des Sceaux réunit les procureurs généraux demain matin. Hier, Gérald Darmanin avait présenté ses excuses au nom de l'institution judiciaire. Un mot de tennis pour terminer. Alexander Zverev remporte son premier tournoi du Grand Chelem. L'Allemand s'est imposé aujourd'hui lors de la finale de Roland-Garros face à l'Italien Flavio Cobolli en 5-7.

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1: Ils savent pas se renouveler, ces batteurs.
2: Bonjour.
3: Tu sais, les guitaristes, c'est une race à part, enfin, tu connais, hein.
2: Bienvenue dans ces musiques du monde avec deux sessions live aujourd'hui dans le grand studio avec des guitaristes, bon, c'est une race à part, tu connais, un batteur qui se renouvelle. J'ai nommé Gaël Solal, guitariste classique française, et le trio Malaka. Malaka est un groupe qui était bercé par les volcans d'Auvergne et aussi par le volcan de la Soufrière en Guadeloupe. Rendez-vous dans 20 minutes pour découvrir l'EP Mangue. Alors Mangue pour mangrove, Mangue pour mangue, ce fruit qui symbolise l'amour et la fortune. Alors perso, j'en mange tous les jours, ni l'un ni l'autre. Qui sait qui m'a mis l'œil et planté des aiguilles dans une poupée?
3: J'adore.
2: Oui, enfin moi, moyen. Hein. Notre première invitée vit à Bruxelles. Elle vient de sortir un nouvel album avec l'Orchestre Royal de Chambre de Wallonie sous la direction de Roberto Beltran-Zavala.
3: Bon, je viens de Marseille à la base. Hein, donc.
2: C'est pas grave. Quand elle était petite, Gaëlle Solal avait écrit dans un carnet « Quand je serai grande, je vais être danseuse et musicienne ». Alors pour la danse, on n'est pas équipé, mais pour la musique, madame a décroché quand même le premier prix de conservatoire de guitare à Paris. Et à l'unanimité. Mais qu'est-ce que vous faites là? On dirait du papier pont, c'est de la colophane peut-être?
3: Et c'est du papier à aimer les ongles, et là c'est particulièrement du 3006. C'est du très très fin et ça va jusqu'à 12 000. C'est pour avoir les ongles polis, pour que ça fasse un très beau son.
2: Masterclass guitare et manucure, je te prie. Aujourd'hui, c'est seul dans le grand studio que Gaëlle Solal va présenter son travail.
3: Tiens, un grand bonjour d'Ariel.
4: Rappelle-moi juste ton prénom.
2: Ah, ça je l'ai su. J'ai oublié. Gaëlle Solal sur RFI dans la session live.

0: Gaël Solal sur RFI dans la session live.
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0: Gaël Solal, la guitariste Gaël Solal, qui vient d'interpréter un extrait de ce nouvel album qui s'appelle Rio, un album qui était enregistré avec l'Orchestre Royal de Chambre de Wallonie, et on sait que la guitare est flamande. Gaël Solal, on va pas se faire des amis en Belgique.
2: Oh là là,
0: ça commence bien.
2: Ben c'est bien, si au contraire, c'est la réunion de tout ce petit pays qui s'acclimate ensemble.
0: Alors, ce nouvel album Gaël Solal se concentre sur le répertoire de quatre compositeurs et compositrices. Je vous laisse les présenter, et aussi la pièce que vous venez d'interpréter, la première.
2: Très bien, donc il y a le compositeur Heitor Villa-Lobos que je viens d'interpréter. Il y a la compositrice Clarisse Assad, qui est une jeune compositrice de Rio. Il y a aussi Chiquinha Gonzaga, qui est une grande compositrice de la fin du 19e. Et puis il y a Ernesto Nazareth, qui était un des professeurs et amis d'Heitor Villa-Lobos.
0: Alors racontez-moi le parcours de cette jeune guitariste Gaël Solal, qui finit par enregistrer avec l'Orchestre Royal de Chambre de Wallonie, qui commence la guitare à 5 ans, Marseille, conservatoire. Après, c'est Paris, conservatoire national supérieur, etc., etc. Premier prix à l'âge de 19 ans, avec mention très bien. Quand on est guitariste, on travaille son instrument combien d'heures par jour, quand on est à ce niveau?
2: Beaucoup, au moins 4 ou 5.
0: Sinon,
2: c'est un peu ce qu'on dit, non? C'est que le premier jour, c'est nous, on s'en rend compte. Et puis après, c'est le public qui s'en rend compte. Puis après, c'est tout le monde qui s'en rend compte. Chaque jour qui passe où on ne travaille pas, c'est ce qu'on dit.
0: Ah, d'accord.
2: Voilà. Ouais. Après, ce n'est pas complètement vrai, puisqu'il y a tout le travail sur l'instrument, évidemment, parce qu'on est des athlètes de haut niveau, c'est très précis. Puis on a un texte, donc il faut respecter. Mais c'est aussi tout le travail qu'on fait autour, évidemment, de s'enrichir, de ce qu'on lit autour, son imaginaire, tout ce qu'on met dans cette musique-là aussi.
0: Pendant un moment, Gaël Solal, vous avez été une bête à concours.
2: On pourrait dire ça, on pourrait le dire.
0: Est-ce qu'on en sort?
2: Ah oui, complètement. Après, c'était volontaire. C'est personne ne m'a forcé, donc ça, c'est le gros avantage. C'est que j'en suis rentrée comme j'en suis sortie le jour où j'ai dit c'est terminé, c'était fini. Et puis, comme quand j'avais décidé de commencer, c'était une espèce de compétition envers moi-même. Je me disais, voilà, il y a tel concours, il faut travailler telle pièce. Super, j'ai 3 mois, allez, plaf. Et comme ça, ça m'était un objectif. Je suis quelqu'un qui fonctionne à l'objectif, donc s'il n'y en a pas, je ne vais pas faire grand-chose.
0: Quand on est guitariste classique, est-ce que le glissement vers ces musiques de l'Amérique latine et du Brésil en particulier, c'est quelque chose d'évident, ou c'est quelque chose que vous aviez en vous? Est-ce que vous avez des réminiscences de vie non vécue? Je ne sais pas.
2: Alors, c'est pas du tout évident. Alors, au contraire, c'est vraiment un passage que des fois on ne fait pas, parce qu'on se dit, bon, en fait, il faudrait avoir une autre vie justement pour travailler tout ce qui est musique populaire, tous ces rythmes. C'est pas du tout quelque chose qu'on travaille ni au conservatoire, ni nulle part. Et ça vient, moi, d'un voyage que j'ai fait au Brésil en 2009, et qui m'a bouleversée de voir autant de monde jouer de la musique avec autant de plaisir. Et là, je me suis dit, ah oui, en fait, c'est vrai qu'on peut faire de la musique en étant vraiment heureux, et heureux d'en faire, et heureux de jouer avec les autres.
0: Vous voulez dire que dans les conservatoires plus classiques, c'est pas hyper fun?
2: En tout cas, mon expérience personnelle est que j'étais en train de m'assécher. À force de travailler toute seule dans ma chambre, à force de faire le morceau imposé, ce qu'on nous demande de faire, on peut finir par s'assécher si on fait pas attention, et surtout parce qu'il y a cette demande de perfection qui est très présente tout le temps, et qui est dangereuse aussi, parce que quand on cherche tout le temps la perfection, à un moment on peut aussi se perdre, et on perd l'essence même de la musique, qui est quand même à la base, c'est vraiment du baume sur l'âme, enfin c'est du baume au cœur, tout simplement, qu'elle soit triste ou joyeuse, hein, ça n'a rien à voir.
0: Ce que vous avez joué, cet extrait de quel concerto de Villa-Lobos, et de savoir aussi, enfin, de redire à nos auditeurs ce que représente Villa-Lobos dans la musique, j'allais dire classique brésilienne.
2: Ben, on dit maintenant que c'est le grand-père de la musique populaire et de la musique classique brésilienne.
0: La MPB.
2: Oui, exactement. Parce que tout le monde se revendique de son influence. Et on pourrait même rajouter que Chiquinha Gonzaga serait la grand-mère. Comme ça, on fait vraiment. Donc, moi, c'est ce qui m'intéresse.
0: On va y arriver à la
2: Bella. C'est ça. C'est les filiations. Et il a vraiment bouleversé aussi par son parcours très atypique, où il a commencé avec un chemin tout tracé, où ses parents voulaient qu'il fasse de la musique classique. Et finalement, lui, il a pris vraiment la tangente, et il a appris toutes les musiques, puisqu'évidemment, tout est musique. Et c'est ça aussi, moi, qui m'a bouleversé au Brésil, c'est de voir que tout est musique. Il y a juste ce qu'ils appellent la musica erudita, ça veut dire juste, c'est parce que c'est écrit sur des partitions, mais c'est de la musique aussi. Et ça fait beaucoup de bien quand on essaie de pas tout mettre dans des cases, et qu'on se dit, mais voilà, en fait, c'est de la musique, on peut la faire de plein de façons différentes, mais ça reste de la musique, et c'est ça le plus important. Et donc Villa-Lobos a influencé énormément de compositeurs. Et ça, c'était aussi l'objet de mon précédent disque, Tout, où je reprenais des compositeurs. On pense à Jobim ou à Garotto, ou on pense à, enfin, plein de compositeurs qui ont suivi. Egberto Gismonti, je pense à tous ces. Tout le monde se réclame de Villa-Lobos parce qu'il a vraiment marqué.
0: Tout, c'est amérindien, ça vient de l'Afrique.
2: C'est du Guarani et ça veut dire petite flamme.
3: Pardon, je me trompe. Toupie. En langage Tupi.
0: En Tupi. Tupi. Tupi. Oui, juste en face des Nagos qui sont de l'autre côté. Ce sont les fonds du Bénin qui appellent les Yoruba, les Tupis. Et il y a les Tupis Nagos. Oui, enfin bon, bref, tout ça, quoi.
2: Très important.
0: Je vous propose d'écouter un extrait donc de cet album, dont je vais redire le nom. C'est donc Gaël Solal, guitare, avec l'Orchestre Royal de Chambre de Wallonie. Et là, c'est une pièce de Chinquinha Gonzaga.

0: Vous me dites-vous dire que ça pourrait faire une bande son pour un 007, pour un James Bond. Notre invité est Gaël Solal. Alors ça, c'est une pièce qui s'appelle Gaucho, qui a été écrite, enfin, je veux dire, composée par Chiquinha Gonzaga. Son vrai prénom, c'était Francisca. Alors j'ai appris que ce morceau a été un vrai scandale, parce que ça parle des gauchos, des beaux mecs et tout. Ce morceau a été un vrai scandale, parce que ça parle des gauchos, des beaux mecs et tout. Et que...
1: Complètement, et c'était beaucoup trop difficile de jouer ça dans le palais présidentiel. Alors qu'il n'y avait jamais de musique populaire qui était jouée là-bas, et donc ça avait fait un scandale pas possible, parce que Chiquinha était amie de la première dame, voilà, du Brésil, et donc elle avait réussi à s'infiltrer comme ça.
0: Et je crois que la première dame jouait de la guitare
1: oui.
0: Alors je rappelle quand même que Chiquinha Gonzaga est née en 1847, qu'elle est morte en 1935, donc parler des mecs, de leur sensualité, du côté un peu, ça se fait pas, quoi. C'est pas encore l'heure. 1968 est pas passé.
1: Mais elle était vraiment très en décalage avec son époque, et très engagée aussi. C'était une féministe très c'est une pionnière, c'était aussi une anti-esclavagiste. Elle a récolté

0: C'était des fonds pour libérer des esclaves. Enfin, c'était vraiment quelqu'un d'extraordinaire, personnage, oui. Et malheureusement oublié. Donc, vous êtes temps d'avoir fait un peu de lumière sur elle, sur cette grande chiquinha.
1: Mais vous aussi, vous avez monté une association qui s'appelle Guitare Elle. C'est pourquoi? C'est pour aider les femmes guitaristes?
0: Complètement. C'est pour donner de la visibilité aux femmes guitaristes. Alors, souvent on me dit, mais c'est pour les jeunes femmes. Je dis, non, c'est pour toutes les femmes.
2: Pour les vieilles, jeunes, il y a même la ménopause, on prend tout le monde.
0: Exactement. Non, mais c'est pour toutes les femmes, pour se dire, voilà, comment on peut faire pour qu'elles aient plus de lumière, puisqu'évidemment, c'est un cercle infernal. Tant qu'on n'a pas de lumière, voilà, comment on peut faire pour qu'il y ait plus de lumière, puisque finalement c'est un cercle infernal. Tant qu'on n'a pas de lumière, on ne peut pas donner plus de concerts. Et puis c'est difficile de casser un peu le boys band qui appartient dans les festivals, les programmateurs qui se programment entre eux. Et donc voilà, moi je fais du travail de fourmi avec mon téléphone, je parle avec les gens comme ça. Je fais du lobbying, j'aime pas, mais pour ça je trouve qu'il est bien.
1: Féminisme toujours sur cet album, donc avec l'Orchestre Royal de Chant de Wallonie. Vous avez proposé quatre compositeurs différents, Hector Villalobos. Proposer quatre compositeurs différents dans Hector Villalobos, Chinguinha Gonzaga. Il y a aussi cette fameuse Clarisse
0: Assad.
1: Alors, Clarisse, j'ai cherché un moment, je me suis dit, moi, à cette époque-là, le silence des agneaux n'existait pas. Ça pouvait pas être Clarisse Sterling, mais non, c'est Clarisse Lispector.
0: Exactement.
1: Qui est née en Ukraine et que la famille a fui les pogroms, évidemment, parce que c'est, enfin, évidemment, juive ashkénaze. Mm-hmm. Et donc, devenue l'un des grands noms de la littérature brésilienne. Mm-hmm. Vous avez déjà lu du Lispector?
0: Oui, c'est magnifique, hein, c'est incroyable. Mmh. Et c'est très beau que je trouve que ça lui va très très bien, parce qu'elle a vraiment un côté aussi très poétique, Clarisse aussi, et on l'entend dans sa musique.
1: De Clarisse Assad, la compositrice née en 78, donc elle est jeune,
0: c'est ça,
1: contemporaine. vous connaissez?
0: Très bien, on est amis et je la côtoie depuis pas mal de temps, et donc elle est enchantée, parce que ce concerto, elle l'a écrit en 2013, et là c'est le premier enregistrement mondial, donc il a fallu attendre 13 ans avant qu'il soit enregistré, et moi ça fait des années que je me bats pour que ce concerto soit programmé, et qu'on m'engage sur ce concerto, et puis les programmateurs refuse, parce que tout le monde me dit, mais on l'a pas entendu, on sait pas ce que ça fait, donc voilà, maintenant il est là, donc écoutons-le, jouons-le et faisons-le grandir. Il y a beaucoup de concertos pour la guitare, on peut aussi ne pas jouer le concerto en arroise et qu'on nous invite sur d'autres concertos, je le dis là. Il y en a plein, et le concerto en arroise c'est magnifique, mais il y en a beaucoup d'autres. Et surtout quand on a des compositeurs qui sont encore en vie et des compositrices comme Clarisse, elle par contre, elle a le vent en poupe en ce moment, elle habite aux États-Unis maintenant à Chicago et elle est très reconnue, elle est appelée dans toutes les grandes maisons, tous les grands orchestres lui font des commandes. Donc voilà. Mais peut-être n'attendons pas ce train qui passe. Prenons-le maintenant.
1: Avant que vous n'interprétiez une des pièces de Clarisse Assad, est-ce que vous avez des projets pour 2027? Est-ce qu'il y a déjà des trucs qui sont dans les tuyaux?
0: Complètement. Il y a plein de concerts, plein de tournées, puis surtout beaucoup de tournées avec ce disque, ouais. Sous plein de déclinaisons. Donc j'ai la déclinaison avec orchestre, donc là ça va commencer la diffusion, de commencer les collaborations avec les orchestres. J'ai aussi une version avec Quatuor à cordes. Je travaille avec un quatuor qui s'appelle le Quatuor Ardeo, qui sont quatre jeunes femmes françaises. Qui est
1: deux violons, un alto, une violoncelle.
0: C'est ça. Oui. Et donc une version à quatuor à cordes. Et puis il y a une version aussi solo où je joue des pièces de ce répertoire. Je joue des bouts de cadence, des arrangements de chiquinha aussi pour guitare seule. Enfin voilà. L'idée c'est que ce disque vive et ce répertoire soit entendu en fait. Voilà.
1: Elle a un nom, votre guitare?
0: Oui, elle s'appelle Rondine. C'est les luthiers qui lui ont mis. Et Rondine en italien, ça veut dire hirondelle. Et c'est une guitare qui a été faite à quatre mains par un luthier et son élève. Donc lui il est flamand, il s'appelle Walter et son élève s'appelle Martina, elle est italienne et donc ils se sont partagés les parties de construction de la guitare. Elle a dit moi je veux un design très simple, juste deux couleurs. Enfin voilà, ils ont vraiment fait toutes sortes d'accords et ils l'ont appelée Rondine. Et voilà, donc je l'ai essayé quand c'est un prototype et je suis tombée amoureuse de cette guitare tout de suite. Alors j'avais une très belle guitare et puis voilà, elle a croisé mon chemin et depuis je ne joue qu'elle.
1: Speedy Gonzalez.
0: Complètement.
1: Merci Gaëlle Solal d'être passée dans l'émission. Je vous laisse avec votre amie Clarisse. Et Rondine, bien sûr. N'oublions pas Rondine.
0: Merci Laurence.
1: Merci.
0: Tu me dis?
3: Quand vous voulez.

0: Michel Solal était notre premier invité dans la session live sortie de son album Rio avec l'orchestre de chambre de Wallonie sous les directions de Roberto Beltranzella.
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0: Malaka est un duo composé de Lorina et ça. Pour la session, les deux sœurs sont venues avec leur guitare avec Timothée à la batterie. Si j'entends bien. Ouh, elles sont venues avec des oiseaux aussi. Sur leur Instagram, les Malaka, un voyage initiatique en Guadeloupe, dont l'un est originaire, et d'un homme, Claudius, qui leur fit avec une voix d'ancêtre. La question nous a formé avec la laideur de nous-mêmes. Alors, vraie beauté, les sœurs en ont fait une, celle de la racine. Vous savez, celle qui se trouve tout au fond à l'intérieur d'où un petit peu à gauche, côté cœur. Malaka sur RFI dans la session live.

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1: Voilà, avec le titre, je l'appelais Key Mercy parce que c'est un mélange entre deux morceaux, Blackie Blood et Mercy, ça va plus vite. Alors, nous avions Lorina Moisin à guitare et Sacha Moisin à la guitare également, toutes les deux à la guitare et au chant. Et alors, vous avez pris un gars de percussion, bravo.
2: Et tu nous as pris.
1: Je ne veux rien voir. Non, c'est pour la parité, il fallait prendre un son, il s'appelle Tim Ford. Bonsoir mesdames.
3: Bonsoir
1: mesdames parce qu'on a mis thé au coin. Non, mais c'est vrai quoi, pas wa ou pas gold, c'est pas wa.
3: Exactement.
1: Topé s'appelle Mang, comme le fruit, je suppose. À moins que vous ayez mis autre chose dans ce mot, Lorina.
2: Il y a autre chose, ouais.
1: Grâce à Lorina, parce que c'est la plus cool. Toujours être avec les patronnes.
2: Il y a autre chose, parce qu'on a. Cette EP nous a été inspirée quand on était en Guadeloupe et qu'on a découvert là-bas les mangroves. Et ce système qui nous a fasciné vraiment à la première découverte. Et du coup, il y a la mangue, parce que là, c'est un fruit qui a cet aspect fruit. Et la mangrove pour les racines, le sol et la puissance.
1: Les racines, parce que c'est un écosystème qui se débrouille tout seul.
2: Ouais, globalement, il y a un écosystème qui s'est débrouillé, qui longe les côtes et qui en fait protège entre la mer et l'île.
1: On vous a utilisé le mot Guadeloupe, on arrive un petit peu au cœur du sujet. C'est papa ou maman ?
2: Papa.
1: Et donc, j'allais dire qu'au cœur de votre travail mondial, l'identité, l'origine, l'acceptation de soi est vraiment au centre de votre esthétique, de vous jouer, de ce que vous dites.
3: C'est un peu tout ce que tu viens de citer, c'est ce qui nous inspire et ce qui nous a relié à la musique. Et en vrai, à travers ça, qu'on s'exprime et qu'on se découvre beaucoup. On retrace un petit peu le chemin de nos racines. Du coup, on a grandi en France métropolitaine et ça nous permet de nous rapprocher de la Guadeloupe. À travers ce chemin, ça nous permet de nous rapprocher de nous, intérieurement et juste d'accepter entièrement.
1: Alors, il y a un texte qui démarre comme une chanson qui dit « Donc mes racines ne parlent pas, mais si tu regardes, elles te diront tout de moi. Qu'est-ce que je dois voir de vous ?»
2: J'ai l'impression, là, si je devais dire que ce qu'on peut savoir de nous, c'est qu'on en parlait tout à l'heure dans le hall du local avec Timothée, c'est qu'on sait tellement peu de choses qu'on a l'impression avec la musique, justement, que comme un foisonnement de choses qu'on peut apprendre et qu'on découvre, on n'a aucun savoir, on n'a jamais appris la musique, on n'a pas de solfège, on n'a pas de connaissances, mais on a une espèce de feeling qui nous guide ça et qui est la raison pour aujourd'hui on est ici. En vrai, on sait pas grand-chose, mais on aime faire.
1: Et des musiciens dans votre famille?
3: Notre vie touche un peu aux percussions, mais enfin, on a surtout.
2: Ouais,
3: c'est ça, exactement. Ouais. On a surtout beaucoup écouté de musique à la maison et on chantait ensemble un peu. Mais en vrai, c'est né de grands musiciens.
1: Alors, je dis bien en général parce que c'est pas tout le temps, vous chantez en français. De fait, j'en discute avec votre attaché de presse. Vous êtes invité aux Folies de Montréal cette année. Vous l'avez déjà fait?
3: Non, on s'est rangé.
1: Voilà. Et au Franco, pour des raisons historiques, les Franco, ils font des français. Je sais qu'il y a un feed de Flavuello, elle a le droit de chanter en portugais brésilien quand même. Un peu d'anglais dans les refrains. Vous avez fait quelques remarques pour les Franco de Montréal ou pas du tout?
3: Pas encore.
1: Pas encore. Vous faites gaffe avec l'anglais. Vous avez un titre qui s'appelle Run, vous le sortez. Comment on ne serait pas payé?
2: On va
1: l'appeler Courir. Pardon.
2: On va le traduire.
1: Oui, je pense que c'est une bonne idée. La musique, donc, vous avez appris seule. À partir de quel moment vous vous dites, on va en faire notre métier? J'imagine que les parents étaient inquiets. Et vous voulez que vous soyez avocat, tout ça, des vrais métiers.
3: Ils savaient que de toute façon, on y arrivait à ça. Mais en vrai, non, pas du tout. C'est fou. Enfin, on a une chance énorme, mais nos parents, ils nous soutiennent énormément. Et on leur a juste dit, pendant le confinement, on va peut-être à fond dans la musique. Et ils ont fait, mais on va fond dans la musique. Et du coup, on l'a fait. Et c'est fou. Enfin, genre, vraiment une chance, parce qu'on sait que ça peut être un frein. Enfin, les parents, c'est. Dans l'éducation et dans les études, ça peut être un frein énorme. Et ils sont pas inquiétés.
1: Et vous, ça vous inquiète? Enfin, je veux dire, de faire de la musique.
2: Ah non, pas du tout.
3: Ouais, ça fait 2 ans qu'on est intendante. C'est passionnant. On a plein de dates.
1: Et vous, comment c'est monté? Vous étiez toutes les deux, vous avez combien d'écart?
2: 2 ans.
1: Et c'est ensemble que vous avez décidé de faire de la musique. Ça pouvait pas se faire l'une sans l'autre. Lorina sans Sacha, Sacha sans Lorina.
2: Alors moi, j'en ai fait un peu avant. Avec des amis. Non, mais oui, mais tu sais. Ça. Et au bout d'un moment,
1: j'ai un GPS sur le téléphone. <Ouais. rire>
2: Rendu compte du potentiel que j'ai à côté de moi, qui s'appelle Sacha. Et du coup, je lui ai dit, viens, on fait ce qu'on aime faire ensemble, et peut-être on aura plaisir à le faire, et c'est le cas.
1: Qu'est-ce qui a envoyé du son à Flavuello?
3: C'est toutes les deux. On l'a rencontré quand on concert sa première partie. Et un jour, elle est venue voir dans la loge et ça a fait un énorme.

0: Donc elle avant, on monte sur scène. Du coup, on s'est dit, faire que des feats avec les gens, avec du feeling. On l'a fait avec elle.
1: Bon câlin. Elle vous faisait faire du yoga aussi, la question.
2: Presque.
1: Ah, oh, parce qu'elle est intense. Bon, bah, on écoute.

0: Oula, oula, oulou, c'est quelque chose peut-être.
1: Oulou, c'est un acronyme qui parle de la scène.
0: Ah, une personne secrète. Bon, très bien. Alors, c'est un feat avec Fabia Coelho, donc vous avez rencontré. Vous avez pour pas mal d'artistes, vous avez une petite liste, j'allais dire, de ceux que vous avez préférés, de celles que vous avez préférées.
1: On a adoré.
0: Fabia Coelho, déjà.
1: Ayo, c'est tout. Imani, Fatoumata Diawara. Et d'autres.
0: Quand on est reparti, c'est chacun ta loge. En général, on ne voit pas grand monde. Il y a Coelho qui vient vous voir. Est-ce que vous avez d'autres coups? Comment ça se passe? Quand vous faites une première partie, vous arrivez quand même à discuter le coup? Ou vraiment, c'est pas le moment?
1: Ça dépend. Ça dépend un peu de la manière dont tu es agencé. Effectivement, des fois, on est vraiment assis, donc on ne se voit pas. Et des fois, on croise et on se dit. Enfin. On discute, mais ça a toujours été avant Flavia, c'était vraiment celle avec qui on est.
2: Avec Fada, c'était cool.
1: Fada Freddy, ouais.
0: Je reviens au sujet de départ et ce qui a été peut-être aussi à l'origine de votre formation, c'est le fait métis. Est-ce que vous en avez souffert plus jeune?
3: Non, parce que vous avez la peau très claire, vous avez des cheveux crépus qui sont roux. La première fois que je vous ai vu, tiens, le Brésil est vivant.
1: Vraiment.
3: Parce qu'il y en a partout de vous.
1: En vrai, je sais pas si c'est en souffert parce qu'on a jamais de. Enfin, d'agression ou de choses moins violentes, mais c'est un peu, je pense, le questionnement sur son identité et sur qui on est, parce qu'en vrai, entre deux cultures hyper fortes, et en vrai, il faut juste arriver à créer sa propre quand t'es métisse. Et ça, on est une, et elle existe. Et je pense que notre métier est là pour. Ouais, on se rend compte de plus, on a de moins en moins d'appartenance culture à une autre, mais plus de se dire que être métisse, c'est même être une culture à part, que c'est ça qu'on veut creuser, en fait, qu'est-ce que.
0: La créauté est un continent. Qu'est-ce qui écrit le plus des deux? Quand je décris tout, je parle vraiment du texte, pas de la musique.
1: Lorena a commencé à écrire et a une plume que j'admire beaucoup. Et moi, je viens juste parfois rajouter mes petites phrases, ma patte à moi. Et ouais, c'est l'eau qui est le plus. Et moi, je suis derrière, j'observe beaucoup, je la regarde et je lui dis non, ça c'est pas bien ça. Et quand c'est bien, je lui dis.
0: Pour la musique,
1: c'est ensemble. En vrai, on écrit dans l'ombre. Avant, on le faisait séparé et depuis, on fait l'autre quand elle fait des choses. Et on mélange beaucoup.
0: Hélas, de Tiefort dans cette affaire. C'est un trio, Malakai.
1: C'est un trio. Oui. Tim a débarqué. On s'est croisés quand on était à Clermont-Étude. On n'avait pas encore commencé la musique. Et il nous a entendu se faire des vocales.
0: Clermont-Ferrand. Le camp d'Auvergne. Pour les camarades du monde entier qui ne connaissent pas la géographie, c'est par cœur. Ce que je déplore. Pardon.
1: Mais bref, on s'est juste chantonné sur un trottoir et c'était en mode hey, si vous avez besoin d'amateurs, je suis là. C'était vraiment tu. Mais depuis, ça, c'est 2019, je crois. Et depuis, on a commencé en 2023
0: à tourner ensemble.
1: À tourner, ouais.
0: Et

0: Il est venu nous aider toute une grande puissance dont manquait. Enfin, on a commencé la musique en guitare. Et ce qu'on aime, c'est taper pied. C'est de sol. Et c'est ce qui vient de la terre. Et
1: c'est pour ça que vous êtes pieds nus.
0: C'est pour ça qu'on est pieds nus.
1: Vous savez qu'on a reçu Césaria Evora dans cette mission.
2: C'est vrai.
1: Et bien, même tenue que vous.
0: Mais c'est la chanson qu'on prend en reprise, celle de Stromae. Okay. Avec Césaria.
1: Ah oui.
0: Du coup, Tim, là, avec nous. Et il nous fait danser beaucoup. Et pour ta notre musique. Ce qui nous manquait.
1: Je vous propose de prendre Timothée Faure, qui sera donc aux percussions, vous, Lorina Moïsa Bouskalas, sauf erreur, et Sacha Moïsa à la guitare et au chant. Mesdames, merci d'être passées en session et à bientôt.
2: À bientôt.
0: Vous nous dites.

0: C'était Malaka sur RFI dans la session live pour le paiement. Juste avant, on a reçu la touriste France Gaëlle Solal. Au son, les grandissimes Jérémy Bessé et Betiran, réalisation non moins grande de Nascaü. 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Tiens, au revoir.
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0: Fermeture des bureaux de vote dans moins d'une heure au Pérou, où le vote est obligatoire. Près de 7 millions d'électeurs et électrices allaient aux urnes aujourd'hui pour le second tour de l'élection présidentielle. Un scrutin qui vise la conservatrice Keiko Fujimori, fille de l'ancien dictateur Alberto Fujimori, et le candidat gauche Roberto Sanchez. Les derniers placent les deux candidats au coude à coude. Toutefois, Roberto Sanchez a fait une bonne fin de campagne. C'est ce que le politologue José Alejandro Godoy. Écoutez-le.
1: Roberto Sanchez n'a jamais été député de premier rang. Il a été ministre dans le gouvernement de Pedro Castillo, mais ce n'est pas quelqu'un qui suit adhésion. Il n'y a remporté que 10% des voix au premier tour. C'est un homme très pragmatique et il s'est rendu compte que pour gagner l'élection, il devait agir sa base électorale. Il est donc allé chercher le soutien de partis politiques de gauche, de centre-gauche ou d'idéologie bien définie. Il a aussi obtenu l'appui de personnalités comme l'ancien président Martin Vizcarra, qui est en prison, ou bien encore l'ancien premier ministre, l'acteur et réalisateur Salvador del Solar. La semaine dernière, Roberto Sanchez a également présenté un gouvernement modéré, élaboré d'autres partis politiques. Il a réussi à donner des gages aux fujimoristes sans pour autant perdre ses électeurs du monde rural.
0: C'est Alejandro Doy au micro de Marine de la Poissonnière. Dimanche électoral également en armée, et c'est le parti du Premier ministre qui arrive en tête. Les résultats partiels communiqués par la Commission électorale, scrutin en forme de test aujourd'hui pour Nicolas Chignan, alors que Moscou faisait action en signe de protestation contre son rapprochement avec les Occidentaux. Au Kosovo également, le Premier ministre sortant Albin Kurti semble se maintenir au poste, ce qu'indique ce soir en tout cas. Résultat partiel à troisième scrutin législatif en 16 mois aujourd'hui. Une élection marquée par une forte abstention avec plus de 44% des voix. En France, procureur généraux, rendez-vous avec le garde des Sceaux demain matin. Gérald Darmanin l'est convoqué pour évoquer les failles judiciaires après la mort de Liane. Le corps de la collégienne de 11 ans a été retrouvé cette semaine. Le suspect avait pourtant déjà été visé par plusieurs plaintes pour viol sans jamais être entendu. Gérald Darmanin estime que le manque de moyens n'est une excuse face aux défaillances de la justice, car le budget a augmenté de 30% entre 2000 et 2025. Mais la demande de justice, elle aussi, continue de croître. Éric Chevalier est président de la Conférence des procureurs de la République. Il explique des moyens. Il en peut jusqu'à présent et qu'il en faudrait encore davantage.
2: On a eu plus de moyens. Je rappelle aussi qu'on sortait d'une époque écrite par un comme étant celle de la clocha. Le constat aujourd'hui, c'est qu'il manque des enquêteurs, des officiers de policiers. Vous savez complètement qu'il a vocation pour devenir officier de police, que ce soit chez les policiers. Donc le magistrat lui seul, sans son bras armé, pas grand-chose, évidemment. Et le constat fait sur le moyen, c'est qu'il en reste encore à en donner au ministère de l'Intérieur, au ministère de la Justice, pour faire face à l'ensemble des missions qu'il confie. Alors aujourd'hui, on dit, mais attention, ils sont prioritaires. Bien entendu qu'il est prioritaire de protéger les mineurs, mais il est aussi prioritaire lorsque vous avez un accident de la route épouvantable, un homicide routier, d'y faire face. Quand vous avez une vague de cambriolage, les gens ne comprennent pas qu'on ne fasse pas des constats immédiates, qu'on fasse la police technique et scientifique, n'essaie pas d'interpeller. Bon, la société se réalise un peu, devient violente, et donc nous, on est au centre de tout ça pour donner des réponses à tout le monde et entendre de plus en plus réel, voire irréel.
0: Frédéric Chevalier, président de la conférence des procureurs de public, c'est ainsi que se referme à cette édition. À suivre sur la radio du Monde, le club RFI.
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0: la période où on peut faire beaucoup de safaris en Tanzanie.
1: Effectivement, et c'est des gens qui s'apprêtent toutefois à faire déjà des safaris par-ci, par-là, et notamment sur le Kilimandjaro.
0: Et le Kilimandjaro, beaucoup de gens vont visiter cette montagne, vont faire des randonnées et d'autres vont faire un peu de safari pour voir les éléphants, les lions et les autres animaux de la savane.
1: Effectivement, la Tanzanie, c'est un pays vraiment touristique. Et chaque année, il y a des millions de touristes qui viennent notamment à Arusha pour aller visiter le Kilimandjaro, mais aussi à Zanzibar et les réserves naturelles en Tanzanie que les gens viennent visiter.
0: Alors, Club RFI Kigoma, on va parler maintenant de votre actualité. Alors, quelles sont les activités qu'organise le Club RFI Kigoma?
1: Le club RFI Kigoma organise diverses activités, Eric, et nous organisons assez d'activités liées au développement de la francophonie, au bon usage du français et à la diversité culturelle. Toutefois, et parmi les projets annuels, nous retiendrons le projet Apprendre le français par les cinémas.
0: Alors justement, parlons maintenant de votre initiative Apprendre le français avec le cinéma. En quoi consiste ce projet?
1: Oui, Eric, le projet Apprendre le français par les cinémas consiste à utiliser des films, des séries, des courts-métrages ou des documentaires francophones comme outil d'enseignement du français langue étrangère. Le cinéma devient ici un support pédagogique vivant et qui permet d'apprendre la langue tout en découvrant la culture francophone.
0: Alors, justement, en Tanzanie, on parle plusieurs langues. Quelles sont les langues qu'on parle en Tanzanie?
1: En Tanzanie, la langue nationale, c'est le Kiswahili, et on parle aussi l'anglais, mais aussi il y a des langues de culture locale.
0: Qui sont les gens qui sont concernés par cette initiative, Alain Kissena?
1: Ce sont les apprenants du français langue étrangère, notamment les ressortissants des pays francophones qui vivent à Kigoma, mais aussi des Tanzaniens qui cherchent à apprendre le français, qui sont nombreux, hein, à venir nous rejoindre dans ce projet.
0: Le club RFI Kigoma en Tanzanie donc réalise ce projet, c'est un projet annuel. Dans quel lieu vous réalisez ce projet?
1: On avait commencé d'abord, au départ, à organiser le projet dans les camps de Nyarugusu et par la suite, avec les difficultés liées à la gestion des réfugiés dans les camps de Nyarugusu, le club a résolu de continuer en attendant au centre scolaire congolais de Kigoma.
0: Alors, vous prenez le cinéma comme un outil pédagogique. Est-ce que le cinéma peut-il aider au développement des compétences linguistiques?
1: Effectivement, Eric, le cinéma occupe une place importante dans la société moderne. Les jeunes et les adultes regardent régulièrement des films sur des télévisions, des plateformes numériques et des téléphones. Utiliser donc ces médias dans l'apprentissage du français présente plusieurs avantages. Concernant l'importance accordée à ce projet, nous citerons la motivation des apprenants car les films attirent l'attention des apprenants et rendent les cours plus intéressants. L'apprentissage devient moins théorique et plus agréable. Et les apprenants participent davantage lorsqu'ils travaillent sur des scènes de films qu'avec des exercices traditionnels uniquement. Mais aussi, il y a l'amélioration de la compréhension orale, car les cinémas exposent les apprenants à la langue authentique à travers la prononciation réelle, les accents et les expressions familières. Et cela aide les apprenants, au fait, à mieux comprendre le français parlé dans la vie quotidienne. Et aussi, sans oublier la découverte des cultures francophones, car les films montrent les habitudes de vie, hein, les relations sociales, les traditions. Et ainsi donc, l'apprenant découvre non seulement la langue, Eric, mais aussi la culture liée à cette langue.
0: Et puis, il y a une méthodologie pour apprendre le français par le cinéma. Quelles sont vos méthodes?
1: En fait, le projet est organisé en plusieurs étapes, Eric. D'abord, le choix des films. Les films doivent être adaptés au niveau linguistique des apprenants, à leur âge, aux objectifs pédagogiques et au contexte culturel. Par exemple, un court-métrage, par exemple, les films éducatifs ou des séries francophones, etc. Ensuite, interviennent quelques activités avant le visionnage. Avant de regarder les films, le projectionniste peut d'abord présenter, par exemple, le vocabulaire, l'importance du vocabulaire ou des mots qui sont très importants dans les films, expliquer le contexte du film, poser des questions de préparation aux participants et montrer même la fiche du film pour faire des hypothèses. À part cela, il y a des activités pendant les visionnages aussi. Et là, les apprenants sont invités à la prise de notes, par exemple, au repérage des mots-clés du film et des réponses à des questions posées au départ, et aussi à l'observation des expressions utilisées, Eric.
0: Je suppose aussi, donc, après le visionnage, vous essayez aussi de faire autre chose, d'ajouter une façon pour que les apprenants puissent

0: retenir.
1: Après le visionnage, Eric, nous organisons des débats avec des participants. Les apprenants procèdent au résumé oral ou écrit du film suivi et aux jeux de rôle, même à l'imitation parfois des dialogues, la rédaction d'une critique et même l'analyse de certains personnages principaux.
0: Alors, par rapport à ce jeu de rôle, est-ce que vous sentez que c'est une méthode qui marche et que vous pouvez encore approfondir ce système, cette façon de faire?
1: Effectivement, on peut essayer d'approfondir parce que nous connaissons quelques difficultés que posent ces projets, notamment la difficulté linguistique, car certains films utilisent un langage rapide et des accents difficiles ou des argots aussi, et même des expressions parfois familières et qui peuvent parfois décourager les apprenants et débutants. Et on constate aussi le manque de matériel approprié pour la projection, notamment un projecteur adapté et un ordinateur portable à jour. Et il y a aussi le besoin d'un local approprié pour la projection. Et ici, nous solliciterons la collaboration des cellules Apprendre de l'Organisation internationale de la francophonie en vue de leur partager et de nos expériences et parvenir à la construction d'un local de projection, par exemple à Kigoma, étant donné le nombre croissant d'apprenants participants bénéficiaires de ce projet qui se réalise en 4 jours par semaine durant toute l'année.
0: Alain Kissena, vous allez certainement pérenniser cette initiative Apprendre le français par le cinéma.
1: Effectivement, nous allons continuer et au départ déjà, nous remercions France Média Monde pour les encouragements et orientations et nous sollicitons l'appui des bonnes volontés pour la bonne réalisation de ce projet d'apprentissage du français qui se déroule dans un espace non francophone.
0: Alain Kissena, merci encore pour cette initiative du club RFI Kigoma, Apprendre le français par le cinéma.
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0: Cette semaine, nous avons 2 cousines invitées. La première, Marwa Mousso, Espérance, entrepreneuse en cosmétique.
3: Aujourd'hui, nous recevons Madame Marwa Espérance, congolaise vivant à Kigoma, qui nous parle de son quotidien et dans la diaspora et de son activité dans le domaine des cosmétiques.
4: Je m'appelle Marwa Mousso Espérance. Je suis congolaise et je vis à Kigoma, en Tanzanie. Je suis arrivée ici comme enseignante. Puis, au fil de mon parcours dans la diaspora, j'ai commencé à m'intéresser davantage au bien-être et aux soins de la peau.
3: Qu'est-ce qui vous a poussé à vous lancer dans ce domaine?
4: Mon expérience personnelle m'a beaucoup marquée. J'ai moi-même été victime des faux produits de beauté et cela m'a appris à être très vigilante. Par la suite, j'ai trouvé un produit qui a transformé mon visage de manière positive. Cette expérience m'a encouragée à témoigner et à aider d'autres personnes à mieux choisir leurs produits cosmétiques.
3: Et que peut-on trouver dans votre boutique?
4: Dans ma boutique, je propose des produits de soins et de beauté sélectionnés avec intention. J'ai aussi une machine pour tester les visages afin de mieux comprendre les types de peau de chaque client. Cela me permet de conseiller les produits les plus adaptés et d'offrir un accompagnement personnalisé.
3: Quel message adressez-vous alors à vos clients, madame?
4: Je leur conseille d'être prudent et de toujours choisir des produits fiables. Et la peau mérite des bons soins, mais aussi des bons conseils. Ma boutique est un espace où chacun peut venir se faire orienter avec confiance.
3: Que direz-vous en conclusion, Madame Espérance?
4: En bref, je dirais, mon histoire m'a appris que la beauté doit toujours aller avec la prudence. Aujourd'hui, je mets mon expérience au service des autres pour leur proposer des produits sûrs, adaptés et efficaces.
0: Club RFI Kigoma, c'était notre première invitée, Marwa Mousso, Espérance, entrepreneuse en cosmétique. Notre deuxième cousine invitée, il s'agit de Aline Mamou. Elle est sportive et basketteuse.
3: Aujourd'hui, nous recevons une invitée très spéciale, une jeune basketteuse talentueuse du club. Elle est aussi étudiante et pleine d'ambition pour l'avenir. Bonjour et bienvenue.
5: Bonjour, merci pour l'invitation. Je suis très heureuse d'être ici.
3: Nous sommes également ravis de vous recevoir. Hein. Pouvez-vous vous présenter à nos auditeurs?
5: Je m'appelle Aline Mamou, j'ai 19 ans, je suis joueuse de basketball dans notre club depuis 3 ans. Je suis aussi étudiante à l'université.
3: Très bien, Aline. Et qu'étudiez-vous exactement?
5: J'étudie les sciences. J'aime beaucoup apprendre et transmettre les connaissances. Mon rêve est d'aider les jeunes à réussir dans leurs études et dans leur vie.
3: C'est un très beau projet. Hein? Pourquoi avoir choisi le basketball parmi tous les sports?
5: Depuis mon enfance, j'aimais regarder les matchs de basket à la télévision. J'admirais surtout l'esprit d'équipe, la discipline et l'énergie des joueurs. Quand j'ai commencé à jouer à l'école, je me suis rendu compte que ces sports me passionnaient vraiment.
3: Qu'est-ce que le basket vous apporte personnellement?
5: Le basket m'a appris beaucoup de choses. La confiance en soi, la persévérance, le respect des autres. Grâce au sport, j'ai aussi rencontré de nouvelles personnes et appris à travailler en équipe.
3: Est-ce facile de combiner les études et le sport?
5: Ce n'est pas toujours facile, parce qu'il faut bien gérer son temps, entre les cours, les entraînements et les examens. Il faut être bien organisé. Mais avec de la motivation et de la discipline, on peut réussir dans les deux domaines.
3: Quel poste jouez-vous sur le terrain?
5: Je joue principalement comme meneuse. J'aime organiser, j'ai aidé l'équipe à avancer.
3: Avez-vous une basketteuse ou un basketteur qui vous inspire?
5: Oui, j'admire beaucoup LeBron James pour sa détermination et son travail. J'aime aussi plusieurs joueuses africaines qui montrent que les femmes peuvent réussir dans les sports de haut niveau.
3: Et quelles sont vos ambitions dans le basketball?
5: Je voudrais progresser davantage, participer à des compétitions nationales et internationales, et peut-être devenir joueuse professionnelle un jour. J'aimerais aussi encourager les jeunes filles à pratiquer les sports sans père.
3: Et plus tard, que voulez-vous devenir dans la vie?
5: Je souhaite devenir enseignante ou éducatrice, tout en restant impliquée dans les sports. Mon rêve est de créer un centre où les jeunes pourraient étudier et pratiquer le basketball en même temps.
3: C'est un très beau rêve. Hein? Quel message voulez-vous adresser aux jeunes qui nous écoutent?
5: Je voudrais leur dire de croire en eux, de travailler sérieusement et de ne jamais abandonner leurs rêves. Les sports et les études peuvent aller ensemble si on reste discipliné et motivé.
3: Merci beaucoup Aline pour cette belle interview et pour votre inspiration.
5: Merci à vous et merci aux auditeurs.
0: C'était notre deuxième cousine de la semaine, Aline Mamou. Elle est basketteuse.
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6: Je m'appelle Angélique, je suis élève finaliste de l'option biologie-chimie. Je me vois dans l'avenir comme une actrice engagée pour la protection de la nature et de l'environnement. Mon ambition est de devenir écologiste afin de contribuer à un monde plus propre, plus sain et plus respectueux de la vie. Depuis plusieurs années, je constate les actions anthropiques de l'homme qui mènent à la déforestation et au changement climatique. Ces problèmes me poussent à agir et à sensibiliser les autres à l'importance de préserver notre environnement. Dans mon avenir, je souhaite travailler dans des projets liés à la protection des ressources naturelles, à la gestion des déchets et à la lutte contre la pollution. Je voudrais aussi participer à des campagnes de reboisement et encourager les populations à adopter des comportements écologiques comme le recyclage, l'économie d'eau et la protection des animaux. Pour atteindre cet objectif, je compte poursuivre des études et développer des connaissances en sciences de l'environnement. Je sais que ce chemin demandera du travail, de la discipline et de la persévérance. Mais je suis déterminée à réussir. Je vais devenir une personne utile à la société et un exemple pour les jeunes de ma communauté. Être écologiste présente pour moi plus qu'un métier. C'est une mission pour défendre la planète et garantir un avenir meilleur aux générations futures.
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0: 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Maintenant, notre proverbe de la semaine, Alain Kissena du Club RFI Kigoma.
1: Oui, Eric, notre proverbe de la semaine, c'est un proverbe en Kiswahili. Hein? On dit « Samaki mkunje badombichi ». Samaki mkunje badombichi, ça signifie en français, c'est le poisson se plie pendant qu'il est encore frais. Mmh. Et cela s'explique du fait qu'à un certain âge, il ne vous sera plus facile de redresser votre enfant hérité. Il faut donc profiter de le redresser lors de son jeune âge, et si vous voulez qu'il se comporte dignement dans l'avenir.
0: Mmh. Très bon conseil en tout cas. Il faut déjà dès petit donc apprendre les bonnes manières aux enfants pour que quand ils soient adultes, pour qu'ils puissent répéter ces gestes. Voilà. Merci en tout cas à Club RFI Kigoma en Tanzanie pour ce proverbe hein, et en langue swahili, c'est très bien. On va se quitter, Alain Kissena, le dernier mot et puis la présentation de la musique du Club RFI.
1: Eric, en dernier mot, nous souhaitons vraiment la bienvenue à toutes les bonnes volontés pour appuyer le projet Apprendre le français par les cinémas. Et déjà, nos remerciements s'adressent encore une fois à France Média Monde et qui ne cesse jamais de nous encourager. Ça fait déjà de beaux encouragements et nous sommes donc dans la sollicitation des autres bonnes volontés qu'ils viennent nombreux pour essayer de nous encourager à développer la langue française dans des espaces non francophones.
0: Merci Club RFI Kigoma et puis nous vous souhaitons encore beaucoup de travail, de réalisation avec les jeunes dans des camps de déplacés et puis aussi donc l'apprentissage de la langue française à partir du cinéma, c'est aussi une bonne chose. Et votre musique pour la semaine?
1: La musique que nous avons choisie s'intitule Nanusu. Nanusu, c'est un terme en swahili et de l'artiste tanzanien Harmonize. Mmh. Et le message principal est que les femmes méritent du respect, de la reconnaissance et de la valorisation. Et quelques paroles clés de la chanson, c'est que Mwanamke ni mtu nanusu, qui veut dire la femme est une personne exceptionnelle, Eric.
0: La femme est une personne exceptionnelle, il faut la respecter. C'est le titre d'Harmonize, artiste tanzanienne, Nanusu. Alors, chers amis, merci encore de nous avoir écoutés. Retrouvons-nous dimanche prochain. Merci encore au Club RFI Kigoma. Chers amis, prenez soin de vous et de vos proches. Je rappelle que vous pouvez réécouter nos émissions en podcast sur RFI.fr et nous écrire le club tout attaché @RFI.fr. Nous vous quittons avec le titre du Club RFI Kigoma avec l'artiste Harmonize, Nanusu.

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0: Nous allons essayer de vous faire sourire cette semaine dans l'épopée, de mettre du piment dans votre vie grâce à la musicalité sensible, réjouissante et ensorcelante de deux virtuoses. Le premier est pianiste, le second est batteur. Ils sont tous deux martiniquais et produisent des sons, des rythmes, des mélodies qui ont déjà séduit nombre de personnalités au fil des années. De Salignolo à Balou Kanta, de Joey au missile à Lynn Lemart, en passant par Mario Canonge, Michel Alibaud ou Franck Nicolas. Nous avons le bonheur de vous présenter Tipiment, le nouvel album de messieurs Thilo Bertolo et Hervé Selcal. Soyez les bienvenus.
1: Bonjour.
2: Bonjour.
1: Merci pour l'invitation.
0: Nous allons évoquer votre complicité, messieurs. Depuis quand vous fréquentez-vous, Hervé Selcal?
2: Ça fait 14-15 ans. On s'est connus sur scène lors du premier album Bel Air for Piano. Thilo était venu remplacer Abraham Farol à la batterie. C'est là qu'on s'est connus. Il était tout jeune, tout beau.
0: Qu'est-ce qui vous rapproche des passions communes, une compréhension mutuelle de la musique, Thilo Bertolo?
1: Ben déjà, notre culture, nous sommes martiniquais tous les deux. Donc souvent, on a un profond amour pour notre culture. On a vraiment, on affirme vraiment nos origines. On est ancré à la tradition. Je pense que c'est quelque chose qui nous rapproche tous les deux déjà.
0: Est-on nécessairement en osmose avec un musicien originaire du même territoire? Est-ce que c'est un préalable à une entente musicale?
1: En général, ça facilite les choses. Ce n'est pas tout le temps le cas, puisqu'il y a aussi des choses qui sont différentes selon la vie et les influences de certains, mais ça facilite beaucoup les choses, oui.
0: Alors parlons de Tipiment, un album audacieux, car faire dialoguer un piano et une batterie est un sacré exercice de style. Comment est née d'ailleurs cette idée saugrenue, Hervé Selcal?
2: Une idée de la vie, en fait, de ma vie et de la vie en général, parce que Tipiment... Pour moi, ça fait mal, ça peut faire mal, ça peut être doux aussi, parce que c'est bon quand on le met dans un plat, ça relève. Et j'ai fait une espèce de parallèle avec la vie, où on a envie des fois que ça brûle, en même temps on veut que ça soit doux, on est très mélangé dans ce qu'on veut dans la vie. Et puis, aujourd'hui, cette vie nous impose beaucoup de choses, c'est-à-dire lisser les choses. Il faut qu'on soit comme ça, il faut qu'on fasse du contenu, il faut qu'on soit beau, qu'on fasse une musique comme ça. Alors je me suis dit, bon ben, mettons du piment dans nos vies, que ça soit fort ou que ça soit doux, mettons du piment dans nos vies.
0: Un piano est à la fois un instrument mélodique et percussif, puisque les marteaux tapent sur les cordes. Qu'apporte donc un batteur à votre répertoire?
2: Alors, un batteur très particulier tout de même, parce que Thilo, quand il joue, en tout cas à chaque fois que j'ai joué avec lui, j'entends le tambour belay. Le tambour belay qui est de la Martinique. Moi, c'est ça que j'attendais de lui, et pas que ça, mais j'entends déjà avant tout le tambour belay. Et aussi, ça apporte la modernité et puis la finesse. On est entre tradition, modernité... C'est ça qui me plaît chez lui.
0: Dans le belé, l'une des formes d'expression traditionnelle de la Martinique, le rythme des tambours est essentiel. Cherchiez-vous, Thilo, à imprimer une part de votre ancestralité caribéenne commune en dialoguant justement ensemble avec un pianiste comme Hervé Selcal?
1: Oui, c'était quelque chose qui était pour moi logique, voire fondamental. Il faut savoir que depuis, effectivement, on a parlé depuis combien de temps on se connaissait. Alors, c'est depuis 2013, je me suis rappelé de l'année.
2: Ah, voilà.
1: Ouais. Et moi, déjà de loin, j'observais et j'écoutais déjà le travail d'Hervé, qui avait vraiment pour habitude, en tout cas, de fusionner beaucoup la musique traditionnelle martiniquaise et le jazz et le classique. Et pour moi, ça, en fait, c'est tout simplement une continuité de beaucoup de musiciens, que ça soit en Martinique, voire même en Guadeloupe, avec par exemple des musiciens qu'on ne présente plus, Arnaud Dolmen, Sonny Troupé, Mario Canonge, le groupe Wakuri, qu'on ne connaît pas, un groupe local, mais voilà, c'est juste une continuité de ce qui a toujours été fait, en tout cas aux Antilles françaises, voire même francophones, puisque j'étais à Haïti aussi dans le loop.
0: Nous avons ouvert cette émission avec Smile, le sourire. Est-ce que c'est une manière de faire face à ce 21e siècle effrayant, Hervé Selcal?
2: Complètement. On oublie de sourire aujourd'hui. Les infos sont souvent pas très drôles, donc on oublie de sourire, cette émotion qu'on a naturellement. Hein. Ben, donc, je veux aspirer à sourire encore et toujours, toujours.
0: L'histoire antillaise est aussi celle de la colonisation. Garder le sourire, c'était résister dans l'esprit des populations ultramarines d'antan, Thilo Bertolo?
1: Très bonne question. Je pense que sourire, en fait, c'est surtout peut-être voir l'avenir meilleur, continuer malgré les difficultés. C'est aussi ne pas oublier ce qui s'est passé, mais c'est surtout travailler sur le présent pour améliorer notre futur. Et je pense que le sourire peut-être nous aide à aller de l'avant malgré les difficultés, quels que soient les styles de difficultés, mais c'est surtout pour nous aider à aller de l'avant.
0: L'un des titres très évocateurs de l'absolue nécessité de résister, c'est « Guerrier, guerrier ». Qu'essayez-vous d'exprimer à travers cette composition, Hervé Selcal ?
2: Alors toujours, je parle de la vie. Hein. Soyons des guerriers, guerrières de la vie. On est ballotté aujourd'hui entre, par exemple, le temps, le climat. On ne sait pas comment ça va être, où on va. Aujourd'hui, il y a beaucoup de questionnements sur la sexualité. On parle beaucoup de ça. Donc je me suis dit, bon, restons quand même des guerriers, guerrières de cette vie, même s'il y a du changement dans nos comportements, dans l'humain. Restons des guerriers, guerrières.
0: Voici Guerrier, guerrier, extrait de Tipiment, le nouvel album de messieurs Thilo Berthelot et Hervé Selcal.

0: Guerrier, guerrière, le talent rythmique et harmonique du pianiste Hervé Salcal et du batteur Thilo Bertolo. Thilo, vous qui jouez avec tout le monde, de Sly Johnson à Chris Jennings, en passant par Richard Payne ou Ralph Lavital, qu'appréciez-vous dans le jeu et la démarche artistique d'Hervé Salcal ?
1: Moi, ce que j'aime beaucoup, encore une fois, c'est vraiment la fusion entre la tradition martiniquaise et le jazz, le classique. C'est le point commun avec tous ces musiciens que tu as cités. Ben c'est un peu le même principe de travail. C'est fusionner un peu la musique occidentale de manière générale avec les traditions martiniquaises, voire même les traditions caribéennes. En gros, les musiques de danse. Moi, j'ai toujours aimé associer la musique de danse, la musique populaire, avec des musiques un peu plus techniques, éventuellement, ou voire même savante avec le classique, ce qui peut plaire aussi aux musiciens. Comme ça, il y en a un peu pour tout le monde, quoi. Moi, je suis quelqu'un qui aime beaucoup danser, j'aime beaucoup la danse, j'aime beaucoup le groove de point de vue général. C'est la Martinique, c'est la Caraïbe, c'est quelque chose qui fait partie de nous, donc c'est quelque chose de presque logique et naturel pour moi. Et dans le projet d'Hervé Salcal, il y a ces deux facteurs qui font que ça m'a intéressé tout de suite.
0: L'influence classique européenne est aussi présente dans la culture caribéenne. Je me souviens quelques quadrilles que vous faisiez sur vos précédents albums.
2: Les quadrilles, Begin. On a tout mélangé. On a fait notre sauce. On a fait un beau Colombo avec. Et puis ça donne maintenant des nouvelles créations. Le premier morceau que vous avez passé, Smile, qui est un blues à la base, c'est devenu un mélange de bebop et de belay. J'ai appelé ça belay-bop. C'est une fusion.
0: Je suis souvent épaté par le talent d'adaptation des musiciens entre eux, notamment des batteurs qui parviennent toujours à se fondre dans des univers sonores très différents. Vous a-t-il fallu du temps pour entrer dans les compositions, le répertoire et le monde musical d'Hervé Salcal, Thilo Bertolo ?
1: C'est une très très très bonne question. Oui, il a fallu un petit temps d'adaptation. Alors il faut savoir que la particularité effectivement de ce projet, c'est que il n'y a pas de bassiste dans ce projet.
0: C'est sa main gauche qui fait la
1: basse.
0: C'est
1: sa main gauche. Ou pas, il a le choix de jouer la basse avec sa main gauche ou de pas jouer avec sa main gauche. Mais c'est ça tout le challenge et c'est ça qui a été intéressant. Ça veut dire que moi, alors c'est des choses que peu de batteurs disent, mais souvent dans des projets où il n'y a pas de bassiste, ça peut être frustrant pour un batteur d'apprécier une musique puisqu'en fait la basse fait le lien entre la rythmique et l'harmonie. Et du coup, le fait qu'il n'y a pas de bassiste, ça change un peu la façon du batteur de jouer. Donc il faut essayer de trouver un jeu qui gêne pas les fréquences, parce que c'est une question de fréquence, qui gêne pas les fréquences du piano, puisque c'est quand même un instrument qui est plutôt puissant de base. Mon challenge, ça a été effectivement d'adapter mon jeu pour que déjà je puisse développer quelque chose de personnel sans pour autant couvrir le son du piano. Il fallait que je revisite un peu mon instrument, en fait.
2: Il est vrai que Thilo, il peut jouer des percussions et en même temps la batterie, quoi. Déjà, ça c'était précis pour moi. Je savais qu'il allait avoir ce rôle. Ensuite, tout est dans l'arrangement, comment les morceaux sont conçus. En l'occurrence, pour Tipeee-Man, je l'ai pensé, les morceaux peuvent tenir en piano solo et avec une batterie. Tout est dans l'arrangement.
0: Je vous posais cette question car quand on écoute par exemple le titre « Guerrier, guerrière » de l'album Tipeee-Man, vous êtes très présent, Thilo Bertolo. C'est un choix, c'est une improvisation du moment, c'est une envie spontanée.
1: Alors, c'est d'abord une discussion. Quand Hervé il a composé sa musique, d'abord, il y a eu une phase d'interprétation de ma part, c'est-à-dire que j'ai une vision, peut-être je le voyais comme ça. Et à ce moment-là, on a discuté avec Hervé pour savoir ce qu'il gardait, ce qu'il gardait pas. Et là, on avise. Ce que j'aimerais rajouter justement par rapport à ça, c'est que dans des formations assez atypiques, voire peut-être non conventionnelles, c'est vrai que moins s'il y a d'instruments, plus il faut peut-être... Alors, soit il faut charger pour remplir, ou soit il faut avoir un jeu minimaliste. C'est au choix, c'est des parties prises. Donc c'est ça qui était plutôt intéressant, mais ça demande aussi quand même beaucoup de discussions. En l'occurrence, sur Guerrier Guerrière, pour un petit peu mimer le jeu d'un tambour, quand j'entends le jeu des tambouillés, c'est un jeu notamment dans les rythmes Belia ou Grand Belay, qui sont l'une des formes de Belay qu'on retrouve en Martinique. C'est vrai que c'est un jeu assez technique, chargé, donc le but c'était un peu d'imiter ces instruments-là.
0: Est-ce que Hervé Salcal est un musicien très directif ?
1: Directif, non. C'est quelqu'un de pointilleux. Et c'est quelqu'un qui sait ce qu'il a envie d'entendre. Et ça, c'est quelque chose de très important quand on compose et qu'on arrange de la musique. C'est quelqu'un qui sait où il veut aller. Vous savez, quand on arrange des morceaux, chaque détail compte. Que ça soit quand il y a un couplet, quand il y a un refrain, c'est ce qui fait que le morceau a une directive et c'est ce qui fait que les auditeurs puissent apprécier un morceau. C'est comme une fleur qui fleurit. Donc, il y a des moments où il faut peut-être, alors là, je vais dans des termes un peu plus techniques, mais des termes où il faut pas avoir de charlet. Mais c'est parce que après la charlie, il arrive par rapport au refrain, ce qui donne une nouvelle dimension. Donc en fait, ce côté pointilleux, c'est quelque chose de très important et c'est ce que j'aime beaucoup dans son travail.
0: Hervé Selcal, je vous ai rencontré, je crois, la toute première fois, c'était en 2013 pour l'album Bel Air for Piano, et vous aviez déjà montré un goût pour le patrimoine, et cela passe aussi parfois par la cuisine. On se souvient de votre album Colombo en 2018. Tipiment est donc le prolongement, on va dire, de cette continuité conceptuelle et culinaire. Chaque titre de votre nouvel album évoque une variété de piments. Smile, c'était le piment d'Espelette. Oui. Guerrier Guerriez, c'est le piment Carolina. Oui. Qu'en est-il de Nice Day?
2: Nice Day, dans mon souvenir, je crois que c'est le piment Cayenne. Voilà, le piment Cayenne pour évoquer la musique urbaine aujourd'hui qui est très présente, hein, notamment chez nous. On parle du dancehall, on parle du chata, on parle du bouillon, on parle du rap, du zouk. Et toutes ces musiques, ça nous représente aussi. Ça représente la jeunesse. C'est leur façon de s'exprimer aujourd'hui. Il y a encore de la révolte dedans. Alors des fois, c'est un peu maladroit parce que on parle beaucoup de violence aujourd'hui dans les créations. Hein, il y a beaucoup de violence, mais je crois que c'est quelque chose. Ils sont en train d'exulter pour ce qui s'est passé avant. Et comme il n'y a pas eu d'encadrement, eh ben ça part dans tous les sens. Mais c'est pas pour autant que ça, il n'y a pas de bonnes choses qui en sortent aujourd'hui. Moi, je suis plutôt optimiste. C'est un morceau Nice Day, optimiste pour dire qu'un jour, ce sera agréable.
0: Avec une touche de piment Cayenne, donc.
2: Exactement.
0: Vous êtes vraiment des experts en piment, l'un et l'autre?
1: Non, je n'ai pas cette prétention, non.
2: Moi, j'aime beaucoup le piment. Après, comme je dis, on peut mettre du piment doux, hein, pour relever un plat, le piment végétarien.
1: Le piment végétarien, piment
2: qui est utilisé dans toute la cuisine antillaise maintenant.
1: Qui ne brûle pas.
2: Ça ne brûle pas. Ça donne vraiment du goût, quoi.
0: Vous cuisinez tous les deux?
1: Oui, je cuisine. Je suis pas forcément quelqu'un qui aime cuisiner, mais quand je cuisine, je prends bien le temps de cuisiner avec amour. Voilà, quoi.
0: Bon, la prochaine fois, on fera cette émission à la cantine de RFI. Alors, goûtons ce piment Cayenne qui relève la saveur de ce Nice Day.

0: Nice Day, un titre enjoué et plein d'espoir que le piment cayenne accentue avec délicatesse. Nous n'allons pas lister tous les types de piments que vous associez à chaque composition, mais je note qu'il faut écouter cet album en cuisine pour en savourer les effluves sonores. Vous n'êtes pas les premiers à tenter l'aventure d'un duo piano-batterie. Chick Corea et Steve Gadd avaient déjà essayé cette combinaison périlleuse en 1977. Vos camarades Leonardo Montana et Arnaud Dolmen avaient également sorti en 2024 un album dans ce format. Sur vos précédents albums, Colombo et Bel Air for Piano, la place de la batterie était centrale. Oui. Stevie Landre, Sonny Troupé, Abraham Mansfarol y tenaient un rôle non négligeable. Mm-hmm. Percevez-vous le style de chacun de ces rythmiciens et sauriez-vous le décrire?
1: Oui, alors Abraham Mansfarol, c'est un batteur percussionniste. Dans son jeu, il pense percussion. Donc il fait sonner une batterie comme les congas, les bongos, et avec ses cymbales, il est très très très très léger, donc chacun trouve sa place. Stevie Landre, c'est un groover. Il aime beaucoup les musiques urbaines, il aime le zouk, il aime tout ce qui danse.
0: Quand j'écoutais justement vos prestations, Tilo Bertolo, moi j'entendais de la fougue et de la finesse.
2: Oui, parce que c'est un peu ma personnalité, je pense. Je me considère en tout cas comme un fou calme. Donc je suis plutôt tranquille, mais après des fois je suis assez feu follet et donc je pense que c'est un jeu qui me représente, quoi.
0: Et j'entends aussi une part de mélodie dans votre jeu. Est-ce qu'un batteur peut être un mélodiste?
2: Un batteur, c'est un mélodiste. Pour moi, oui. Quel que soit le style de musique, les batteurs sont des mélodistes. Phil Collins, tout, tout, tout, tout, tout, tout, tout, tout, tout, tout. C'est une mélodie de batterie. Certes, c'est pas do, ré, mi, fa, sol, la, si, do, mais c'est une mélodie de batterie. Et après, il y a des batteurs comme Harry Onyng qui a fait un vrai travail, qui fait do, ré, mi, fa, sol, la, si, do sur une batterie. La batterie a des gammes. C'est plus représenté par des tomes. C'est vrai que c'est pas un instrument à son déterminé. C'est-à-dire qu'il ne fait pas do, ré, mi, fa, sol, la, si, do, mais il y a une gamme avec les tomes, les grosses caisses, les caisses claires. Donc oui, la batterie, c'est un instrument mélodique aussi. Mmh. Différent, mais c'est un instrument mélodique.
0: Arnaud Dolmen est un grand mélodiste.
2: C'est un très, très grand mélodiste.
1: Mmh. Et on parle de la mélodie du rythme aussi.
2: La mélodie du rythme
1: la vraie
2: aussi.
1: Mélodie du... On peut parler de mélodie du rythme.
0: Sonny Troupé?
2: Ah oui, très, très grand mélodiste. Alors là, pour moi, en tout cas, c'est le summum de la mélodie, aux Antilles, dans la batterie.
0: Est-ce que vous êtes mélodiste sur Voilà?
2: Effectivement, c'est vrai que dans Voilà, il me semble qu'il y a un petit solo de batterie sympa.
1: Très sympa.
2: Mais oui, effectivement, dans ce solo de batterie là,
1: il y a... Très mélodique.
2: Ouais, c'est ça.
1: Oui.
2: C'est peut-être pour ça aussi. Puisque effectivement, dans le solo de batterie, en tout cas, mon travail dans ce morceau, ça a été vraiment de faire un solo avec vraiment le groove et une mélodie comme si on entendait un autre percussionniste qui jouait avec un autre percussionniste, sauf qu'il n'y a qu'une seule personne.
0: Eh bien, laissons nos auditeurs en juger. Voici Voilà. C'est le titre du dernier morceau de Tipiment. Voilà. Hervé Selcal, Tilo Bertolo et quelques voix scintillantes en guise de bouquet final. Oui.

0: Voilà ce qu'ils ont fait. Tout est dit. C'était le dernier titre de cette émission et de l'album Tipiment de messieurs Hervé Selcal et Thilo Berthelot, de vrais virtuoses dont nous vous recommandons sincèrement les œuvres. Je crois savoir que vous présenterez cet album très prochainement à Paris, mais encore, Thilo Berthelot.
1: On doit présenter à Paris, on doit présenter aussi
2: mercredi 10 juin.
1: 10 juin.
2: À Paris, au Sunside. On va le jouer aussi en Bourgogne, pas loin de Sens, les 13 et 14 juillet. Et puis, on prépare des choses pour la rentrée. Et de mon côté, j'aurai l'occasion de le jouer aussi avec un groupe qui va être monté pour cette occasion. C'est un festival itinérant dont je vais faire partie et j'aurai l'occasion de jouer les morceaux de Tipiment, mais sans Thilo, mais ça va vivre.
0: Oui, parce que vous êtes un petit peu partout, Hervé Selcal. Vous serez également du 26 juin donc jusqu'à mi-juillet en tournée européenne. On pourra vous voir au Portugal, en Croatie, en Italie. Vous le disiez, vous serez de retour en France pour des stages et des concerts à Sens, à 100 km de Paris, en juillet dans Lyon. Et en septembre, vous vous produirez avec Caroline Faber au conservatoire Quincy Jones de Mantes-la-Jolie, en région parisienne. Toutes les dates sont sur votre site hervéselcal.com. Et vous, alors, Thilo Berthelot, on pourra vous applaudir prochainement quelque part? Et si oui, avec qui?
1: Il y a pas mal de concerts, notamment à Londres. Je joue avec un très bon vibraphoniste qui s'appelle Alexis Vallet, qui a fait un projet qui s'appelle The Cypher. On joue à Londres, en Belgique. J'aurai l'honneur, le privilège de jouer avec un groupe de rap mythique qui s'appelle De La Soul. On fait jazz à Vienne très bientôt, en juillet. Encore des dates aussi avec Karine Guyoc au mois d'août. Voilà, il y a pas mal de choses qui se préparent.
0: Ils sont partout. Ils sont partout. Merci Hervé Selcal.
2: Merci, c'est moi.
0: Merci Thilo Berthelot.
1: Merci beaucoup.
0: On se retrouve donc le 10 juin au Sunside à Paris. L'émission Pimentée du jour était mijotée par un véritable cordon bleu, Nathalie Laporte. La semaine prochaine, nous évoquerons le groupe Earth, Wind & Fire, dont l'histoire est racontée par Belkacem Meziane dans son nouveau livre paru aux éditions Le Mot et le Reste, mais aussi à l'écran grâce au documentaire de Questlove, disponible dès ce week-end sur la plateforme HBO Max. Mais que tout cela ne vous empêche pas d'aller voir les artistes en concert, notamment Terence Blanchard et Ravi Coltrane au Grand Rex à Paris le 29 juin, dans un hommage appuyé à Miles Davis et John Coltrane à l'occasion du centenaire de ces deux légendes. Ils se produiront également au festival Jazz à Vienne le 4 juillet, suivi de Marcus Miller qui tournera cet été en Europe pour saluer la mémoire de Miles. Vous le verrez à Marseille, Marciac, sur l'île de Ré, à Juan-les-Pins, à Montreux, à Rome, à Barcelone, etc., etc. Vous savez tout, passez une bonne semaine, on se retrouve dans 8 jours, dans quelques instants, le journal.

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2: Bonsoir à toutes et à tous. Merci d'écouter RFI, les 22h en temps universel, minuit ici à Paris, 1h à Jérusalem.
0: Candice Mazot-Tomasi.
2: Et à la une, des tirs iraniens en Israël. L'Iran met ses menaces à exécution et revendique des représailles aux frappes israéliennes qui ont visé le Liban un peu plus tôt dans la journée. Nouvel embrasement au Moyen-Orient ce dimanche soir malgré les cessez-le-feu en vigueur. Nous ferons le point dès le début de ce journal avec notre correspondante régionale. Nous serons aussi en France où une marche blanche était organisée en mémoire de Liana, cette jeune collégienne dont le corps a été retrouvé jeudi. Une affaire qui suscite l'indignation dans le pays. Le suspect faisait déjà l'objet de plaintes pour viol sur des mineurs. Au sommaire également, la visite de Xi Jinping en Corée du Nord. Ce lundi, opération de soutien du président chinois qui doit être reçu par Kim Jong-un. Alors que les liens entre Moscou et Pyongyang se renforcent, Pékin cherche à reprendre pied, vous allez l'entendre. Et puis du tennis, Alexandre Zverev, vainqueur de Roland-Garros, l'Allemand remporte son tout premier grand chelem.
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2: C'est une première depuis le cessez-le-feu du 8 avril dernier, des missiles iraniens dans le ciel israélien. C'est le nord de l'État hébreu qui a été visé ce dimanche soir. Des représailles selon Téhéran au bombardement d'Israël survenu un peu plus tôt dans la journée sur la banlieue sud de Beyrouth. Nous sommes en ligne avec l'une de nos correspondantes en Israël, Amira Souilem. Amira, l'embrasement semble s'enclencher à nouveau puisque l'État hébreu promet ce soir de riposter.
3: Oui, bonsoir, absolument. L'Iran avait prévenu qu'il frapperait Israël en cas de nouveau bombardement de Beyrouth. Eh bien, Téhéran a mis ses menaces à exécution ce soir. Selon les médias israéliens, ce sont 10 missiles qui ont été tirés. Et l'Iran a visé notamment la base aérienne de Ramat David, présentée comme Téhéran comme le point de départ de certains des avions qui bombardent le Liban. Alors, à cette heure-ci, tous les tirs ont été interceptés par Israël. Mais l'un des porte-parole de l'armée israélienne dit s'attendre à ce que d'autres tirs puissent avoir lieu dans les heures qui viennent. Et en prévision de cette situation qui pourrait dégénérer, eh bien Israël a donc décidé de fermer toutes les écoles du pays ce lundi. De son côté, Donald Trump s'est hâté de s'entretenir avec Benjamin Netanyahou peu après les tirs. Le locataire de la Maison-Blanche a dit souhaiter que les Israéliens n'entrent pas à nouveau en confrontation avec les Iraniens. Sera-t-il entendu? Il va falloir attendre les prochaines heures pour le savoir.
2: Amira Souilem, en direct d'Israël pour ces précisions, merci beaucoup. L'Iran qui, je l'ajoute, ferme l'ouest de son espace aérien, l'Irak ferme le sien entièrement et la Syrie en limite aussi l'accès. Nous l'évoquions, les gardiens de la Révolution assurent avoir agi en représailles des frappes israéliennes au Liban. Un peu plus tôt dans la journée, la banlieue sud de Beyrouth a été ciblée. Les autorités locales ont fait état de 2 morts et le Hezbollah avait peu après revendiqué des attaques en réponse dans le nord d'Israël. Dans le reste de l'actualité internationale, l'Arménie, le parti de Nicole Pachinian en tête des élections législatives. Les premiers résultats partiels sont tombés il y a une heure maintenant. La formation de l'actuel Premier ministre obtiendrait 56% des voix devant l'opposition menée par Samvel Karapetyan de l'Alliance Arménie Forte. Les électeurs arméniens qui étaient appelés aux urnes ce dimanche pour un scrutin crucial en plein rapprochement de cet ancien territoire soviétique avec Washington et Bruxelles. Et direction la France, à présent, les procureurs généraux attendus à la chancellerie ce lundi matin. Les hauts magistrats se réunissent autour du ministre de la Justice, Gérald Darmanin, pour tenter de comprendre les dysfonctionnements de l'affaire Liana, cette collégienne de 11 ans dont le corps a été retrouvé jeudi à Fleurance, petite commune du sud-ouest du pays. Une disparition qui suscite l'indignation puisque le principal suspect avait déjà été visé par plusieurs plaintes pour viol sur mineur. Et ce dimanche, une marche blanche était organisée dans sa ville d'origine. Palestine. L'occasion pour les quelques 6000 personnes rassemblées d'exprimer leur tristesse et leur colère. Reportage au sein du cortège d'Erwan Chassin de Radio France.
4: En tête de ce long cortège dont on peinait à voir la fin, les parents de Liana, très dignes, entourés par les maires des environs. Parmi la foule immense, Nadine ne retient pas ses larmes.
5: On n'est pas habitué ici. C'est terrible pour tous ces enfants.
4: Alain a fait imprimer la photo de Liana sur son t-shirt. Il porte aussi une rose blanche, comme tant d'autres ici.
6: Parce qu'à l'âge qu'elle avait, la pauvre, il ne fallait pas qu'elle meure. J'aurais dû faire le nécessaire, malheureusement. Mais là, c'est vrai que là, voir tout ce monde pour elle, c'est vrai que c'est malheureux.
4: Mais passer la peine, c'est la colère qui domine, implacable même chez Chantal.
7: Ça ne peut pas continuer. Autant d'enfants agressés, violentés, tués. On est dans quel monde, dans quel pays, mais quelle honte.
4: D'ailleurs, c'était aussi tout le sens du discours très fort du maire de Fleurance, Grégory Bobato, pour clôturer cette marche blanche.
8: On veut nous faire croire que cette tragédie qui frappe la famille de Liana n'est qu'un dysfonctionnement au milieu d'un système qui, lui, marcherait bien. Liana est le dernier acte d'une tragédie qui se joue depuis bien trop longtemps, celle de nier la parole des enfants. Nous sommes tous ici, Estelle Mouzin, Maëlys, Liana.
4: Et la mort d'une enfant dans ces conditions doit être la dernière, espérait lui et habitants.
2: Un reportage signé Erwan Chassin, RFI, il est minuit 5 ici à Paris, 7h05 à Pyongyang, en Corée du Nord, où le président chinois est attendu dans les prochaines heures. Xi Jinping reçu par Kim Jong-un avec au cœur de cette visite le dossier du nucléaire. Un programme absolument non négociable pour Kim Jong-un, la sœur du dirigeant nord-coréen. Alors la Chine reste le principal soutien économique de Pyongyang, mais le déplacement du leader chinois intervient dans un contexte bien particulier. En effet, l'influence russe en Corée du Nord progresse à l'image des investissements et l'envoi de troupes nord-coréennes aux côtés de Moscou. Pékin cherche donc à reprendre pied dans le pays, selon Théo Clément. Il est chercheur associé à l'UHESS. On l'écoute.
9: La Corée du Nord a tenté de rejouer un peu le vieux manuel qu'elle avait durant la guerre froide, s'aligner sur l'Union soviétique pour rendre un peu jalouse la Chine. Ce qui poussait la Chine à se rapprocher de la Corée du Nord et ensuite faire un mouvement de balancier comme ça entre Chine et Union soviétique. Il y a une insatisfaction chronique des deux côtés de la frontière sur la coopération économique entre la Chine et la Corée du Nord. La Corée du Nord aimerait des gros investissements chinois menés par des entreprises d'État dans les infrastructures comme elle le fait dans d'autres pays, à niveau de développement équivalent, l'Asie du Sud par exemple, le Pakistan ou certains pays d'Afrique, tandis que la Chine, jusqu'à au moins la période Covid et encore maintenant je crois, mène une politique d'engagement de la Corée du Nord qui est plus menée par des petits entrepreneurs privés qui ont une attitude un peu extractive. Il s'agit d'aller en Corée du Nord pour vendre ou d'aller en Corée du Nord pour acheter des matières premières à prix bradé, ce qui énerve beaucoup la Corée du Nord.
2: Le chercheur associé à l'UHESS, Théo Clément, au micro de Nicolas Roca. En Chine, ils étaient ce dimanche 13 millions à commencer à plancher sur les épreuves du Gaokao, ce concours national d'entrée à l'université, un examen qui est une source d'angoisse pour les candidats qui le passent. Une étape décisive au terme de plusieurs années de préparation intensive. Et derrière ce rendez-vous hors norme, Cléa Broder, c'est une pression immense qui pèse sur les élèves comme sur les familles.
10: Chaque année, le Gaokao transforme la Chine en immense salle d'examen. Devant les centres, des policiers encadrent les arrivées, des bénévoles distribuent de l'eau et certaines villes limitent même le trafic pour réduire le bruit. Car pour des millions de familles, cet examen représente bien plus qu'un simple concours. Après des années de révision intensive, les élèves jouent une partie de leur avenir en quelques jours seulement. Une bonne note peut ouvrir les portes des universités les plus prestigieuses du pays et offrir de meilleures perspectives professionnelles. Le Gaokao reste aussi l'un des principaux moteurs de mobilité sociale. Pour de nombreux jeunes issus de familles modestes ou de zones rurales, il constitue encore la meilleure chance d'accéder à une carrière mieux rémunérée. Cette pression est d'autant plus forte que le marché de l'emploi s'est dégradé ces dernières années. Même les diplômés des universités peinent parfois à trouver un poste à la hauteur de leurs attentes. Malgré cela, le Gaokao conserve un statut presque sacré en Chine, celui d'un examen capable à lui seul de changer le destin d'une famille entière. Cléa Broder, Pékin, RFI.
2: Et puis je vous en parlais en titre du tennis pour clôturer ce journal. Clap de fin pour cette édition 2026 de Roland-Garros avec la victoire d'Alexander Zverev en 5-7 face à Flavio Covoli. L'Allemand s'offre son tout premier titre du Grand Chelem après une si longue attente. Écoutez sa réaction tout à l'heure en conférence de presse.
11: Now, no matter what happens, Désormais, peu importe ce qu'il se passe, je serai toujours un vainqueur de Grand Chelem. Et ça, personne ne pourra jamais me l'enlever. Et peut-être que ce trophée me donne plus de liberté. Peut-être que quand je vais jouer une nouvelle finale, mon esprit sera plus détendu. Même si je la perds, je serai toujours un vainqueur de Grand Chelem. Donc je pense que ce trophée est important pour moi. Parce que si j'avais perdu aujourd'hui, j'aurais vraiment perdu confiance en moi. Mais maintenant que j'ai un Grand Chelem, je sens que je peux en avoir un autre.
2: Alexander Zverev, vainqueur donc de cette édition de Roland-Garros 2026. Et puis il est bien conscient et se porte bien. Les mots rassurants de la Fédération danoise de football après le malaise en plein match amical ce dimanche soir contre l'Ukraine du milieu de terrain. Christian-Henrik Eriksen, le joueur de Wolfsburg, avait déjà été victime d'une crise cardiaque en 2021. C'était lors d'une rencontre à l'Euro. Il s'était fait depuis poser un défibrillateur et avait pu reprendre sa carrière. C'est la fin de ce journal. Merci d'être avec nous sur la Radio du Monde. L'actualité internationale revient dans une cinquantaine de minutes sur RFI.
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1: Bonjour chers amis de la Radio du Monde, je suis très heureux de vous retrouver pour une nouvelle tranche d'histoire. Bienvenue dans votre émission qui vous raconte chaque semaine l'histoire du continent, histoire indissociable des courants du monde qu'elle nourrit et qui la nourrissent. Deux terres à l'honneur aujourd'hui dans votre tranche d'histoire, deux terres aux trajectoires différentes. Avec des échos pourtant très proches, elles se font face dans le miroir étendu de l'océan Atlantique. L'ouverture de cette façade va les mettre en contact à travers la

0: artiste, intellectuel, écrivain, décrivent depuis des décennies l'élan d'une nouvelle curiosité dans les peuples du Sud. Deux universitaires sud-américaines et deux écrivains africains nous racontent cette histoire entre passé et présent et résolument à venir. Saha Quesada, Estefania Bourneau, Mohamed Mbougarsa et Sami Tchak sont mes invités aujourd'hui dans la mémoire du continent.
1: J'avais fait le calcul, on allait entre 15 millions et 20 millions de nègres déportés pendant les 3 siècles et demi qu'a duré la traite. Et l'on calcule aussi que pour un nègre déporté, il y en avait 10 tués dans la chasse à l'homme, 200 millions. Alors vous comprenez, quand nous pensons à la traite des nègres, vraiment, il nous faut faire effort sur nous-mêmes et le retard de l'Afrique. S'explique essentiellement par la traite des nègres.
0: Extrait ici, Mémoire d'un continent, Léopold Sédar Senghor. C'était en 1974, président, poète, penseur du métissage, ici au colloque sur l'Amérique latine et la question de la négritude. C'était à Paris, en compagnie de Max-Paul Fouché et Simone Lacouture. Et c'est sur, justement, ces mots très forts que je dis bonjour à mes invités du jour. Saha Quesada, bonjour.
2: Bonjour.
0: Vous êtes professeur associé d'études des romances, de genre, de sexualité à l'université de Duke aux États-Unis. Vos recherches portent sur les dynamiques sud-sud. Merci d'avoir accepté notre invitation. Estefania Bourneau, bonjour.
2: Bonjour.
0: Vous êtes chercheuse en littérature comparée, spécialiste des circulations culturelles entre l'Afrique et l'Amérique du Sud. Votre travail explore les liens intellectuels, artistiques et politiques qui se sont tissés à travers l'Atlantique Sud. Vous êtes rattachée à l'Académie autrichienne des sciences et vous êtes basée à Berlin. Merci d'être venue et nous parler justement de vos travaux. Bonjour Sami Tchak.
3: Bonjour.
0: Merci de votre participation à cette émission. Vous êtes écrivain togolais qu'on ne présente plus. Je peux citer quelques-uns de vos titres, Les filles de Mexico en particulier, avec des échos dans notre émission aujourd'hui. Merci beaucoup. Mohamed Mbougarsa, bonjour.
4: Bonjour Alias.
0: Vous aussi, vous êtes écrivain sénégalais, vous êtes lauréat du prix Goncourt 2021. La plus secrète mémoire des hommes, c'est le titre de votre livre paru aux éditions Philippe Ray, Jim Sall. Merci à tous les quatre. Alors, un premier ballon de sonde, justement, sur ce que dit Léopold Sédar Senghor. Peut-être commencer par vous, Sami Tchak. Nous respectons les aînés, droit d'aînés s'oblige. Que vous inspire justement ce morceau de Senghor, Sami Tchak?
1: C'est vrai que les historiens en ont tellement parlé que je ne sais même pas si ce que je dirais ne serait pas une bêtise. Je suis d'accord avec lui que les chiffres, on ne les connaît pas exactement et ils ont pesé et pèsent encore sur le destin du continent. Peut-être que j'ajouterais qu'on oublie souvent aussi de dire que c'est de cette manière que l'Afrique est devenue indirectement colonisatrice de l'Amérique.
0: C'était un point important, on y reviendra, on le verra. Saha Quesada, partons peut-être un peu aussi avec les échos de ce que dit Senghor au Mexique. Comment s'incarne justement cette présence, par exemple, noire ou africaine au Mexique?
2: Le président sénégalais, Léopold Sédar Senghor, a été en fait essentiel pendant la guerre froide au Mexique. En fait, il s'est rendu là en 1970 et c'était parce qu'il avait une relation avec le président internationaliste Luis Echeverría. Et en fait, cette relation a produit des discours de solidarité dans les médias mexicains et sénégalais qui étaient très importants, qui ont mis l'Afrique dans le plan pour les Mexicains. Et par exemple, lorsque Echeverría visite le Sénégal, le journal sénégalais, en fait, ça on le trouve dans les archives, Le Soleil, explique comme Echeverría proposait de créer une université de tiers-monde pour remédier les pensées orientalistes sur l'Afrique héritière de l'Ouest. L'université n'a pas été faite, mais l'intention était là.
0: Bah, l'intention est là et pourquoi pas dans l'avenir que justement ce projet ressuscite. Je me tourne du côté d'Estefania Bourneau, vous êtes argentine, mais vous avez orienté quand même vos travaux vers le Brésil, justement. Comment le contact s'est fait d'une certaine manière avec les lettres africaines ou en tout cas l'intérêt pour ces questions-là?
5: Bon, je crois que le Brésil a resté un peu en marche de ces configurations transatlantiques. Quand on raconte l'histoire des relations entre l'Afrique et l'Amérique latine, si on regarde que le Brésil a été l'un des territoires principaux où les Africains sont arrivés réduits en esclavage, et c'est très

0: en Inde que cet rapport a été un peu invisibilisé, surtout dans le plan intellectuel, littéraire.
1: Oui, c'est vrai, dans le plan intellectuel, parce que les vestiges, pour le coup, on les voit très très bien à Salvador de Bahia, en particulier, et partout au Brésil. Je me tourne vers vous, Mohamed Mbougarsa. J'aimerais aussi vous faire réagir sur Senghor, que vous connaissez bien, que vous connaissez comme président, mais aussi que vous avez étudié comme étudiant. Quelle résonance avec ce qu'il dit aujourd'hui?
2: Alors, ce qui est intéressant avec Senghor, c'est qu'entre la fin des années 60 et le milieu des années 70, il a fait un certain nombre de déplacements en Amérique du Sud, en Amérique latine. Il est allé au Brésil notamment, où il a prononcé un certain nombre de discours. Et là, il était en train de parler plus généralement du rapport entre l'Afrique et l'esclavage. Et ce qui me frappe toujours chez lui, c'est sa vision toujours très globale des choses. Oui. C'est presque, on l'a accusé d'essentialiser beaucoup, parce qu'il pensait toujours les choses en grands blocs. Il va par exemple dire négritude et indianité, négritude et mexicanité, négritude et brésilianité. On l'a accusé d'essentialiser, mais je pense que...
1: Ouais, il a même parlé de normandité.
2: De Normandie, ben voilà, tout était singularisable d'une certaine façon. Mais derrière tout cela, je crois qu'il tentait surtout d'établir des relations de fond. Et quelles relations de fond y a-t-il de plus essentielle que celle qui a été structurée par une œuvre de destruction, une œuvre de mort, comme l'a été, par exemple, la déportation transatlantique. Et je crois que c'est d'ailleurs très intéressant parce que c'est la première fois que je l'entends être aussi prompte à chiffrer, c'est-à-dire à donner des chiffres et à ne pas rester dans des considérations philosophiques qui peuvent être intéressantes. Mais là, il donne des chiffres, il donne vraiment quelque chose de très concret, de très palpable, parce qu'il a l'impression, je crois, que ça frappe plus.
1: Ça frappe d'autant plus que sa dernière phrase, c'est que c'est l'un des problèmes principaux, dit-il justement, du continent africain. Mais on a parlé un tout petit peu d'histoire, c'est une porte d'entrée, on va parler maintenant de migration, parce que si les liens paraissent bâtis sur l'autel de la présence consécutive à cette traite transatlantique, les vestiges sont... plus que des vestiges, c'est une âme vivante. Comme à Salvador de Bahia, ville la plus africaine du Brésil, il y a une ville au Mexique où j'aimerais vous amener, chers invités, c'est Veracruz. Les échos peuvent être frappants.
3: En l'époque coloniale, Veracruz comme ciudad...
4: À l'époque coloniale, la ville de Veracruz n'existait pas. C'était juste des bancs de sable et des dunes. Le premier endroit qui a été construit était pour charger les bateaux et c'est le bâtiment qu'on voit en face, San Juan de Ulua. Il a été construit avec la main-d'œuvre africaine. C'est pour ça que j'ai toujours pensé que les pères fondateurs de Veracruz étaient africains.
3: Los padres de los fundadores de Veracruz son los africanos.
5: Ils sont mexicains, mais leurs ancêtres étaient africains. C'est une histoire largement méconnue et oubliée au Mexique. Au XVIe et XVIIe siècle, on estime qu'environ 250 000 personnes victimes de l'esclavage seraient arrivées en provenance d'Afrique dans la Nouvelle-Espagne. Et aujourd'hui encore, beaucoup de Mexicains ignorent cette histoire.
1: Extrait RFI, beaucoup de Mexicains et beaucoup d'ailleurs Africains aussi ignorent cette histoire. Sarah Quesada, vous êtes la Mexicaine du plateau, j'ai envie de me tourner vers vous. Veracruz, donc lieu important, comment votre intérêt pour les chercheurs, les penseurs, les écrivains de l'Afrique vous est venu?
6: C'est intéressant que tu proposes cette question parce qu'en fait, mon père était anthropologue et quand on était petit, on est voyagé là-bas et je me fais massacrer par un coq, en fait. Et c'était en fait un docteur veracruzain qui m'a aidé avec ma maladie, qui en fait, il m'a soigné à la façon antique africaine. Après, j'ai demandé à mon père pourquoi, c'est, quand j'étais plus grande, parce que mon père est mexicain, pourquoi est-ce que cette racine africaine vivait pas plus fortement dans la conscience des Mexicains et il m'a dit que ça existait bien évidemment de problèmes de racisme au Mexique et ça existe encore, c'est pas résolu, mais aussi ça tout ramène à cette histoire de la guerre froide où on avait un moment d'approchement que malheureusement a fini par l'échec.

0: reviendra justement sur les relations institutionnelles, sur le présent, sur les échanges culturels. Mais j'ai envie de me tourner vers le deuxième Mexicain du plateau. J'ai envie de dire, Sami Tchak, vous êtes le plus sud-américain des écrivains africains, en tout cas de langue française. Vous avez écrit entre autres donc Les filles de Mexico. Vous connaissez bien Cuba aussi. Quelle a été votre expérience justement dans ces pays? Quelle a été aussi tout simplement l'objet de cette découverte?
1: J'ajoute un petit mot.
0: Bien sûr.
1: Oui, parce que on a parlé de Veracruz, l'état de Veracruz. On oublie quand même une ville mexicaine qui est, elle, le symbole même de la présence africaine, puisque elle porte le nom de son fondateur, la ville de Yanga. Et là, c'est quand même une ville où Yanga trône en très, très grand, à la place centrale de la ville. Donc, Yanga, par un esclave rebelle comme en Colombie, Bencos Biojo, a fondé un village. Donc, il y a cette ville qui est oubliée, mais qui a été ressuscitée dans la mémoire des Mexicains avec le travail, quand même, du pouvoir, quand ils ont décidé de créer la troisième racine, de pas créer. Tous ces éléments ont quand même, disons, été mis en avant. Cependant, ça arrivait aussi au moment où des suprémacistes blancs mexicains allaient jusqu'au meurtre des Noirs quand même. C'est une minorité. Donc moi, mon rapport a été un rapport d'une grande ambiguïté, me rendre compte qu'ils sont présents. Qu'à un moment, j'avais pensé à ce que les Senghor disaient. Et quand on arrive là-bas, on a plutôt la confrontation entre l'Europe et le reste du monde.
0: Oui, c'est un point important, un point de tension entre cette présence, aussi des dynamiques qui peuvent essayer de les effacer. Je me tourne vers vous, Mohamed Mougarsar. C'est un épisode peut-être un peu plus malheureux. Vous avez relaté il y a quelques années vos aventures dantesques à l'aéroport de Mexico. Pourriez-vous justement, par cette entrée, revenir sur votre relation à ce pays, à l'Amérique du Sud?
2: C'est vrai que j'ai eu une relation qui a mal commencé avec le territoire mexicain, puisque j'ai été bloqué.
0: C'est mieux dans ce sens.
2: C'est mieux dans ce sens-là. J'ai commencé par être bloqué à peu près 15 heures à l'aéroport du Mexique pour un problème administratif. Ça m'a donné l'occasion d'observer l'envers des aéroports dans ces zones-là où il y a énormément de gens qui attendent une résolution d'un problème quelconque dans des conditions qui ne sont pas très belles. Je raconte tout ça dans un petit texte qui s'appelle « La disparition d'un passeport ». Mais ce qui est intéressant là, c'est que dans cet espace-là, qui est une sorte de « no countries land », il y a beaucoup de personnes qui venaient soit du continent africain, soit des personnes noires à l'intérieur même du continent sud-américain, mais qui étaient bloquées là. Et j'insiste sur ce fait-là parce que tout simplement, cette forme de solidarité institutionnelle, administrative que l'on pourrait attendre entre le Sud et le Sud, trouve là un point d'achoppement. Je pense qu'on reviendra dessus.
0: Bien sûr.
2: Donc j'ai pu observer ça, écrire là-dessus. La suite du séjour, heureusement, s'est beaucoup mieux passée. J'ai pu entrer au Mexique et j'ai donc pu entrer dans ce pays où j'ai été attiré d'abord pour des questions littéraires, puisque l'un de mes grands maîtres en littérature, Roberto Bolaño, a écrit un de ses grands romans, Les Détectives Sauvages, au Mexique, et prend pour scène la ville de Mexico et les bas-fonds de la ville de Mexico. Donc j'ai pu aller comme ça faire une sorte de trek derrière Bolaño après avoir passé 15 heures à piétiner tout de même à l'entrée du pays.
0: Bougarsar, le détective sauvage contrarié à l'aéroport et qui se rachète après. C'est une formidable histoire. Et ici, nous avons un formidable clin d'œil parce qu'il y a plus de 30 ans. Dans cette même mémoire du continent, Elikia Mbokolo recevait deux universitaires, tenez-vous bien, mexicaines et argentines. Il était question dans cette mémoire coloniale de l'esclavage, c'était à Huida, un endroit qui a accueilli récemment un colloque auquel vous avez participé, cher Estevania Bono. Je ne pouvais pas m'empêcher de diffuser ce petit extrait.
3: La traite des Noirs à travers l'Atlantique est un phénomène sur lequel nous sommes aujourd'hui bien renseignés. Depuis au moins la fin du siècle dernier, nous avons des études assez solides sur certains espaces privilégiés dans lesquels les Africains ont été exportés. On connaît bien ou relativement bien le Brésil, on connaît bien les îles Caraïbes en général, et en particulier Haïti, Cuba, peut-être les Antilles françaises, la Guadeloupe, la Martinique. Et puis il y a un certain nombre de régions sur lesquelles les gens d'aujourd'hui parfois ne se rendent pas compte que la présence africaine a été ou reste importante. Et c'est sur ce point que le colloque réuni récemment à Ouida, sous le titre « La route des esclaves » a permis de prendre conscience de cette géographie mal connue de la diaspora noire dans des régions telles que le Mexique, l'Argentine et toutes ces Amériques qu'on a tendance à considérer comme étant des Amériques blanches ou des Amériques indiennes, dans lesquelles, dit-on, les Africains seraient à peu près en nombre insignifiant. Pour en parler aujourd'hui, nous recevons au micro de Mémoire d'un continent deux chercheuses sud-américaines.

0: américaine, Maria Luz Martinez Montiel, qui enseigne à l'Université autonome du Mexique, et d'autre part Nilda Anglaril, qui est chercheure au Centre national de la recherche scientifique de Buenos Aires, en Argentine.
1: 30 ans après, je réunis un autre duo, Estefania Bourneau et Sarah Quesada. Estefania Bourneau, justement, à travers quelle figure, par exemple, du continent africain, ou en tout cas des chercheurs ou des historiens ou des intellectuels, vous vous êtes intéressé au continent africain?
2: Mon intérêt est parti de mes recherches sur les festivals panafricains.
1: Le festival.
2: Le festival panafricain.
1: De 1966.
2: Il y a eu plusieurs.
1: Plusieurs.
2: Le premier à Dakar.
1: Alger aussi.
2: Alger, le 69, et après Nigeria. Le festac, mais ce qui m'intéresse, vous savez, parler de vestiges et l'histoire de l'esclavage, c'est vrai que ces rapports entre l'Afrique et l'Amérique latine, il reste beaucoup de travail à faire encore pour revendiquer la présence africaine dans les Amériques. Mais ce qui m'a intéressé plus, c'est les relations vivantes entre ces personnes et aussi les dialogues avec des Africains même, parce que c'est pas de souvenirs d'un passé où l'Africain reste, comme tu as dit, un vestige, une présence presque comme un fantôme qu'on doit ressusciter. Mais qu'est-ce qui s'est passé pendant le XXe siècle? Ça, c'était ma question qui m'a mobilisée à avancer sur ces champs de relations aussi pendant la guerre froide, les années 60, au temps des indépendances africaines. Et c'est là où je trouvais plusieurs réseaux intellectuels entre Senghor, par exemple, le Brésil, entre des autres figures très intéressantes comme João Cabral de Melo Neto, un poète brésilien très important qui a vécu pendant 7 ans à Dakar. Il y a eu deux autres diplomates, écrivains qui ont vécu en Afrique et ont dialogué avec des autres écrivains intellectuels africains. Et Antonio Linto, par exemple, j'ai beaucoup de...
1: Oui, une galerie, justement, de portraits très brefs, mais de portraits, justement, assez frappants sur cette relation. Mais vous venez de décliner, d'une certaine manière, le menu de la deuxième partie de l'émission, parce que l'Amérique du Sud a été une terre aussi de colonisation, de massacres, d'extermination de populations. À certains égards, même un laboratoire de la férocité coloniale. Et c'est dans ces terres que naîtront les pensées dites décoloniales qui vont commencer à voyager dans le monde. C'est un autre tableau des échanges culturels, institutionnels, des grands moments de partage qu'on va ouvrir dans la deuxième partie

0: C'est le temps d'un journal sur la radio du monde. À tout de suite pour poursuivre notre exploration des liens Afrique-Amérique du Sud avec notre collège d'universitaires et d'écrivains des deux côtés de l'Atlantique.
1: 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Il est minuit et demi à Pretoria.
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1: Bonsoir à toutes et à tous. Les tensions xénophobes en Afrique du Sud. Ce dimanche, dans une adresse à la nation, le président Cyril Ramaphosa appelle au calme à un discours de près de 30 minutes dans lequel le chef de l'État fait une série d'annonces sur les défis de l'immigration. Nous l'entendrons dès le début de ce journal. Le déplacement en République démocratique du Congo de la commissaire européenne à l'aide humanitaire, Adja Labib, était ce dimanche à Bunia, capitale de la province de l'Ituri, épicentre de l'épidémie d'Ebola qui sévit dans l'Est. Une visite pour afficher le soutien de l'Union européenne à la riposte. Et puis au Nigeria, libération de plusieurs centaines d'otages retenus depuis début mars par le groupe djihadiste Boko Haram dans le nord-est du pays. C'est ce que rapportent l'armée et des sources locales. Le nombre de personnes libérées varie selon les sources. Une nouvelle séquence sur les tensions xénophobes en Afrique du Sud avec une allocution du chef de l'État ce dimanche. Un discours de près de 30 minutes où Cyril Ramaphosa s'est largement exprimé sur les défis de l'immigration. Il a fait une série d'annonces, le renforcement du contrôle aux frontières, la surveillance plus accrue des entreprises qui embauchent des personnes sans papier, la modernisation du système pour garantir un cadre plus efficace. Fin de citation. Ces dernières semaines, faut-il le rappeler, les manifestations xénophobes se sont multipliés. Ce dimanche, dans son adresse à la nation, Cyril Ramaphosa a donc appelé au calme.
3: Nous savons que le peuple sud-africain n'est pas xénophobe. D'ailleurs, il n'y a aucune place pour la xénophobie, le racisme, le sexisme, l'afrophobie ou toute autre forme d'intolérance. En tant que communauté et en tant que société, nous ne devons pas nous laisser corrompre par ceux qui veulent que nous nous retournions vers ceux qui ne sont pas nés sur notre territoire. Nous n'autoriserons pas à ce que des groupes utilisent les préoccupations légitimes de nos concitoyens pour déstabiliser le pays et inciter au repli sur soi et à la violence. Nous lutterons sans relâche contre ces groupes qui exploitent les préoccupations du peuple sud-africain à propos de l'immigration illégale afin de nourrir leurs desseins. Nous ne nous laisserons pas duper par des campagnes sur les réseaux sociaux qui diffusent des fausses informations sur les gens qui entrent dans notre pays. Il est important de rappeler que les discours contre les étrangers, parfois accompagnés par des insultes et des attaques, à l'encontre contre d'autres personnes de nationalité sud-africaine sont inacceptables.
1: This is not acceptable. Extrait du discours du président sud-africain Cyril Ramaphosa ce dimanche. La commissaire européenne à l'aide humanitaire Adja Labib était ce dimanche à Bunia dans l'est de la République démocratique du Congo, la capitale de l'Ituri, qui est en proie depuis le 15 mai dernier à une nouvelle épidémie d'Ebola. L'Union européenne est engagée dans la riposte à Ebola. Elle a notamment alloué une enveloppe de 15 millions d'euros d'aide humanitaire supplémentaire pour la RDC. Mais aussi l'Ouganda, autre pays actuellement concerné par une recrudescence de la maladie. L'UE a aussi mis en place un pont aérien, pont qui a livré ces derniers jours près de 100 tonnes de matériel à Bunia. Ce dimanche, dans la capitale de l'Ituri, la commissaire européenne a annoncé une aide de 5 millions d'euros supplémentaires pour soutenir le déploiement de centres de diagnostic dans les zones touchées. Madame Labib est revenue également sur le sens de ce déplacement à Bunia.
4: Plutôt que de parler d'isolement, de fermeture, de repli sur soi, aller sur place, montrer sa solidarité, non seulement par le matériel qu'on envoie, par l'argent qu'on débloque d'urgence, mais aussi par une présence, ça a un impact. Tout d'abord, ça crée de la confiance, on n'a pas peur, qu'on se base sur les données scientifiques qui montrent que cette maladie, ce virus, est transmissible à certaines conditions, que si on respecte les gestes barrières, on peut se prémunir et qu'il est important aussi d'aller voir sur place comment notre aide est utilisée, quels sont les besoins, avoir le retour de ceux qui sont en première ligne aussi, qui risquent leur vie, et puis après faire un rapport circonstancié au 27. Revenir avec cette expertise, cette expérience, c'est important pour maintenir aussi l'unité.
1: La commissaire européenne Adjal Habib au micro de Paulina Zidi. Et puis le dernier bilan des autorités congolaises ce week-end fait état de 515 cas confirmés, dont 91 décès. 12 patients ont été déclarés guéris lors des précédentes flambées. Certaines communautés remettaient parfois en cause l'existence même de la maladie. Mais aujourd'hui, selon l'ONG Mercy Corps, la situation a changé. Désormais, une partie de la population a conscience du danger, mais reste confrontée à la peur et aux rumeurs. L'organisation mise notamment sur des messages de sensibilisation à la radio et s'apprête à former des relais communautaires. Mais pour Basile Rambaud, directeur des programmes d'urgence de Mercy Corps en RDC et qui revient tout juste de Bounia, il ne s'agit pas seulement d'informer, mais aussi de rassurer.
5: C'est pas Mercy Corps via ses relais communautaires, via les associations locales qui vont diffuser des messages qui descendent du haut vers le bas, mais c'est également l'opportunité pour les gens de pouvoir poser des questions, exprimer leurs inquiétudes, exprimer leurs doutes. Moi-même, je l'ai expérimenté, hein. J'étais à Bounia 2 semaines, donc la peur, on la ressent, hein. Mais j'imagine que pour les gens pour lesquels ça va devenir leur quotidien, le traumatisme est donc d'autant plus grand. Ils risquent d'avoir des proches touchés, de plus ou moins proches, et il faut qu'on arrive à les rassurer sur qu'est-ce qui est rationnel dans cette peur, qu'est-ce qu'il est moins, et accompagner les gens qui auraient été affectés psychologiquement par des traumas, soit directement au sein de leur foyer, soit dans leur communauté. Il faut qu'on s'appuie sur des gens auxquels les personnes ont déjà confiance au sein de la communauté, donc des associations locales, des leaders locaux, etc., qui pourront eux-mêmes diffuser les messages et répondre aux éventuelles interrogations, craintes que pourraient soulever les populations.
1: Un propos recueilli par Christina Okello. Un mot du meeting d'investiture d'Ousmane Sonko au Sénégal au lendemain de sa réélection à la tête du PASTEF. Il était face aux militants ce dimanche à Dakar Arena, la Dakar Arena, un grand stade en banlieue de Dakar. Ousmane Sonko a salué la maturité du parti et promis de ne jamais trahir les idéaux du PASTEF. Il s'est aussi voulu rassurant en affirmant qu'il n'y a ni crise institutionnelle ni menace sur la stabilité du Sénégal. Ce week-end de rencontre a été aussi une épreuve de force pour le parti qui revient dans l'opposition après le limogeage d'Ousmane Sonko de son poste de Premier ministre. L'armée nigériane a annoncé ce dimanche la libération de plusieurs centaines d'otages retenus par Boko Haram dans l'état de Borno dans le nord-est du pays depuis mars. Les militaires de l'opération Kadinhei se félicitent de ce succès qui a contraint, selon eux, les terroristes à la fuite. Mais du côté de la société civile, c'est un autre son de cloche. Elle parle, elle, de négociations. Correspondance à Lagos, Harmonie Pondi-Niagam.
6: Selon le porte-parole de l'armée nigériane, Haruna Sani, il aura fallu plusieurs semaines de collecte de renseignements et d'opérations psychologiques pour distiller la méfiance au sein des insurgés de Boko Haram avant l'assaut par l'armée de leur enclave lourdement fortifiée où étaient retenus ces centaines d'otages proches de la frontière avec le Cameroun. Pendant leur évacuation, 2 nourrissons sont décédés, a regretté le porte-parole. Ils sont morts, dit-il, d'un épuisement causé par le difficile trajet dans cette région montagneuse et d'éprouvantes conditions de détention. Les victimes, principalement des femmes et des enfants, avaient été kidnappées par Boko Haram en mars, au début du Ramadan, dans plusieurs villages de la zone de Ngoché, dans le sud de l'état de Borno. Mais c'est un autre son de cloche que l'on entend du côté de la société civile. Samaïla Kaigama, à la tête de Bossia, a assuré à l'AFP que son organisation locale aurait négocié auprès des insurgés la libération de 416 personnes capturées. Les autorités demandent verser des rançons, même si des analystes affirment que c'est une pratique courante à la fois de la part du gouvernement et des familles de victimes. Harmonie Pondi-Niaga, Lagos, RFI.
1: Et puis du cyclisme avec une 3e victoire pour Hassal Mohamed Najib sur les routes du Tour du Cameroun. Le coureur algérien s'est adjugé ce dimanche la 4e étape entre Yaoundé et Essé, étape longue de 108 km 600. Malgré ce nouveau succès de l'Algérien, le Camerounais Rodrigue Kouéré Nounaoué conserve le maillot jaune et reste solidement installé en tête du classement général. Pour Hassal Mohamed Najib, cette victoire porte avant tout la marque de son équipe.
7: On a pu gagner grâce à l'équipe et au travail fait par mes coéquipiers. Je les remercie infiniment. Sans eux, je ne pourrais jamais gagner. Et on travaille ensemble, communique tous les temps dans la course. Chaque chance, on la prendra en considération et on donnera tout pour faire le meilleur résultat dans l'étape. Tous les coureurs sont une menace pour nous car c'est une course. Chaque coureur qui prend le départ a la possibilité de gagner et une chance de gagner. Alors chaque étape est une chance pour nous, on va faire de notre mieux et donner tout.
1: Le coureur algérien Hassan Mohamed Najib au micro de Joël Wadem. Et puis à 4 jours de la Coupe du Monde de football, le Maroc jouait ce dimanche contre la Norvège en amical. Résultat, un but partout. Demi-finaliste surprise de la dernière édition. Le Maroc n'a concédé aucune défaite depuis janvier 2024. 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
1: De retour dans Afrique Mémoire d'un continent, votre tranche d'histoire chaque semaine dans la Radio du Monde. Deuxième partie d'une émission consacrée aux relations entre l'Afrique et l'Amérique du Sud, avec un fil au Mexique à partir duquel on va au Brésil, tantôt au Chili, à Cuba, au Venezuela. Je suis en compagnie de deux universitaires sud-américaines, l'une mexicaine, l'autre argentine, Sara Quesada et Estefania Bourneau, et avec elle, deux écrivains africains, Sami Thiack du Togo et Mohamed Mougarsar du Sénégal. Ensemble, nous passons en revue le passé, le présent des relations. C'est le temps maintenant de revisiter les liens culturels des temps modernes, la mise en miroir de deux concepts, par exemple, de négritude et d'indianité. Voilà le mot pour frapper, mais le mot désigne quelque chose. On va commencer par une date importante, 1966, le Festival des Arts Nègres de Dakar. Estefania Bourneau en a parlé. C'est un sujet qui vous intéresse tout particulièrement. Mais on va aller d'abord du côté de l'année 1974, un colloque auquel prend part Léopold Sédar Senghor, Négritude et Amérique latine, une déclinaison dans les Nuits de France Culture. Et autour de la table, rien de moins que Senghor, Max-Paul Fouché et Simone Lacouture.
2: Les orateurs sud-américains n'avaient pas la belle sérénité du président Senghor en parlant de ce concept de négritude. Et nous avions l'impression qu'ils en étaient encore à la période de décolonisation, alors qu'ils l'ont fini depuis très longtemps. Et que ce concept de négritude était beaucoup plus politique pour eux que culturel, et beaucoup plus historiciste. Ainsi, au lieu de discuter des problèmes que viennent d'aborder le président Senghor et Max-Paul Fouché, on a beaucoup plus parlé, et pendant de longues journées, de la traite et de l'esclavage, par exemple.
3: Est-ce qu'on peut parler d'indianitude ?
4: Oui, il y a, en tout cas, peut-être une indianité, pour le moins, au Mexique, ainsi qu'au Guatemala. Si notre ami Miguel Ángel Asturias était ici, je pense qu'il défendrait ce point de vue, parce qu'il est au fond très indien, profondément indien, dans sa pensée et dans ses livres, n'est-ce pas ? Il y a une indianité certaine, et elle devient même indianitude dans le combat, au Mexique en tout cas. Mais ce sont là, et au Guatemala, et ce sont là des exemples tout de même très limités, n'est-ce pas ? Car dans le reste de l'Amérique latine, on ne trouve rien de semblable, sauf peut-être en Bolivie, où l'élément ouvrier est en grande partie indien, surtout les ouvriers des mines, on peut retrouver une union de l'indianitude et de la lutte sociale.
1: Quelque chose de très important ici, deux sons de cloche, Simone Lacouture et donc Max-Paul Fouché. Mohamed Mougarsar, justement, vous avez commencé à en parler de tout ce qui est singorisable, je reprends votre terme. Quelle est, vous, votre lecture, justement, de ces concepts d'indianitude ou d'indianité et de négritude ?
5: Alors, l'impression que j'ai tout de même, c'est que au moment où il y a ce colloque, la négritude a déjà une quarantaine d'années. C'est-à-dire qu'elle est déjà passée du moment de la grande revendication politique à un moment où il fallait qu'elle devienne un peu plus culturelle. Alors que je ne suis pas certain qu'un mouvement de cette nature, de cette ampleur, de cette ambition aussi, ait traversé l'Amérique latine et qu'un concept comme indianité ou indianitude, d'ailleurs je ne vois pas très très bien la différence, elle m'a un peu échappé, et puis comme ça rassembler un ensemble d'aspirations, de populations qui viennent du même espace continental, qui ont subi la même expérience et qui veulent, à travers cette expérience-là, dénoncer ce qu'ils ont subi et puis s'émanciper. Je ne trouve pas d'équivalent. Donc ce qui est plutôt curieux, c'est que ce soit plutôt à partir de la négritude, donc d'un mouvement qui a été fondé tout de même à Paris, qu'on est passé comme ça vers l'Amérique latine. Mais quand j'y réfléchis, je ne suis pas certain que ce soit si illogique que cela. Pour une simple raison, je crois que la relation entre l'Afrique et l'Amérique latine a aussi été une relation pour se déprendre de l'Europe. Donc, ce n'est pas surprenant qu'à un moment donné, l'Europe intervienne, soit parce que c'est là qu'un des concepts s'est créé, soit parce que simplement elle a été le continent qui a colonisé. Donc, c'est à la fois une relation très étrange à la fois d'admission de l'Europe, de désir d'exclure l'Europe de cette conversation-là. Et c'est ce que je vois dans ces débats-là dont on vient d'entendre des extraits.
1: Cette question de se déprendre, justement, crée une dynamique sud-sud qui est au cœur de notre discussion aujourd'hui. Et je me tourne vers vous, cher Sami Thiack, avec une respiration peut-être un peu plus ancienne. Aller vers Cuba, un pays d'ailleurs qui symbolise d'une certaine manière ce dialogue sud-sud. Vous avez travaillé, justement, sur beaucoup de questions sociales à Cuba. Est-ce que c'est un des pays centraux aussi de cette relation à partir de vos travaux?
6: Oui, pour revenir à ce que Senghor a dit, est-ce que
0: le commentaire fait sur, alors que les Sud-Américains, la colonisation, ils en ont fini il y a longtemps. Je pense qu'il faut remettre quand même un point. Quand nous parlons de l'Amérique latine et de l'Afrique, il y a un point qu'on oublie. Ce n'est pas la même expérience. Parce que au moment où elle dit ils en ont fini avec leur colonisation, elle oublie les Indiens.
6: Oui.
0: Les mouvements zapatistes et tout, ils veulent se libérer de qui? De ces créoles qui, quand ils disent ils ont été colonisés, colonisés par qui? Ce sont les colons. Notre expérience n'a rien à voir avec l'expérience des latino-américains dont ils sont issus des colons. Ils veulent se libérer de leur terre-mère en étant les maîtres. Qu'en est-il des Indiens? Voilà. Et quand nous parlons de rapport latino-américain et Afrique, mais notre rapport avec les Indiens, il est où? Nous avons plutôt un rapport qui montre la domination européenne. Ce sont les partis européanisés qui se parlent.
6: Ça, c'est un aspect important, mais on va parler d'une situation peut-être un peu plus malheureuse dans cette histoire, la question du racisme latent au réel, de son ampleur, la question de la criminalité. Une ville comme Mexico ou encore Bogota ont des palmarès peu enviables. C'est aussi géographique dans les romans de Sami Tchak que vous avez lu, Sara Quesada. Comment justement, à travers le roman, on appréhende cette réalité chez Sami Tchak que vous avez étudié, Sara Quesada?
7: Alors, vous avez le temps?
6: Oui.
7: D'abord, je dirais que Sami Tchak et même aussi Bougassar, ils mettent dans ridicule les expectatives que le lien de la politique identitaire est universel. Donc là, maintenant, on vient d'écouter qu'il y a cette envie de parler de l'identité comme un lien qui fait la solidarité Sud-Sud. Et en fait, ce que j'adore de Sami, par exemple, c'est qu'il refuse cette... mythe. Donc, par exemple, là, je reviens sur son roman « Fille de Mexico », un roman que j'adore. Là, il y a un protagoniste, un intellectuel togolais qui est invité par le Collège de Mexico à donner des conférences sur l'Afrique. Et il dit « Comme si moi, je pouvais me permettre d'inviter un Mexicain, un Colombien au Togo comme ça et lui dire « Parle-nous de l'Amérique ». C'est vraiment un moment où il est en train de faire ce mythe d'identité. Mais ça ne veut pas dire qu'il n'y a pas de moment racisme qui se trouve aussi dans les romans qu'il dénonce. Donc, par exemple, un de ses protagonistes, il est dans la rue quand un Mexicain vient et dit « Eh, tout à fait griffé par un lion », en parlant de ses qualifications ethniques. Même si c'est fictionnel, ça montre un peu le racisme qui existe encore au Mexique. Et c'est le fait que la critique, c'est qu'on n'a pas de référent africain au Mexique parce que c'est vraiment là que c'était la faillite de la solidarité Sud-Sud.
6: Ça, c'est un aspect important. Justement, vous le décrivez, Sami, la question justement des relations presque inexistantes entre les Indiens et les Africains, c'est quand même assez frappant. Et j'ai envie de me tourner vers Estefania Bourneau, parce que vous travaillez aussi sur la question des échanges culturels et sur la question aussi des présents. Et puis, vous êtes dans ce monde universitaire aussi qui essaie peut-être de dresser des ponts et des passerelles. Qu'est-ce que vous observez aujourd'hui comme dynamique sur ces questions d'échanges culturels?
8: Cette dernière année, il y a eu une sorte de réactivation de ces imaginaires de relations même politiques sud-sud, surtout avec des gouvernements progressistes, par exemple au Brésil avec Lula, en Colombie avec la vice-présidente Francia Márquez. Ils ont ouvert beaucoup d'ambassades, de délégations diplomatiques en Afrique. Et ça a activé pour la première fois, pour le cas de la Colombie, des connexions avec l'Afrique. Sur les plans littéraires, je crois qu'il y a aussi beaucoup de nouvelles voix qui cherchent de ces contacts, par exemple Sami Bougar. C'est justement ce qui m'intéresse de leur écriture, c'est que l'Amérique latine n'apparaît pas comme un ailleurs exotique, mais comme un miroir critique pour penser les sociétés africaines contemporaines et à l'inverse aussi. On peut se regarder dans une autre miroir où l'Europe serait pas le centre de référence, mais on peut découvrir là d'autres choses.
6: Oui, et puis vous plaidez dans vos travaux aussi d'une certaine manière pour qu'il n'y ait pas de naïveté dans les relations sud-sud, Estefania Bourneau. Mohamed Bougassar, vous avez commencé à en parler un peu, vous rendez hommage dans votre livre à un auteur chilien qui a été une grande influence dans votre parcours. Quel lien intellectuel et littéraire, au-delà de lui, vous avez avec aussi l'Amérique latine? Bon, on peut citer plusieurs autres auteurs, hein, Gabriel, oui, Garcia Marquez, Julio Cortázar, enfin, beaucoup d'autres auteurs.
5: Ils sont très nombreux, en effet. La plupart, hélas, sont morts. Donc, je m'intéresse plutôt, de plus en plus d'ailleurs, aux auteurs latino-américains vivants.
6: Oui. Juan Gabriel Vázquez, avec
5: Juan
6: qui vous
5: Gabriel
6: avez discuté
5: Vázquez,
6: récemment.
5: Par exemple, l'auteur colombien avec qui j'ai discuté récemment. Benjamin Labatut, jeune auteur chilien. mais aussi Jefferson Tenorio, un auteur du Brésil. Donc, ce qui m'intéresse aujourd'hui, c'est vraiment de voir les conversations qui sont possibles entre des créateurs de ces deux continents qui ont des choses à se dire, en effet, sur la tentative de sortir de la domination, mais aussi sur une manière d'essayer de construire une idée du roman, une idée de l'écriture, un art poétique qui soit dans une relation très ambiguë avec l'Europe. Je suis romancier et on sait très bien l'écrasante domination de l'Europe sur cet art-là. Et la question est précisément de savoir comment créer à partir d'une matrice qui a été européenne, qui est encore largement dominée par l'Europe, mais qui demande aussi à ce qu'on intègre d'autres manières d'écrire, de voir, de créer. Et j'ai un certain nombre de conversations avec non seulement des écrivains, mais aussi des traducteurs, mais aussi des artistes qui sont plus dans le spectacle vivant. J'essaie vraiment d'avoir cette conversation-là, parce que d'une certaine façon, et c'est l'une des choses que j'ai dites dans la plus secrète mémoire des hommes ou dans le commentaire que j'en ai souvent fait, c'est que à un certain moment, je suis lassé d'être dans une sorte de face-à-face tout le temps entre l'Afrique et l'Europe. Et ma théorie, c'est que le plus loin on se cherche et le plus près on revient à soi. Et d'une certaine façon, l'Amérique latine représente cette troisième voie-là ou ce miroir qui est à la fois beaucoup plus lucide et beaucoup plus proche aussi de ce que je suis comme auteur africain.

0: On va se jeter justement dans cette troisième voie, mon cher Mohamed Mougarsar, parce que si la lutte anticoloniale a été incarnée par beaucoup de penseurs sur le continent et dans la diaspora, je pense pêle-mêle à Fanon, Césaire, Chanta Diop, Albert Mimi, entre autres, ils sont inépuisables. Ils laissent un legs, une mémoire intellectuelle, mais ailleurs, c'est une autre dynamique, parce que dans les années 90, apparaît un courant dit décolonial. Abiala, nom de l'Amérique du Sud avant la colonisation. Depuis, c'est une pensée qui se fraye du chemin, qui suscite adhésion, mais aussi polémique. L'Afrique est un chemin dans ce périple. C'est le temps ici d'ouvrir pour nous ce chapitre actuel des relations et puis aussi des concepts. Samy Tchak, vous êtes à cheval entre le monde de la recherche et le monde littéraire. Ces pensées décoloniales que vous connaissez, que disent-elles de comment pourrait être l'Afrique dans cette fraternité, disons, des causes?
1: Bougar vient de le dire, hein, le face-à-face avec l'Europe n'est même pas une chose qu'on choisit parce que on se rend compte que c'est plutôt grâce à l'Europe que se créent ces mouvements de solidarité. La domination européenne que je ne situe pas sur les terres européennes. Je considère les États-Unis comme l'Europe transbordée. C'est cette domination qui amène les uns et les autres dans la même situation à tenter de trouver une forme d'équilibre qui masque les déséquilibres intérieurs. Ce qui va peut-être nous lier tous et toutes, au-delà même des racismes qui sont partout dans ces pays d'Amérique latine, c'est quand même la situation de colonialité. Quels que soient les pays, l'Argentine, le Mexique et tout, ils sont quand même dans cet ordre de domination, d'exploitation, directement issu de la manière dont le monde a été reconfiguré par l'Europe.
0: Et on y revient donc à cette forme de centralité. Et puis pour justement donner un peu plus de contexte, la colonialité, c'est ce qui survit d'une certaine manière à l'entreprise coloniale et à son infrastructure. Et puis, depuis beaucoup d'années, il y a un concept qui monte, c'est le Sud global, solidarité Sud-Sud. Je vois à vos têtes, justement, un soupir de dépit d'une certaine manière. L'Amérique du Sud a connu des figures très populaires en Afrique. Fidel Castro, Hugo Chavez, le Che Ernesto Guevara. Est-ce qu'à travers eux, il y a une forme de fraternité de cause évidente avec l'Afrique? Est-ce que le Sud global, c'est une chimère à vos yeux? Savitchak, très rapidement.
1: Oui, parce que je sais quand même que ce concept-là, qui d'ailleurs, heureusement, ne prend pas tant que ça, est plutôt la nouvelle fiction qui permet à des États défaillants de vendre une utopie qui est tout à fait vide. Le Sud global n'existe pas. C'est que les États ont du mal quand même à répondre aux aspirations de leur peuple et ils leur vendent un rêve vide.
0: Sarah Quesada.
2: Oui, je dirais juste en même temps que parce que j'ai entendu une émission avec Bachir Diagne ici sur cette émission. Lui, il était un peu nostalgique pour les années 70 parce que il manquait au présent un souffle d'espoir, qu'on peut pas revenir à ce souffle d'espoir parce que les circonstances qui se sont données pendant cette époque-là, ils sont pas les mêmes aujourd'hui. Mais quand même, il faut avoir un peu ce souffle d'espoir. Donc moi, par exemple, quand je pense à Castro, quand il a dit, nous, au Cuba, on est un pays latino-africain. Et c'est pour ça qu'on est solidaire avec. Oui, peut-être que lui, il était le protagoniste du nouvel impérialisme de cette fois latino-américaine. Mais quand même, cette rhétorique a permis de construire des histoires de solidarité à laquelle on revient aujourd'hui, par exemple, chez Mougar et chez Samy. Mais ce sont des histoires de solidarité sud-sud différentes parce qu'ils dénoncent le problème de solidarité. Et moi, je suis optimiste. Je crois qu'ils le dénoncent pour qu'on puisse revenir à cette époque et peut-être revivre un peu cette qualité solidaire qu'on avait à cette époque.
0: Un souffle d'espoir. Est-ce que Estefania Bourneau, vous partagez le même souffle? Parce que vous êtes aussi très circonspect sur cette question de Sud global.
3: Moi, je pense qu'au-delà de ce chèque politique des années 60-70, de ce chèque politique d'aujourd'hui, on pourrait rendre ces concepts du Sud global utiles pour penser une expansion de notre horizon critique et pour diversifier les interlocuteurs, qu'on puisse partager aussi des expériences communes d'oppression, d'extractivisme, de colonisation. Et ça pourrait nous amener à une vision plus complexe de notre réalité dans le Sud.
0: Est-ce que dans le monde universitaire, vous voyez les prémices, un mouvement d'une certaine manière qui va dans ce sens?
3: On essaye. On essaye. On est en train de les construire. C'est pas facile.
0: Mohamed Mbougarsar, justement, vous allez vous muer justement un arbitre des élégances sur cette question des Suds globales. Est-ce que vous partagez la pensée de votre voisin aîné Sami Tchak qui est assez cash sur ce cache-misère, comme il le dit?
1: Disons que la question du Sud global comme concept plutôt critique des relations verticales, Ça m'intéresse. Cependant, quand on inclut dans ce Sud global-là des puissances qui elles-mêmes sont des puissances colonisatrices, extractivistes, complètement, je pense notamment à un pays comme la Russie, qui de temps en temps est tout à fait convié dans ces discussions sur le Sud global. Et c'est un pays qui d'ailleurs le revendique en disant « nous sommes solidaires des pays du Sud global ». Là, on voit bien qu'entre le concept culturel, intellectuel, artistique, cette recherche d'une discussion, conversation honnête, critique, fraternelle, et puis sa traduction géopolitique, il y a parfois un écart, il y a un gap, et il ne faut pas se laisser piéger trop vite. Il y a eu de très beaux mouvements, le mouvement des non-alignés par exemple, je sais que c'est quelque chose de cher à Souleymane Bachir Diagne. On pourrait penser le Sud global comme une sorte d'extension de ce mouvement-là, mais en le réactualisant, en prenant en compte des problématiques et des plus concrètes, plus contemporaines surtout. Voilà. Mais le concept en lui-même, il ne faut pas l'absolutiser.
0: En tout cas, on a jeté les bases. Ce n'est qu'une introduction d'une discussion qu'on sera appelé peut-être à renouveler dans les prochains mois, les prochaines années. Je tenais à vous remercier tous les quatre. Merci infiniment pour vos éclairages très, très complémentaires. Mohamed Mbougarsar, écrivain sénégalais. Sami Tchak, écrivain togolais. Et Stéphania Bono, universitaire de l'Académie des sciences autrichiennes basée en Allemagne. Et puis aussi Sarah Quesada, qui est universitaire, qui enseigne à l'Université de Duke aux États-Unis. Merci infiniment pour votre présence sur ce plateau.
2: Merci à vous.
0: Et on l'a vu donc, entre l'Amérique latine et l'Afrique, il y a une histoire très, très ancienne, des liens intellectuels, institutionnels, politiques, et puis aussi sa notion de Sud global. Le présent aussi est très important parce que c'est peut-être ce qu'il y a de plus essentiel, ce qu'il y a à écrire. Et c'est ce que nos invités nous ont montré aujourd'hui comme chemin et comme horizon. Je tenais à les remercier. Ici s'achève Afrique Mémoire d'un continent. 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Et vous retrouvez donc la suite des programmes sur la Radio du Monde. Et quant à nous, on se retrouve la semaine prochaine pour une nouvelle tranche d'histoire. Et bien sûr, je remercie mon équipe Dagui Fatraoré à la réalisation, Delphine Michaud à la coordination. Merci.
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6: 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Il est 23h en temps universel, 2h30 à Téhéran.
4: Candice Mazot-Tomazic.
6: Et à la une, 100 jours de guerre au Moyen-Orient et un nouvel embrasement dans la région ce dimanche soir, malgré les trêves en vigueur. Israël visé par Téhéran en réponse à des frappes israéliennes sur le Liban. Ce n'est qu'un avertissement, assurent les gardiens de la révolution. L'État hébreu lui promet de répondre. On fera le point sur la situation dès le début de ce journal. C'est l'autre une de cette édition. Nicole Pachinian en passe de réussir son pari en Arménie. Le parti de l'actuel Premier ministre est donné vainqueur des élections législatives organisées ce dimanche. Nous serons avec notre correspondant à Yerevan avant de prendre la direction de la France, où la polémique autour de l'affaire Liana continue d'enfler. Le corps de cette jeune collégienne a été retrouvé jeudi dans le sud-ouest du pays. Le ministre de la Justice assume des dysfonctionnements graves et convoque ce lundi les procureurs généraux. Une affaire qui s'invite dans la campagne présidentielle française. Le sujet a été évoqué par le leader de la France insoumise, Jean-Luc Mélenchon, qui a donné ce dimanche son tout premier meeting en région parisienne.
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6: Des tirs iraniens interceptés dans le ciel israélien. Cela n'était pas arrivé depuis 2 mois, le 8 avril. Et l'accord de trêve conclu entre Téhéran, Washington et l'État hébreu au 100e jour de guerre au Moyen-Orient. C'est toute la région qui s'embrase à nouveau. Une opération qui n'est qu'un avertissement d'après les gardiens de la révolution qui mettent donc leur menace à exécution. Notre correspondant à Téhéran, Siavosh Ghazi, revient pour RFI sur cette attaque.
7: Ce sont 4 vagues de missiles qui ont été lancées contre Israël, et notamment contre la base aérienne de Ramat David, qui est située à 20 km au sud de Haïfa. C'est de cette base qu'est partie l'attaque contre la banlieue sud de Beyrouth, notamment cette base qui est utilisée, mais aussi d'autres villes israéliennes. La dernière vague comportait 10 missiles balistiques contre Israël, donc une frappe très dure contre l'État hébreu. L'Iran avait prévenu depuis plusieurs jours que si Israël continuait cette frappe contre la banlieue sud de Beyrouth, et bien l'Iran interviendra. Dans Téhéran, mais aussi dans d'autres villes du pays, on a assisté à des scènes de liesse lorsque les missiles ont traversé le ciel pour aller frapper Israël. Et puis les gardiens de la révolution qui ont mis en garde les États-Unis et Israël. Si jamais Israël attaquait, ripostait contre l'Iran, ou si les États-Unis intervenaient dans le conflit, ou si Israël attaquait de nouveau Beyrouth, eh bien l'Iran interviendra encore plus durement. Donc une mise en garde très claire de la part de Téhéran.
6: Précision de Siavosh Ghazi de Téhéran, Israël qui n'attend que le feu vert pour frapper avec force l'Iran. Communiqué de l'armée publié dans la foulée ce dimanche soir, l'État hébreu qui évoque une grave erreur de Téhéran et annonce par ailleurs la fermeture de toutes les écoles du pays ce lundi. La région à nouveau suspendue donc aux menaces et ripostes des belligérants. Le chef de la diplomatie iranienne dit s'être entretenu avec plusieurs de ses homologues et le médiateur pakistanais. Donald Trump assure de son côté, qui va appeler le premier ministre israélien Benjamin Netanyahou pour lui demander de ne pas répliquer. C'est un journaliste du média Axios qui rend compte de cette discussion téléphonique avec le président américain sur X. Un nouvel embrasement dont les conséquences se sont immédiatement fait ressentir sur les marchés financiers. Ce lundi matin, les prix du pétrole grimpent de plus de 3% après les tirs iraniens sur Israël. Le baril dépasse désormais les $96. RFI, 1h03 ici à Paris, 3h03 à Yerevan en Arménie. Ce sont des résultats encore partiels, mais Nicole Pachignan devrait conserver son fauteuil de Premier ministre. Son parti arriverait en tête des élections législatives avec 56% des suffrages, largement devant l'opposition menée par Samvel Karapetyan de l'Alliance Arménie Forte. Les précisions de notre correspondant sur place, Daniel Valo.
8: Ce sont des résultats encore partiels, mais la victoire de Nicole Pachignan et de sa formation politique semble acquise et le Premier ministre arménien sera donc reconduit à son poste. Pari gagné, même si l'ampleur de cette victoire est encore incertaine. C'est important car Nicole Pachignan a besoin d'une victoire la plus large possible afin de réviser la constitution arménienne, condition posée par l'Azerbaïdjan à la mise en œuvre de l'accord de paix signé à l'été 2025 à Washington. Nicole Pachignan, qui a fait une grande partie de sa campagne sur ce thème, justement la paix avec les voisins de l'Arménie pour assurer la stabilité et la prospérité du pays. Des élections marquées également par la pression très forte exercée par la Russie sur ce Premier ministre qui souhaite se rapprocher de Bruxelles et de Washington. Toutefois, Nicole Pachignan a déjà prévenu qu'il voulait conserver des liens avec Moscou et ne pas s'engager dans une relation de confrontation avec l'allié traditionnel de l'Arménie. Il a d'ailleurs annoncé avant le scrutin que son premier déplacement à l'étranger en cas de victoire sera pour aller s'entretenir à Moscou avec Vladimir Poutine. Daniel Valo, Yerevan, RFI.
6: Et puis un autre scrutin à la une des premiers résultats de l'élection présidentielle au Pérou. La conservatrice Keiko Fujimori arriverait en tête. Il ne s'agit que de sondages à la sortie des urnes d'après l'autorité électorale. La fille de l'ancien dirigeant péruvien devance très légèrement son rival de gauche Roberto Sanchez avec 50,7% des voix. Nous y reviendrons dans nos prochaines éditions. De retour sur le vieux continent, un dialogue direct entre Kiev et Moscou. C'est ce que la France, l'Allemagne et le Royaume-Uni annonce soutenir dans une déclaration commune. Un texte publié ce dimanche soir à l'issue d'une réunion à Londres entre les dirigeants britanniques, français, allemands et ukrainiens. Keir Starmer, Emmanuel Macron et Frédéric Merz qui appuient ainsi la proposition de Volodymyr Zelensky de rencontrer Vladimir Poutine. Une proposition rejetée par le chef du Kremlin. La polémique enfle en France après la mort de Liana. Le corps de la collégienne a été retrouvé il y a quelques jours dans le sud-ouest de la France. Le suspect avait déjà été visé par plusieurs plaintes pour viol sur mineur sans jamais avoir été entendu. Et ce dimanche, quelques 6000 personnes se sont rassemblées pour une marche blanche en mémoire de la jeune fille. Le ministre de la Justice, Gérald Darmanin, lui était interviewé sur LCI. Dans le cadre de cette affaire, il a fait plusieurs annonces concernant les magistrats. On l'écoute.
9: Ils ont par ailleurs jusqu'au 14 juillet, c'est-à-dire un mois, pour reprendre l'intégralité des plaintes qui touchent les enfants. L'intégralité des plaintes qui touchent les enfants. Il y en a à peu près 70 000 qui touchent aujourd'hui les enfants, soit pour des viols, soit pour des attouchements sexuels. Donc on se donne un mois. On va, avec le ministre de l'Intérieur qui va donner une dépêche à l'ensemble de ces policiers et de ces gendarmes pour dire qu'ils doivent être sous l'autorité absolue des procureurs de la République, et je remercie Laurent Nunez pour ça, on va prendre ressort par ressort toutes les plaintes. Et au 14 juillet, je vais les réunir à nouveau. Et moi, je ne partirai pas en vacances. Et il n'y a pas un haut magistrat qui va partir en vacances tant que je n'aurai pas vu un par un les procureurs généraux pour qu'on fasse le bilan de sa cour d'appel, qu'on voit ce qui manque, s'il y a des difficultés ici ou là.
6: Gérard Darmanin, cette demande de passage en revue des affaires concernant des mineurs intervient alors que le garde des Sceaux réunit les procureurs généraux ce lundi matin. Et puis invité sur le plateau de TF1 ce dimanche soir, le ministre de l'Intérieur Laurent Nunez a lui exprimé son bouleversement évoquant un drame qui aurait pu être évité. L'affaire Liana qui s'est invitée, je vous le disais en titre, au meeting de Jean-Luc Mélenchon ce dimanche. Le leader de la France Insoumise propose lui une loi contre la pédocriminalité et les féminicides. À moins d'un an de la présidentielle, le candidat LFI a donné son tout premier meeting à Saint-Denis, en région parisienne. Près de 26 000 sympathisants étaient présents. C'est en tout cas ce que la formation de gauche radicale avance comme chiffre. Entouré de son équipe, Jean-Luc Mélenchon avait un objectif, montrer que les insoumis au coude à coude dans les sondages à gauche avec Raphaël Glucksmann sont les seuls capables de gagner la présidentielle, Victorien Villaume.
10: C'est sans doute l'image dont les insoumis avaient rêvé, eux qui ne cessent depuis un mois de vanter une dynamique, une place ensoleillé et noir de monde. Le maire LFI, Bali Bagayoko, devenu une figure du mouvement, chauffe la foule.
11: Jean-Luc Mélenchon est aujourd'hui le responsable politique le mieux préparé pour faire face aux défis de notre époque.
10: Et Jean-Luc Mélenchon ne boude pas son plaisir.
11: Félicitations, nous sommes par nous-mêmes un message politique.
10: Le leader insoumis déroule des éléments de programme, fin du libéralisme, de l'accord commercial avec Israël, autonomie étendue pour la Corse, indépendance de la Nouvelle-Calédonie.
11: Le SMIC passera à 1700 euros, l'abrogation de la réforme des retraites à 64 ans, puis le retour à 60 ans.
10: Et à la fin, le RN ne passera pas Paris à nouveau, Jean-Luc Mélenchon.
11: Que notre pays n'est pas raciste. Notre pays n'est pas fasciste.
10: Ce militant en est persuadé, la quatrième tentative sera la bonne.
12: Il y a une vraie belle dynamique qui se forme autour de la France insoumise. C'est là qu'en fait il y a le mouvement pour la gauche pour 2027.
10: Une fois les discours terminés, les troupes de Jean-Luc Mélenchon viennent faire le service après-vente. Un meeting avec autant de monde normalement, c'est un mois avant la présidentielle, affirme calmement un député LFI.
6: Victorien Villaume. Et puis plus d'un millier et demi de fidèles catholiques pour une messe célébrée par le pape à Madrid. Deuxième jour de visite en Espagne ce dimanche pour Léon XIV qui a appelé au renouveau de la foi dans le pays. Le roi et la reine se sont joints à la foule pour assister à l'événement. Ce lundi, le pape doit s'exprimer devant le Parlement. C'est une première pour un souverain pontife. C'est la fin de ce journal. Merci d'être avec nous sur la radio du Monde. L'actualité internationale revient dans une cinquantaine de minutes. Bientôt 1h10. Ici à Paris.
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14: L'odyssée d'un Soudanais nommé Karam Hassan.
15: En sol majeur, Yasmin Chouaki.
16: En sol majeur, yes.
6: Kanye
16: Yamaken. Il était une fois un Soudanais du Darfour qui rêvait de vivre à l'heure de la météo européenne. Une expression emportée avec lui dans les flots de sa migration. Ulysse n'a qu'à bien se tenir au bastingage du récit qui arrive. Un rêve plus loin, qui paraît chez Albin Michel, signé Karam Hassan, où il est question d'un dandy soudanais qui se rêvait journaliste, qui aurait pu finir en délateur du régime d'Omar el-Béchir. L'Odyssée commence en abandonnant sa terre, ses proches, direction l'Égypte, le passage par la mer, la fuite en Italie, la découverte traumatisante de la jungle de Calais. Son livre reflète la condition de ces naufragés du monde qui n'ont pas tous, comme Karam, la chance de croiser la devise « liberté, égalité, fraternité ». Aujourd'hui qu'il dirige l'association « La Voix des réfugiés », Karam Hassan témoigne de son rêve devenu réalité, celui d'avoir rejoint

0: La voix du Soudan sur RFI avec Choukralla Ez Eldin pour vous accueillir. Bonjour Karam Hassan.
1: Bonjour.
0: Dites-nous tout, que raconte cette chanson ?
1: Pour moi, cette chanson raconte, pour moi en tout cas, beaucoup de souvenirs. Parce que malheureusement aujourd'hui, en fait, on a la guerre au Soudan. Et cette chanson raconte la beauté de la ville de Khartoum, avec le Nil, avec les rencontres aussi, avec des gens, etc., pour passer deux moments au bord du Nil.
0: Donc ça donne envie, c'est vrai, de mettre tout de suite un pied au Soudan, et pourtant vous l'avez quitté. RFI d'ailleurs se fait régulièrement l'écho de ce qui se passe dans votre pays d'origine. La guerre, les déplacements forcés, la situation humanitaire catastrophique. Vous le dites d'ailleurs en préambule de votre livre « Un rêve plus loin », Karam, vous dites « Je viens d'un pays en guerre ». Comment vous, le natif, résumerait la guerre au Darfour au moment où vous y étiez, c'est-à-dire dans les années 2000 ?
1: Alors, la guerre de Darfour, c'était une guerre qui était faite par le gouvernement. C'est-à-dire qu'en fait, le Soudan, c'est un pays très particulier. On est en Afrique avec une influence arabe. Et depuis l'indépendance, c'est les Arabes qui ont gouverné le pays. Et du coup, en fait, la majorité des personnes de cette région sont noires. Et le régime a financé pas mal de groupes arabes pour qu'ils puissent prendre la terre de personnes noires. Parce qu'ils disent que les Noirs ne sont pas des vrais Soudanais. Pour que des Soudanais puissent quitter cet endroit-là. Et c'est pour ça que la guerre a commencé depuis 2003.
0: Et d'ailleurs, dès 2004, l'ONU au Soudan évoque un nettoyage ethnique. Alors, sur Euronews, alors qu'Omar El-Béchir est à ce moment-là en campagne pour les législatives et les présidentielles de 2015, le journaliste lui demande ce qu'il a à répondre aux accusations qui lui sont faites de crimes de guerre et de génocide au Darfour. Voici sa réponse.
2: Il n'y a pas eu d'épuration ethnique. Je dis que c'est une invention. Quiconque s'est rendu au Darfour a pu voir que les tribus concernées sont les mieux représentées au poste de direction dans la police et l'armée. La majorité des membres du gouvernement sont issus de ces tribus parce que ces tribus sont des tribus stables et bénéficient d'un haut niveau d'éducation. Et donc, ils ont obtenu un grand nombre de postes. Comment pourraient-ils diriger le pays, l'armée et la police, si nous les avions tués? Ce n'est pas logique.
3: Donc, comment est-ce que la Cour pénale internationale a-t-elle monté son dossier et rassemblé des preuves contre vous, si la situation est telle que vous venez de la décrire?
2: C'est un procès politique. C'est un tribunal manipulé qui a fabriqué des témoins, leur a dit ce qu'ils devaient dire devant la cour et les a formés à répondre aux questions. Une partie de ces témoins sont rentrés au Soudan et ils ont regretté d'avoir menti. Ils ont expliqué comment ils ont été formés à répandre telle ou telle information. Donc c'est vraiment un procès politique visant le Soudan.
0: Alors, on n'est pas une émission politique, hein, je vous rassure, Karam Hassan, mais c'est vrai qu'en Solmajor, aimerait bien avoir l'avis d'un citoyen soudanais, en tout cas celui que vous étiez. Qu'est-ce que vous pensez de la réponse d'Omar El-Béchir à cette accusation de génocide ? Lui parle de procès politique.
1: Je suis extrêmement choqué. En fait, il faut savoir que depuis 2003-2004, toutes les associations, les ONG internationaux étaient

0: pas les bienvenus au Soudan. Il y a eu plus de 300 ou 400 000 morts et beaucoup, beaucoup de millions de personnes déplacées de cette région. Et les médias à l'époque, même les médias locaux, n'avaient pas le droit de faire relayer ce qui s'est passé au Darfour. C'est-à-dire qu'en fait, même les gens au Soudan ne connaissaient pas ce qui s'est passé au Darfour, malheureusement. Et du coup, la réalité, c'est qu'en fait, ces personnes-là ne peuvent pas quitter leur ville, leur endroit, par plaisir.
1: Alors, c'était juste pour donner quelques éléments du contexte dans lequel vous avez grandi, Karam Hassam. On va retourner dans votre Darfour, celui dont vous dites quand même que c'est votre paradis d'enfance, fin des années 80.
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0: Mal du pays.
1: Comment vous décririez votre maison ?
2: En fait, on avait une maison assez modeste, c'est-à-dire en fait, et d'ailleurs toutes les maisons sont comme ça, c'est avec des bois, avec des petites chambres. C'est mes parents qui ont fabriqué ça, donc c'est vraiment des petites maisons.
1: Un papa boulanger.
2: Ouais.
1: Au milieu de six frères et sœurs, vous grandissez, Karam Hassan. On saluera le courage de votre maman qui tient tout ça. Atmosphère joyeuse, dites-vous, mais disciplinée à la maison. Il faut étudier, ça c'est un principe indiscutable du côté de vos parents. Vous êtes, vous, une sorte de dandy orateur qui se rêve journaliste. Pourtant, vous n'avez pas la télé. Enfin, il n'y a pas vraiment de modèle dans ce sens-là. Mais très vite, la guerre est là, avec la présence des milices pro-gouvernementales, les Janjaweeds. Alors, ce qui se passe à ce moment-là pour la famille, c'est qu'il s'agit de fuir ces violences, donc direction Khartoum, à 1200 km de votre village natal. Et là, vous vivez dans une sorte de précarité. Votre père fait des petits boulots, il ne peut plus être boulanger. Vous, après le bac, vous intégrez l'université, un cursus qui s'appelle Relations publiques et journalisme. Et c'est dans ce lieu du savoir et de l'ouverture, Karam Hassan, que vous découvrez le racisme.
2: Tout à fait. Il faut savoir qu'en fait, Khartoum, c'est une ville où il y a beaucoup de personnes de partout.
1: C'est un choc.
2: Un choc pour moi. Des personnes qui parlent super bien arabe, des personnes qui parlent moyennement l'arabe. Parce qu'il faut quand même savoir que l'arabe, c'est la langue officielle du pays, mais on a d'autres dialectes. Et à l'université, un jour, un bon ami à moi, j'étais habillé en costume blanc, il m'a vu, il m'a dit « Incroyable, vraiment, t'es magnifique, très stylé », il m'a dit ce mot-là en arabe, il m'a dit « Malheureusement, t'es noir. Si t'étais beaucoup plus clair de peau, ça sera génial. » Et il faut savoir qu'au Soudan, une des critères de beauté, c'est être clair de peau.
1: Vous avez ce qu'on appelle là-bas la peau des abd.
2: Abd, ça veut dire esclave. Et nous vivons avec cette réalité. Par exemple, on discute avec quelqu'un, ici l'arabe, il n'est pas content, il peut dire, tais-toi, esclave. Et c'est tout à fait normal.
1: Alors vous allez vous poursuivre vos études, vous, en Inde, au sud du pays, à Hyderabad, qui est comparé à la Silicon Valley. Là aussi, c'est un choc pour vous d'arriver en Inde.
2: Bah oui, bien sûr, c'est un choc. En tout cas, Hyderabad, c'est une grosse ville. Leur culture, c'est complètement différent. Et pour moi, c'était vraiment un choc aussi. Mais c'était un choc qui m'a mené vers l'ouverture, pour aller vers les autres, s'intéresser aux d'autres cultures, etc.
1: Oh oui, pas seulement. C'est aussi ce qui vous a amené à avoir un esprit critique sur le Soudan.
2: Tout à fait. Parce que c'était la première fois que je suis parti à l'extérieur de pays et j'ai rencontré des personnes de Darfour, étudiants, et c'est eux qui ont mis en place un groupe de personnes pour faire connaître la situation au Soudan. Qu'il y a des gens qui souffrent, il y a la guerre, etc. Et j'ai eu cette liberté d'expression et j'étais très actif.
1: Alors voilà, et ce qui se passe, c'est qu'au retour au Soudan fin 2013, là vous avez 26 ans, Karam, vous avez votre diplôme en poche. Vous êtes arrêté à l'aéroport de Khartoum, on vous embarque cagoulé dans une voiture, on vous interroge de façon assez musclée. Qu'est-ce qu'on vous reproche ?
2: Que j'étais avec un groupe de personnes opposantes au régime de Omar al-Bashir, en train de former des personnes pour qu'on puisse avoir un coup d'État. Pas vraiment un coup d'État, mais une préparation d'esprit des personnes pour qu'ils soient plus libres.
1: Et il se base sur justement cet activisme que vous aviez en Inde.
2: Exactement.
1: À partir de photos, de votre présence dans certaines manifestations.
2: Et des amis, malheureusement, qui étaient avec nous, malheureusement, qui étaient envoyés par le gouvernement pour regarder qui fait quoi.
1: Alors, au bout de quelques jours, on vous libère, ou plutôt, on vous fait croire qu'on vous libère.
2: Exactement. Et ce n'était pas du tout la réalité. Ils m'ont dit, tu peux partir, mais sur des conditions, c'est-à-dire, en fait, venir deux fois par semaine dans un commissariat à côté de chez moi, donner des informations sur des gens qui habitent dans mon quartier, être informateur. Et moi, j'ai accepté parce que j'avais pas d'autre choix.
1: On a toujours le choix.
2: On a toujours le choix, mais parce que, en ce moment-là, soit je reste en prison, soit je peux être libéré Et après, je peux trouver une façon de peut-être trouver une solution.
1: Oui, mais vous n'êtes pas libéré parce que effectivement, en trahissant les vôtres, parce que c'est ça que le régime vous demande finalement, oui. De trahir vos amis, votre famille.
2: Tout à fait.
1: Mais vous culpabilisez, vous vivez un enfer dans votre tête.
2: C'était tellement dur parce que, enfin, c'était contre mes principes et aussi j'avais peur.
1: Alors heureusement pour vous, votre honnêteté fait que vous avouez cette négociation à votre père. Vous lui dites, voilà, je suis en fait un délateur, un informateur, j'ai cette obligation. Donc, votre père vous dit, bah, il faut quitter le pays. Il vous confie ses 2 000 $ d'économie pour fuir le Soudan. Et là, pour vous, l'Odyssée va commencer, donc via l'Égypte, le Caire d'abord, puis la banlieue d'Alexandrie, où des cousins soudanais vont s'avérer être des rabatteurs pour des passeurs qui vous vendent, ça c'est un petit épisode, hein. Une embarcation de fortune pour le Titanic. Puis finalement, vous êtes transféré sur un bateau plus grand. Enfin, quand je dis vous avec des hommes, des femmes, des enfants, entassés dans un mélange d'excréments et de vomi. C'est page 60 d'Un rêve plus loin.

érythréen, soudanais, somalien, nigérien, tous pris. J'imagine à quel point leur chemin d'infortune a dû être long. Bruit de moteur. Le bateau démarre, il se met à pleuvoir. Le vent se lève, puis c'est une tempête qui s'abat sur nous. Le navire bouge dans tous les sens. Il se soulève, se fracasse contre les vagues. C'est encore pire qu'avant. On va chavirer, c'est sûr. On va mourir ici. Je vais mourir, tapis dans la cale, comme un chien. Désespéré, je fonds en larmes. C'est fichu, je vais crever loin des miens, au milieu d'inconnus. Tout ce trajet pour rien, toutes ces épreuves pour finir noyé dans un océan déchaîné. J'effleure la pochette plastifiée qui protège les quelques photos que j'ai emportées. Mes parents, mes frères et sœurs, ma petite amie, mes amis, leurs visages, leurs sourires, tout ce bonheur, toute cette légèreté. C'était hier, c'est désormais si loin. D'un coup, on m'a enlevé mon passé. Comme ma vie bientôt, j'essaie de me préparer à mourir.

0: brûleur de frontières.
1: Karam Hassan, dans ce livre Un rêve plus loin, qui a été écrit en collaboration avec Denis Gombert pour Albin Michel. Donc vous déroulez votre parcours, qui est un parcours tragique, à l'image de milliers de migrants venus du continent. Et ce que vous expliquez bien, c'est que vous avez, durant ce parcours, deux obsessions. La première, c'est que vous ne voulez jamais donner vos empreintes à la police.
2: Oui, parce que si on donne de nos empreintes dans un pays, on doit demander l'asile dans ce pays-là. Et moi, mon objectif, c'était d'aller en Angleterre.
1: Deuxième obsession.
2: Obsession, pourquoi ? Parce que quand je suis arrivé en France, j'ai passé par l'Italie, mais quand je suis arrivé en France, je ne voulais pas rester en France parce que je ne parlais pas français. Je ne connaissais pas la culture, je ne connaissais personne. Et j'ai dormi dans la rue, à La Chapelle, à Paris. Mais tout ça, c'était pour moi un choc et aussi une tristesse. Et c'est pour ça que je ne voulais absolument pas rester ici.
1: Alors, quand vous arrivez à Paris du côté de La Chapelle, où on le sait, il y a une communauté de migrants, vous retrouvez d'ailleurs des Soudanais, donc un peu de famille, si j'ose dire. Mais vous vous posez la question de savoir comment gagner la jungle de Calais sans quasiment un sou.
2: Oui.
1: Là, il faut vous lire, mais en tout cas, cette jungle de Calais, votre œil ne l'a pas oubliée. Vos premières impressions quand vous arrivez ?
2: Sidéré. J'arrivais pas à comprendre que c'est une ville en Europe, en France. Je me disais, mais non, c'est impossible. Un grand bidonville, avec des tentes, avec beaucoup de misère. Je me disais, c'est pas la France.
1: Une marée de toiles, écrivez-vous, de détritus, de vêtements éparpillés séchant au vent, de vieilles roues de vélo rouillées, de canettes, de sacs poubelles éventrés, comme vous le dites, un bidonville.
2: Un bidonville. Sincèrement, j'ai jamais vu de misère comme j'ai vu à l'époque de la jungle quand je suis arrivé. Et c'était vraiment un choc que je vais jamais oublier.
1: Alors Ansel Major non plus n'a pas oublié, puisqu'à l'occasion de la Journée mondiale des réfugiés en juin 2015, nos micros étaient là, sous les bâches de bon nombre de migrants, notamment de Sofiane Jacob ou Mamadou. Ça, c'est un orphelin qui a été obligé de quitter Conakry à l'âge de 16 ans pour rejoindre le flux des migrants francophones.
3: On est venu nous réveiller, le bus était prêt, et puis au Mali aussi, c'est tout le temps, la route aussi, c'est tout le temps des postes de péage. Et quand il est dit que normalement, les pays de la CEDEAO, normalement, quand tu as ton passeport, tu n'as pas le droit de payer quoi que ce soit. Ils doivent te laisser et puis passer, tu as la libre circulation des pays de la CEDEAO, normalement, quand tu as ton passeport CEDEAO. Et du coup, quand tu arrives, tu les présentes le passeport, ils vont te demander si c'est le passeport qu'ils vont manger. Ils vont te dire automatiquement qu'ils ne mangent pas du passeport. Ils mangent de l'argent. Donc, tu es obligé de débourser 2000 CFA, 3000. Bon, c'est comme ça. Et en fait, mon argent, j'avais un petit culotte sous forme de slip. J'avais un peu déchiré là-bas. En fait, au niveau de la rance, donc c'est là-bas que je mettais mon argent.
1: Manger du passeport, avoir sur soi deux petites culottes, ça, ce témoignage recueilli en 2015 par RFI, Karam Hassan vous rappelle votre propre expérience à Calais et les réflexes dans l'intimité que vous adoptez comme bon nombre de réfugiés.
2: C'est très triste parce que, en fait, quand j'étais à Calais, par exemple, pendant une semaine, j'arrive pas à prendre une douche, je savais pas où. Pour faire mes besoins, c'était d'aller très loin. C'était une dîne en fait, c'était inhumain. J'ai jamais eu de moment comme ça dans ma vie. Et même parfois, j'avais pas de sommeil. Enfin, genre, on n'arrive pas à dormir parce qu'on est en train de réfléchir, avoir peur de pas d'avenir parce qu'on ne sait pas combien de temps ça va se durer. Il y avait les violences. Parfois, il y a des personnes qui passaient, des fachos qui tapaient des personnes. Et en même temps, les choses qu'on avait, on a peur de perdre. C'est...
1: Donc, vous cachiez le petit sou qui vous restait, vous cachiez vos photos, la photo de votre petite amie, de vos parents, dans votre premier pantalon, puis vous mettiez un deuxième pantalon, parce qu'il y avait aussi toujours des scénarios pour vous dans la tête. C'était comment fuir, en fait, cette jungle de Calais.
2: Voilà, exactement. Et pour partir de la jungle de Calais, il faut marcher pendant 3 heures, 4 heures. Et il faut toujours monter dans un camion, courir. C'est vraiment le scénario du film. Des choses que j'ai jamais connues, des choses que... Très difficile aussi de dire que c'est une réalité. Je suis comme les autres. Malgré l'agression, je veux de nouveau quitter la jungle. La vie est plus forte que la peur des coups, de la mort. Me cacher dans un camion de marchandises devient une idée fixe. Vers quel passeur me tourner ? Nasreddin, Abdulsalam et moi hésitons, on se méfie des Kurdes, mais aussi de quelques Syriens et Afghans qui leur servent d'intermédiaires et leur donnent des infos. Même parmi les Soudanais, certains tirent profit de la situation. On a la faiblesse d'aller vers eux. Derrière tous ces petits groupes se camoufle un réseau ultra organisé et des liens de complicité, y compris entre des passeurs et des camionneurs.

0: Alors Karam Hassan, en fait, cette jungle de Calais ne porte pas son nom par hasard. C'est vrai que vous décrivez un système où à la fois, bon, il y a ce bidonville, cette vision apocalyptique d'un monde abandonné, délaissé, mais vous y retrouvez aussi quelque chose de familial, parce que effectivement, il y a des Soudanais, donc tout à coup, vous qui ne parlez qu'anglais et qu'arabe, à ce moment-là, voilà, vous pouvez de nouveau imaginer une confiance, etc. Et en fait, il y a des groupes. Il y a les Kurdes, il y a les Soudanais, il y a les Afghans, il y a les Syriens, et chacun fait son petit commerce. Et en fait, c'est fragmenté. C'est pas du tout une solidarité homogène entre vous.
1: Non, en fait, c'était vraiment un continent avec plusieurs pays. Et dans plusieurs pays, il y a différentes cultures, il y a différentes villes, et il y a des solidarités parfois entre des pays. Et même en l'intérieur de pays, parfois, il y a, par exemple, beaucoup plus de solidarité entre des Soudanais qui viennent de Darfour. Pour moi, je trouve que Calais, c'était des moments durs. Néanmoins, c'était quand même cette solidarité. Et d'ailleurs, le mot solidarité, c'est le mot que j'adore en français. Et c'est ça qui m'a donné aussi envie de rester, etc.
0: On y reviendra sur ce mot de solidarité. Mais par exemple, de la part des Syriens, vous retrouvez peut-être le type de relation qu'il y avait au Soudan entre Noirs et Arabes.
1: Oui, voilà, c'est ça. Par exemple, parfois même, si parfois il y a des camions, et si on arrive pour monter dans un camion-là, certains Arabes ne laissaient pas monter, et c'était presque raciste de se comporter comme ça.
0: Alors, vous allez essayer, en n'ayant pas assez d'argent d'ailleurs pour le faire, pour donner à un passeur, vous allez essayer de faire une énième tentative de fuite, un jour, Karam Hassan, en plongeant sous un camion.
1: Ouais.
0: Ça, c'est une image qui est associée aux migrants de façon tragique.
1: Ouais. En fait, on arrive là-bas et la première chose qu'il nous a dit, pour passer vite, il faut aller au sud du camion, s'accrocher.
0: Sous les essieux du camion.
1: Voilà, c'est ça. Et il nous a dit, ça prend pas beaucoup de temps parce que dès que vous allez arriver au port, vous allez être dans un grand bateau. Et du coup, c'est la façon le plus facile d'arriver en Angleterre. Aujourd'hui, avec du recul, je me dis, mais comment j'ai dû accepter ça? Comment j'ai dû dire que c'est possible?
0: Et en même temps, c'est la naïveté qui vous a fait réaliser ce trajet. Alors, on ne dira pas la suite de cette expérience et de ce gros risque sous le camion, mais vous êtes vivant, vous êtes devant nous, donc on l'imagine bien. Dans cette jungle de Calais, à côté de vos frères d'âme, il y a tout un monde associatif que vous découvrez à côté du Secours catholique, à côté de l'auberge des migrants qui distribue de la nourriture. Il y a tout un bric-à-brac aussi de petites choses du quotidien, des chaussettes, des casseroles, etc. Il y a des personnages. Et il y a notamment Brigitte, une retraitée qui vit alors en face de la jungle de Calais et qui transforme son garage en espace d'accueil où les migrants peuvent chaque jour passer pour y casser la croûte, gratuitement, recharger son portable. Et depuis 20 ans de cœur bénévole, Brigitte est devenue un témoin de la vie migratoire pour bon nombre de migrants, une fois partis, qui lui envoient d'ailleurs des messages. Draman, par exemple.
2: Déjà, le lundi, son bateau s'est retourné, donc pas bien, et vendredi, de nouveau un message.
3: Oui, allô maman Brigitte, bonsoir. Comment allez-vous? Bien, j'espère. Nous sommes sur le point d'entrée au Royaume-Uni parce que nous étions dans notre petit bateau et le grand bateau du Royaume-Uni est venu nous récupérer. Vu pour la façon dont vous m'avez traité là, vous êtes la première personne à qui je peux quand même vous informer. Et puis ma maman, voilà. Donc vraiment, merci beaucoup, merci pour tout.
2: Déjà qu'on m'appelle maman, pour quelqu'un qui me connaît que depuis 3 semaines, c'est un gage vraiment de confiance.
0: Alors, à travers Brigitte et beaucoup d'autres, d'ailleurs, Karam Hassan, vous découvrez une vraie France solidaire.
1: Tout à fait, parce que je me disais être obligé de quitter mon propre pays et arriver dans un pays où il y avait des personnes avec qui on ne parle pas la même langue, on n'a pas la même culture, et étaient là pour nous tout le temps, nous apporter de soutien moral, de soutien aussi psychologique. Et pour moi, c'était vraiment très très fort de voir des personnes assez engagée. Et elle, par exemple, on l'appelle mamie parce que sincèrement, c'est quelqu'un qui nous accueille chaleureusement, avec beaucoup de bienveillance, beaucoup d'humanité. Et pour moi, c'est des personnes incroyables.
0: Alors, on l'a dit, dans ce tunnel d'attente désespérant à Calais, vous sortez quand même du lot, Karim Hassan, puisque vous parlez l'anglais et vous allez donc accompagner des demandeurs d'asile à l'OFIL, qui est l'Office français de l'immigration et de l'intégration.
1: Tout à fait. À Calais, quelqu'un, un Soudanais qui voulait rester en France, qui m'a dit « je ne parle pas anglais, est-ce que tu peux m'accompagner ?» Je suis allé avec lui une fois, je suis allé une deuxième fois, et l'équipe qui travaille là-bas, ils m'ont dit « bah monsieur, on a beaucoup de mal à trouver des personnes qui parlent anglais ici, et le fait que vous parlez arabe et anglais, ça va nous aider, est-ce que vous pouvez peut-être venir ?» J'ai dit « avec grand plaisir !» Et le directeur de l'OFI, à l'époque, il m'a dit « bah si vous voulez, pourquoi vous ne restez pas en France ?»
0: Il vous plante quand même cette petite graine de réflexion. Hein. Ouais. Pourquoi vous ne vous installez pas plutôt en France qu'en Angleterre ? Au début, vous n'êtes pas franchement partant, mais il y a un événement tragique qui va vous faire changer d'avis.
1: Ouais, un ami très proche, un jour...
0: Mossab,
1: voilà. Vers midi, m'a dit « est-ce que tu peux nous prendre une photo ?» J'ai dit « mais pourquoi ?» Il m'a dit « parce que je pense qu'aujourd'hui, c'est mon dernier jour et il faut que je passe, il faut que je rentre en Angleterre et je vais rentrer aujourd'hui. » Mais comment tu peux être sûr? T'as pas de passeport, t'as pas de papier, enfin, t'as pas de... Comment? Donc, il est parti vers 15h. 19h, il est décédé. Beaucoup de chagrin. Je voyais sa photo devant moi pendant des mois. Et c'était tellement dur. Je me disais peut-être, je vais peut-être avoir le même destin. Oui, certes, je parle pas français, je connaissais pas la culture, mais je vais essayer. Je peux demander l'asile en France. C'était un déclic pour moi.
0: Voilà, et le déclic, l'autre déclic, c'est effectivement de comprendre que votre intégration, sans que ce soit forcément un gros mot, hein, parce que c'est un mot controversé, mais pour vous intégrer dans ce pays qu'est la France, et notamment à Arras, parce que vous êtes régulièrement dans cette ville, il y a une petite anecdote qui vous arrive dans un bus un jour et qui va vous aider à comprendre qu'effectivement la clé de l'intégration, c'est la langue.
1: Exactement. J'ai pris un bus pour aller quelque part et dans ce bus, il y avait une dame. Et je parlais en arabe au téléphone et cette personne m'a agressé parce que je parlais arabe. Il me disait ici, tu parles français, tu parles pas arabe, etc. Je me sentais très humilié parce que j'étais incapable de me défendre.
0: De répondre.
1: Pour moi, ce moment-là, ça m'a forgé et ça m'a donné vraiment envie de travailler d'arrache-pied.
0: Alors, vous avez eu la chance, la grande chance, de rencontrer une certaine Françoise Lobedez.
1: Oui, ma maman.
0: Deuxième
1: maman, tout à fait. Cette personne est incroyable. Elle est prof de français depuis toute sa vie.
0: C'est une retraitée aussi.
1: En retraitée aujourd'hui. Elle a 83 ans. Elle est venue un jour au CADA, centre d'accueil de demandeurs d'asile à Arras, parce qu'elle cherchait une association pour donner des cours de français. Et on s'est rencontrés là-bas. On était trois personnes et on était très engagés. Enfin, on avait envie d'apprendre la langue. Et elle, il a tout fait pour que je puisse trouver ma place en France.
0: Alors, ces cours, écrivez-vous, n'ont rien à voir avec les autres. On s'amuse énormément. On se moque de nous-mêmes, de nos difficultés d'élocution. Surtout les miennes. Je l'ai vu dans la rue. Devient mon cauchemar.
1: Ouais, parce que en arabe, par exemple, le U n'existait pas en arabe.
0: Ouais.
1: Et du coup, pour dire cette phrase-là, c'était pour moi un cauchemar. Et j'ai essayé, elle riait, et pour moi, c'était dur. J'ai essayé de redire. Et elle essayait de dire, non, c'est pas bon, il faut que tu redises.
0: Donc l'humour est quand même l'exigence pour l'excellence.
1: Exactement, ouais.
0: Donc hommage à Françoise Lobedez à l'instant, mais aussi à la radio.
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0: La radio live sur RFI de façon très en sol majeur, c'est Radio Mon Amour. Parce que la radio vous a aidé dans votre apprentissage de la langue.
1: Tout à fait. Je suis fasciné par la voix des journalistes. Et d'ailleurs, vous avez une super voix. Vraiment. Et ça m'a donné vraiment envie d'écouter la radio. Parce que quand j'écoutais des journalistes parler à la radio, je comprenais pas tout, mais j'étais accroché, parce que pour moi, c'était quand même de la musique, des personnes qui parlent avec des intonations, avec maîtriser l'articulation. Pour moi, oui, ça m'a vraiment donné envie d'écouter, et en plus aussi de la musique.
0: Alors Jean-Jacques Goldman, pour ne pas le
1: tout
0: citer.
1: Et encore un matin, c'est une des chansons que j'écoutais presque...
0: En boucle tout,
1: voilà, en boucle.
0: Alors, il y a la chanson, il y a la radio, puis vous écoutez quand même de la radio avec du level,
1: c'est ça.
0: Du niveau. Hein, vous écoutez la grande matinale de France Culture, vous n'écoutez pas beaucoup RFI.
1: Si, quand même un peu. Écoutez. si, quand même.
0: As you like.
1: Ah ouais.

0: Quel est le papier le plus précieux dont vous êtes en possession?
1: Karam Hassan.
2: Quand on dit papier, ça peut être des documents ou ça peut être des photos ou... Juste une question.
1: Il n'y a pas forcément de réponse, hein. C'est vous qui voyez. En tout cas, ça ne vous vient pas spontanément à l'esprit, parce que dans l'esprit d'un sol majeur, c'est souvent associé au papier d'identité.
2: Ouais.
1: Et c'est intéressant que vous n'y pensiez pas, parce qu'effectivement, la question des papiers au Soudan est très différente.
2: Ouais. Par exemple, mes parents n'ont pas une acte de naissance. Et c'est très intéressant parce qu'en France notamment, les gens posent souvent la question « quel âge as-tu ?» Et c'est très lié, par exemple, quand on a 18 ans, on doit faire ça, 20 ans, ça, 40 ans, etc. Quand je suis parti du Soudan en 2014, mon père me disait « j'ai entre 57 et 59 ». Du coup, en fait, je pense que psychologiquement, ça joue énormément. Quand on ne sait pas notre âge, en tout cas en Afrique, une personne qui ne connaît pas son âge, psychologiquement, la personne s'en sent mieux parce qu'il n'y a pas la pression sociale et aussi le regard de personnes qui disent bah, « t'as tel âge », etc. Je ne sais pas si c'est clair.
1: Oui, c'est assez clair. En tout cas, c'était aussi pour dire que vous avez vos papiers français aujourd'hui.
2: Oui, tout à fait. Ce papier français, pour moi, c'est énorme parce que la première chose que j'ai eue quand j'ai eu mon nom sur le journal officiel, je ne croyais pas. Et cette joie m'a mené à pleurer en disant, quand même, j'arrive de très, très, très, très, très loin. Et simplement, merci à la France. Et quand je dis merci à la France, c'est merci aux personnes qui étaient là pour moi.
1: Oui, parce que votre chemin de réfugié s'est déroulé vraiment sous une bonne étoile. Vous avez pu reprendre des études, parce que l'intégralité des frais de scolarité a été prise en charge par qui d'ailleurs?
2: Par la ville d'Arras et monsieur le maire d'Arras, que je salue.
1: Et que vous bénissez.
2: Ouais.
1: Vous êtes le premier étudiant soudanais à être entré à l'université d'Arras.
2: Oui, tout à fait. C'était pour moi une énorme fierté, parce que quand je suis rentré pour faire l'année, une année pour avoir un niveau en français, c'était quand même pas du tout gagné. Et par la suite, être capable de réussir mon master de management de projet, c'est quand même pour moi une fierté.
1: Vous avez eu une mention.
2: Oui, j'ai une mention, ouais. Tout à fait.
1: Vous diriez que cette réussite, c'est le fruit à la fois sans doute d'une volonté exceptionnelle de votre part et d'une solidarité exceptionnelle de la part de certaines personnes en France.
2: Tout à fait, et j'ajouterais aussi les bonnes bases que j'ai eues grâce à mes parents qui étaient là pour moi.
1: C'est quoi les bonnes bases?
2: Les bonnes bases, c'est toujours travailler et aussi avoir la responsabilité de ne pas décevoir moi-même, être toujours à la hauteur et penser que tout, c'est le travail.
1: Et du coup, ça paye, si j'ose dire, parce qu'aujourd'hui, vous travaillez...
2: Chez L'Oréal.
1: Vous travaillez à L'Oréal.
2: Ouais, je travaille chez L'Oréal depuis maintenant environ 7 ans. Et je suis sincèrement ravi de travailler dans ce beau groupe. Je suis rentré par un programme qui aide des personnes réfugiées à s'intégrer par le travail en 2019. Et par la suite, je suis resté à la Fondation L'Oréal. Et aujourd'hui, je suis à la Beauty Tech, dans le service tech. Et je suis hyper content de travailler dans ce beau groupe parce que j'ai retrouvé ma dignité grâce au travail.
1: Et vous en avez fini avec la peur, parce que vous l'avez eu longtemps fichée au cœur et au corps, cette peur de mourir. Quand vous avez eu d'abord votre titre de séjour grâce à l'OFPRA, la peur d'être repris dans les filets de l'administration parce que vous n'êtes pas une personne légale sur le territoire. Mais aussi, il y a une peur récurrente que vous racontez bien, qui habite chaque migrant, c'est la peur de l'eau.
2: Ouais.
1: Et vous en avez fini avec cette peur?
2: J'ai appris, et c'est aussi grâce à Françoise, parce qu'elle m'a poussé de prendre des cours de natation, et c'est aussi une autre fierté.
1: Alors, votre deuxième maman vous a donné accès à la culture française, Karam Hassan. Est-ce que vous avez lu finalement l'Odyssée d'Homère?
2: J'ai commencé, mais c'est un peu compliqué.
1: Est-ce que vous vous sentez proche de ce fameux Ulysse?
2: Oui. Après, je ne peux pas prétendre que je suis comme Ulysse, mais je peux être inspiré et dire que c'est une fierté aussi d'avoir plus ou moins le vécu, en fait. Une partie, en tout cas, la mer, etc.
1: En fait, il n'est pas véritablement célébré pour ses qualités guerrières. Il est plutôt célébré pour son intelligence pour sa ruse. Donc peut-être que c'est sous votre naïveté, il y a une pépite de ruse. Ouais. Comment résonne le mot réfugié aujourd'hui à vos oreilles ?
2: Pour moi, être réfugié, ça peut arriver à n'importe qui. J'ai jamais rêvé d'être réfugié, et c'est pas du tout un rêve. Malheureusement, l'image qu'on donne aux personnes réfugiées, c'est toujours négatif, c'est toujours lié à la misère, et on voit pas du tout un réfugié comme un être humain, parfois, malheureusement. Et un réfugié, quelqu'un qui peut apporter, qui peut travailler.
1: Donc c'est ce que vous diriez à certains de nos concitoyens français qui ont peur de ce mot, réfugié, c'est ça que vous diriez ?
2: Tout à fait, ouais.
1: Ça peut être les bras, ça peut être le cœur, ça peut être la tête.
2: Tout à fait.
1: Alors vous, il y a une expression en français que vous aimez bien, c'est rendre l'appareil.
2: Ouais. Tout à fait.
1: C'est ce que vous faites avec votre association La Voix des Réfugiés.
2: Je pense qu'en fait, c'est hyper important, la chaîne de solidarité. J'ai beaucoup reçu. Aujourd'hui, c'est mon devoir de rendre et de donner aussi. Et c'est avec Françoise qu'on a fondé l'association La Voix des Réfugiés pour aider des personnes réfugiées à s'intégrer en France, inspirer de nouveaux arrivants. Les activités de l'association, on a des cours de français à Arras notamment, et ici à Paris, on a une partie hyper importante, c'est l'insertion professionnelle. Parce que le travail, c'est aussi valoriser en fait des talents qui sont venus d'ailleurs et leur donner aussi la possibilité pour qu'ils puissent trouver leur place ici. Et la troisième chose, c'est la sensibilisation. Sensibiliser, c'est hyper important parce qu'il y a beaucoup de gens qui ont été jamais en contact avec un réfugié. Et chaque année, on fait un événement qui s'appelle Art sans frontières. Et l'idée, c'est utiliser l'art comme un moyen de sensibilisation pour réunir des locaux et des réfugiés.
1: Donc, il y a un travail sur les deux rives, du côté des réfugiés et du côté des accueillants.
2: Tout à fait.
1: Du côté des Français. Donc, valoriser la langue, on l'a bien compris, dans votre parcours, l'intégration est passée par l'acquisition de cette langue française, ce qui n'empêche pas que vous chérissiez toujours votre culture première et votre langue maternelle.
2: Ouais. Enfin, c'est une richesse, en tout cas, pour moi, de parler ces deux langues. Et voilà.
1: Et il y a quand même des petits mots que vous nous dites toujours qu'en arabe. Hein.
2: Oui. Par exemple, comme Zol. Zol, c'est un mot assez particulier. En arabe soudanais, c'est un individu, une personne. Mais on dit Zol, qui n'existe pas ailleurs. Et après, il y a aussi Wanasa. Wanasa, c'est une discussion, mais une discussion entre des amis pour discuter de plein de choses.
1: Un débat.
2: C'est pas vraiment un débat. C'est vraiment
1: conversation,
2: mais une conversation entre des amis pour faire parler des choses intimes, des choses, voilà, des vraiment très
1: confession.
2: Confession peut-être, ouais. Et pourquoi il y a certains mots qui existent en arabe? Parce que il y a une mélange avec la culture, des émotions. C'est pour ça qu'en fait ces mots-là sont nés.
1: Vous êtes le nouveau visage de la France, Karam Hassan. Je vais vous poser la question que l'on vous a posée sans doute très très régulièrement. Pourquoi est-ce que vous avez voulu être français ?
2: Alors en fait, je n'ai pas décidé d'être français parce que quand je suis arrivé, quand j'ai appris le français et quand j'ai vu l'amour que j'ai pour la langue, pour la culture, je m'en sentais français. Je m'en sentais vraiment français et j'ai eu la chance d'être vivant jusqu'ici. Et à travers mon association, j'essaie d'agir pour la France, pour les réfugiés, pour que tout le monde trouve sa place. Et du coup, j'ai me senti à ma place, j'ai me senti français sans aller chercher.
1: On va se quitter malgré tout. Nos oreilles francophones vont être toutes oui malgré tout. Comme vous, vous l'avez été justement pour notre belle langue française. On va l'être en vous écoutant dans un poème que vous avez écrit en arabe.
2: الكلمة لك إشارة حروف منقوشة بالحب والفرح يا ملاهم قلبي الوقف في يوم شاف عيوناتك وانشرح أنا شوقي لك غالب الصبر لما فوت سفري البعيد مشتاق كتير ألقاك هناك واسكن معاك في غزغزح الكلمة لك يا فرحتي وإنت الجمال في دنيتي يا وردة يا طعم المنى يا زهر ضوض بالسنة وإن شاء الله في علاقة طويلة ممددة.
1: Sans traduire, c'est encore plus joli. Merci Karam Hassan et puis belle route et bonne lecture à tous ceux qui peuvent se procurer Un rêve plus loin, c'est chez Albin Michel. Alors je ne sais pas si vous avez vraiment, vraiment quelque chose d'Ulysse, mais en tout cas il y a un certain Buffalo qui attend sur les starting blocks. Because of Bob Marley. Yalla.
2: Yalla.

0: au générique de cet ensemble majeur consacré à Karam Hassan, liberté, égalité, fraternité, une devise qui remplit parfois son contrat, un numéro peaufiné, en tout cas par en sol majeur, et Thibaut Baduel et Yasmine Chouaki, tout ça à retrouver sur notre application Pure Radio. Dans un instant, votre journal sur RFI.
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0: Rose Garotine avec Malia.
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2: Merci d'écouter RFI, les minuit en temps universel, 2h ici à Paris, 3h à Jérusalem.
3: Candice Mazot Tomazic.
2: Et à la une des tirs iraniens en Israël, l'Iran met ses menaces à exécution et revendique des représailles aux frappes israéliennes qui ont visé le Liban un peu plus tôt dans la journée. Nouvel embrasement au Moyen-Orient ce dimanche soir malgré les cessez-le-feu en vigueur. Nous ferons le point dès le début de ce journal. Plus d'un million et demi de fidèles catholiques à Madrid pour une messe célébrée par le pape Léon XIV. Deuxième jour de visite en Espagne pour le souverain pontife qui a appelé au renouveau de la foi. Nous serons aussi au Nigeria où plusieurs centaines d'otages de Boko Haram ont été libérés dans le nord-est du pays. En France, où une marche blanche était organisée en mémoire de Liana, cette jeune collégienne dont le corps a été retrouvé jeudi. Une affaire qui suscite l'indignation. Le suspect faisait déjà l'objet de plaintes pour viol sur des mineurs. Et puis nous parlerons sport, du handball avec cet exploit des Françaises de Metz. Elles remportent la Ligue des Champions féminines. Les Lorraines sont venues à bout des Hongroises de Győr, les doubles tenants du titre. Et c'est une première depuis le cessez-le-feu du 8 avril dernier, des missiles iraniens dans le ciel israélien. C'est le nord de l'État hébreu qui a été visé ce dimanche. Des représailles selon Téhéran au bombardement d'Israël survenu un peu plus tôt dans la journée sur la banlieue sud de Beyrouth. L'embrasement semble s'enclencher à nouveau. Les détails d'Amira Souilem, l'une des correspondantes de RFI en Israël.
4: L'Iran avait prévenu qu'il frapperait Israël en cas de nouveau bombardement de Beyrouth. Téhéran a donc mis ses menaces à exécution. Selon les médias israéliens, ce sont 10 missiles qui ont été tirés. L'Iran a visé notamment la base aérienne de Ramat David, présentée par Téhéran comme le point de départ de certains des avions qui bombardent le Liban. À cette heure, tous les tirs ont été interceptés par Israël. En prévision d'une situation qui peut dégénérer, Israël a décidé de fermer toutes les écoles du pays ce lundi. De son côté, Donald Trump s'est hâté de s'entretenir avec Benjamin Netanyahou peu après les tirs. Le locataire de la Maison-Blanche a dit souhaiter que les Israéliens n'entrent pas à nouveau en confrontation avec les Iraniens. Sera-t-il entendu ? Il faudra attendre les heures qui viennent pour le savoir.